montagne. Donc, ces rochers, ce sont des rochers, bien sûr. Ce sont pas des montagnes, ce sont des rochers qui vont sortir des montagnes. Alors, nous allons prendre un téléphérique, tout jaune. Alors, je le dis parce que il y a une photo où je suis dans ce téléphérique et la personne a pris une photo. Et moi, j'ai une chemise bleue avec ce jaune. Alors, il y a un contraste et je trouve cette photo très belle. Alors, je me dis, ce contraste des couleurs. Alors, le téléphérique, oui, est jaune et nous arrivons à une très, très, très belle place. Alors, on monte. Et lorsqu'on monte, on est quelques personnes, évidemment, et c'est impressionnant de voir le panorama. Je vous le dis, c'est vraiment magnifique. Non seulement impressionnant de quitter le bas et de regarder vers les hauteurs, mais en même temps, d'arriver en ce lieu. On arrive sur une place très belle. Je vous l'ai dit, c'est un samedi. Alors le samedi, bien c'est propice aux sorties. Il y a beaucoup, mais beaucoup, beaucoup de monde, beaucoup de gens qui arrivent. Alors on peut atteindre Montserrat par le téléphérique, mais on peut l'atteindre aussi par un train. Il y a un petit train, et là c'est plus long évidemment, qui va serpenter la montagne et à travers les rochers, qui va arriver jusqu'à cette place. Comme nous n'avions pas beaucoup de temps pour faire cette montée en train, alors nous avons pris le téléphérique, c'est une question de 5 minutes, vous savez. Et nous allons à l'église abbatiale, puisque là il y a une communauté de moines bénédictins. Et à ce moment-là, lorsqu'on arrive, il est autour de 11h déjà. Vous voyez, on a pris le train à 9h37. Une heure plus tard, on a pris le téléphérique et là on arrive, c'est la messe à 11h dans l'église abbatiale. Très, très belle église. Il y a beaucoup de monde, beaucoup de gens qui sont là. Toute la communauté des moines sont réunis. Il y a plusieurs moines et la célébration, eh bien, elle est très belle. Alors nous allons assister quelques instants, nous allons nous imprégner de cette célébration et nous allons entendre quelques mots de la prédication du moine qui va commenter l'évangile. Alors les gens regardent, on regarde parce que c'est à regarder. Qu'est-ce que vous voulez? C'est absolument très beau, très très magnifique. Donc nous sommes avec ces bénédictins qui prient. Alors au temps d'Ignace, il y avait là une communauté. Et c'est la raison pour laquelle il va partir de Loyola, de sa ville natale, pour Barcelone et probablement aussi pour Montserrat. Et il va se rendre à cet endroit. Et on raconte que Ignace est arrivé avec son habit de chevalier, avec son épée, etc. Tout cela, encore armé. Vous voyez? C'est intéressant de voir comment Ignace, petit à petit, va se dépouiller de tout ce qui n'est pas l'évangile du Seigneur. Il va se dépouiller de sa vieille peau. Une vieille peau. On a beau être jeune, mais on a une vieille peau. Quand on est dans une peau de conquistador, une peau de violence, une peau d'appétit de toutes sortes, alors ça ratatine vite, c'est plissé vite. Donc, il va se dépouiller devant la Vierge, devant la statue de la Vierge. Il va laisser ses vêtements de chevalier. Bien sûr, il est habillé, mais il va délaisser cette mante, ces vêtements là qu'il avait pour le combat. Il va déposer l'épée également, et on dit qu'il va être là en prière toute la nuit à genoux. À genoux, toute la nuit. C'est devant la Vierge Marie qu'il accomplit cet acte. Et on en fait mention, on en fait mémoire à Montserrat, dans la cour qui est devant l'église abbatiale. Il y a un endroit où on rappelle ce qu'Ignace est venu là et qu'il a fait ce geste de se dépouiller de son équipement de combat humain, terrestre, pour se consacrer à Dieu à travers les mains de Marie. C'est quelque chose de touchant, c'est quelque chose d'inspirant aussi. Marie,
Vous savez, le don que Dieu a fait par son Fils Jésus à la croix, lorsqu'il nous donne Marie, voici ton fils, voici ta mère, c'est quelque chose d'inestimable dans l'histoire de l'humanité et dans l'histoire des peuples. Marie jouit d'un respect extraordinaire de la part des chrétiens, je pense, de la part des catholiques, et de la part de certaines personnes de d'autres religions également. Elle jouit d'un grand respect. Elle a cette capacité que Dieu lui a donnée de dénouer les nœuds. On en parle souvent, mais de dénouer les impasses, de faire que les cœurs durs deviennent des cœurs de chair. Les cœurs de pierre sont pulvérisés et ils deviennent des cœurs de chair. La présence de la Vierge Marie dans l'histoire du monde et dans l'histoire de l'Église est une présence d'amour, de tendresse et de miséricorde. Et plusieurs vont retrouver le cœur de Jésus à travers le cœur de Marie, à travers cette mère dont ils ressentent la tendresse, mais aussi la supplication. Par exemple, à Lourdes, qu'est-ce qu'elle dit? Elle va demander la pénitence. Pénitence, pénitence, c'est ce que Bernadette va répéter, mais jamais d'une manière menaçante. Et lorsqu'elle ouvre les bras ce 25 mars 1858 et qu'elle révèle son nom, que soyera Immaculada Concepcio, je suis l'Immaculée Conception, bien c'est toute l'humanité, c'est le cœur du monde qui est saisi par la beauté de la révélation de son nom. Marie attire les pauvres, les miséreux. Elle attire tous ceux qui se sentent méprisés, tous ceux qui se sentent indignes, tous ceux et celles qui disent qu'ils ont le cœur sale, qu'ils ont les mains sales, tous ceux qui pleurent en cachette leur misère. Elle les aime, elle les attire et elle les présente à Jésus. Et Jésus n'attend pas mieux que de recevoir tous ces enfants prodigues que nous sommes. Voilà ce qu'Ignace peut nous enseigner dans cette présence qu'il aura à Montserrat. Nous allons redescendre de la même manière en téléphérique, mais avant je vais rencontrer deux personnes, deux jeunes hommes dans la trentaine à peu près, qui sont des alpinistes et qui eux sont montés, ils me disent, bon, je ne comprends pas l'espagnol, mais je saisis, ils me disent qu'ils demeurent dans un des petits villages, là, ils me le montrent avec leurs doigts, et ils ont comme activité de faire de l'alpinisme, et c'est une montagne assez impressionnante, n'est-ce pas? Donc, ils l'ont monté comme des alpinistes, mais ils ne connaissent pas grand-chose du lieu. Alors, ils perçoivent que je suis un étranger, je ne parle pas leur langue, ils pensent que je suis français, je leur dis que je viens du Canada. Ils sont étonnés de voir que je viens de si loin par rapport à eux, qui sont en Espagne. Et ils essaient de comprendre pourquoi je suis là. Alors je leur explique que je suis un pèlerin, je le dis en anglais, un pèlerin, ils m'écoutent, tout cela, et je parle d'Ignace. Ils ne le connaissent pas. Ils vivent à quelques kilomètres de là, en bas, et ils ne connaissent pas un mot d'Ignace de Loyola. C'est quand même impressionnant. Bon, alors une belle rencontre, une rencontre simple, fraternelle, on le sent, lorsque on a de ces rencontres d'humanité, des regards francs, des regards qui sont limpides, alors on peut avancer et se dire qu'on s'est tout au moins rencontré, qu'on s'est dit quelques mots, qu'on s'est exprimé une certaine hospitalité en ce monde. Donc on redescend et à nouveau,
Nous allons prendre le train pour Manres. Alors, c'est à peu près à 3/4 d'heure. Même qu'à Manres, nous voyons de loin les rochers de Montserrat. Donc, vous voyez, c'est à une distance quand même assez rapprochée. Nous arrivons à Manres, nous allons descendre et nous allons marcher quand même un petit peu dans la ville pour essayer de se repérer, essayer de se retrouver parce que on ne sait pas où se trouve le lieu où Ignace a vécu une année à Manres. Alors, faut chercher, faut s'informer. Et là, nous allons arriver sur une place où on entend de la musique. Alors, on s'approche. C'est un endroit où des jeunes garçons et filles jouent de la musique. Alors, c'est très, très, très beau. Des instruments à vent, des hautbois, flûtes, contrebasses. Ce sont des étudiants en fin d'année scolaire. Alors, ils exécutent le répertoire qu'ils ont étudié et leur public, ben, c'est leurs parents. C'est les parents proches, c'est les frères et sœurs, et c'est les grands-parents aussi qui sont là. Alors, c'est beau, c'est touchant de voir ces gens, ce sont des familles. Hein, ce sont leurs enfants d'une part, et les jeunes qui jouent autour de 14, 15 ans, eh bien, les parents et les grands-parents, et les tantes et les oncles, sont venus les entendre. Alors, nous assistons à ce concert qui est fort agréable. Et nous allons prendre le repas dans un restaurant pas très loin. Et là, on va choisir une nourriture pour un petit peu se réconcilier avec l'estomac. Alors, on entre dans un restaurant italien. Alors, ça nous fait un petit peu du bien de retrouver des pâtes. Souvent, lorsque nous nous informons auprès des gens dans la ville où nous sommes, pour connaître, pour savoir où se trouve le lieu que nous cherchons, j'ai remarqué que souvent on nous donne des versions qui sont différentes. Les gens semblent connaître le trajet, mais ils nous envoient complètement ailleurs. C'est pas toujours juste. C'est pas parce qu'on ne comprend pas, mais j'ai l'impression qu'ils veulent bien nous donner un renseignement, mais ils ne connaissent pas les lieux qu'on cherche. Alors, il nous faut parfois demander encore et encore. Ce n'est pas clair. Nous allons continuer notre marche, et après le repas, et nous allons nous rendre en hauteur à la basilique. Surprise, elle est fermée. Elle est en restauration aussi. Alors, nous restons là, nous admirons le panorama. On commence à apercevoir des monuments, là, des monuments religieux un peu. On se dit, bon, on doit être proche de quelque chose. Et puis, nous allons continuer en descendant. C'est très, très abrupt, parce que Manres, la basilique, elle est construite sur un rocher beaucoup plus rectangulaire. Mais la basilique, là, qui date des années 1300, 1200 peut-être, est là. Et nous allons nous approcher du lieu où Ignace a vécu une année en 1522. Il s'est rendu à Manres, et c'est là qu'il va vivre, et c'est là qu'il va commencer à écrire ce qu'on appelle les exercices. Alors, Ignace prie intensément, il écrit, et c'est dans une grotte probablement aménagée, il va y avoir des bâtiments, mais c'est dans cette grotte qui aujourd'hui est à l'intérieur d'une église, ou je dirais, oui, d'une église qui est prolongée par des bâtiments qui appartiennent aux jésuites et où, certainement, on doit accueillir beaucoup de personnes parce que c'est assez imposant comme bâtiment. Donc, nous arrivons devant cette église fermée. Alors, on a devancé trop tôt l'heure d'ouverture. L'ouverture de l'église, c'est à 16 heures, donc on a beaucoup de temps à attendre. Il est autour de 14 heures, je pense qu'on a 2 heures à attendre. En ce lieu, il n'y a pas de banc à l'extérieur, il n'y a pas de siège, il n'y a rien. Alors nous allons prier dehors, il fait froid, c'est en hauteur, c'est pas chaud, c'est froid. Alors mon collègue et moi, simplement,
on prend un lieu, un endroit, et on est là, en silence, en prière, et on attend que la porte s'ouvre. À 16h, nous entrons dans l'église. C'est une église qui est simple. Et percevant les choses, nous nous rendons tout au fond à gauche où se trouve la grotte de Saint-Ignace. Là, c'est un moment de tout le pèlerinage pour moi, je peux vous le dire tout de suite, c'est le moment le plus intense que je vais vivre. Seul avec le seul. J'ai l'impression que c'est Noël. Probablement aussi inspiré par la gravure qui orne le petit tabernacle. Gravure qui représente la crèche de Noël avec l'enfant Jésus, Marie et Joseph et un berger. Je trouve cette image belle. Je la trouve belle parce qu'elle est vraie pour moi. Dans ma foi, Bethléem, c'est vrai. L'enfant, Marie, Joseph, le berger, c'est beau et c'est vrai. Le récit que vous entendrez 3 juillet autour de la fontaine de Tourny, dont je suis l'auteur, sera lu à ma demande par Jacques-Henri Gagnon. Vous plongerez dans le vieux Québec que je connais bien pour y avoir vécu. Entrez dans la réalité des personnages, lieux de cette mémorable journée du 3 juillet, fête de la ville de Québec, écrit en 2010.

petite taille. À 21h53, Dulce avait toujours son appareil photo numérique dont elle usait telle d'une mitraillette. Elle n'avait cessé, ce 3 juillet, de prendre des clichés qu'elle enverrait ensuite, selon son habitude, à ses parents. Des centaines d'images téléchargées quotidiennement qui lui faisaient espérer la joie des yeux à l'autre bout du monde. Or, Dulce savait pertinemment que personne n'allait porter la moindre attention à ses envois. Mais il lui fallait diffuser sans délai tout ce qu'elle avait admiré dans les dernières 24 heures. C'était pareil pour les portables. Leur usage avait engendré des habitudes superficielles de communication où chacun s'astreignait de dire à l'autre où il se trouvait, ce qu'il mangeait, avec qui il était. En guise de réponse, le récepteur s'empressait de faire son propre compte-rendu. Pas moyen de vivre pour soi sa liberté et d'apprendre à exprimer l'essentiel. La télé-réalité était descendue dans la rue comme devant le petit écran de ceux qui s'empêchaient presque de respirer, tant le souffle des autres leur était devenu indispensable. Une fois le portable fermé, pour fuir le vide, on s'empressait de se vautrer devant des vaudevilles sous la barre de l'intelligence et dans un faux réalisme dont des artisans peu scrupuleux faisaient croire que c'était la réalité. Il devait y avoir beaucoup d'argent à tirer de cette sous-réalité faite de gros bras, de poitrines gonflées et enfermé dans un univers presque animal. Les instincts primaires se vendent bien. Toujours ce petit monde de gars et de filles contre les filles et de gars contre les gars, de filles pour un gars et d'un gars pour une fille. Assurer la réalité d'une société avec de tels échafaudages, c'était assurément s'infliger une peine capitale. « Se trucider », dirait le philosophe. Arrivé enfin à la fontaine pour la violenter de flash, Dulce eut un mouvement de recul. Elle sentit en elle-même une opposition entre ce qu'elle voyait et ce qu'elle désirait capter dans son seul objectif. Du gaspillage. Faisant fi de la voix qu'elle avait cru entendre, mais qu'elle ne pouvait rationnellement prendre au sérieux, elle reprit le geste des habitudes et cliqua. Quelque chose n'allait pas. Le flash ne s'était pas allumé. Que se passait-il? Faisant défiler à une vitesse inouïe toutes les fonctions de son appareil, la jeune femme n'arriva pas à déceler le problème. Soudain, elle en activa imprudemment une qui anéantit d'un coup de phalange les photos de la journée entière. Elle s'effondra sur un bras. Il lui semblait que tout le sang de son corps la quittait. La bouche subitement sèche, elle se sentit devenir livide, suintante. Que s'était-il passé? Elle, d'habitude si habile, si efficace dans les détails, venait de commettre la gaffe des gaffes. Tout avait basculé en une seconde. Envoler sa vie d'un jour, envoler le reportage circonstancié de sa réalité. Il ne serait pas téléchargé en Espagne, où, encore une fois, elle le savait très bien, aucun de ses proches ne regarderait les centaines de clichés qu'elle avait pris à leur intention. Du gaspillage, entendit-elle de nouveau. Cette fois, elle le rétorqua. Comment ça, du gaspillage? C'est trop. Trop? Trop? Tu le vois bien? Mais j'ai tout perdu. Tu retrouveras tout ce que tu veux demain. Mais je serai parti. Tu pars seulement en fin d'après-midi. Hein? C'est vrai. Alors en matinée, retourne voir ce que tu n'as pas vu, et tu auras tout le temps. Je n'aurai jamais le temps de tout photographier.
le temps de voir, et je voulus dire. Ce soir-là, Dulce, après s'être longuement arrêté à la fontaine, prit une décision qui allait transformer son regard. Fini les souleries. Il était 22h23.

Nous poursuivons les carnets du soir. Voici maintenant cette première d'une entrevue réalisée avec Thierry Bizot, producteur de télévision, romancier converti. Le thème, se faire prendre.

0: aux éditions du Seuil, un livre catholique anonyme signé par Thierry Bizot, producteur-auteur. Bonjour, Monsieur Bizot.
1: Bonjour, mon père.
0: C'est un livre que j'ai lu avec beaucoup d'intérêt. Vous m'avez fait sourire. Je vous ai suivi dans toutes ces dédales fort intéressantes. Une histoire qui vous tombe dessus. Mais j'aimerais m'informer de votre thorax.
1: Ah bon?
0: Pourquoi?
1: Oui. Mon thorax?
0: Parce que ça revient dans le livre.
1: Ah, je parle de mon thorax.
0: Oui,
1: souvent.
0: Votre thorax, quelquefois. Alors, vous êtes comme bloqué, le thorax est bloqué, il se débloque. Alors, ça m'a beaucoup fait sourire. C'est la première question que je vous pose. Comment se porte votre thorax?
1: Eh ben, mon thorax, je pense, j'y avais pas pensé, vous voyez, c'est marrant. C'est la première fois qu'on me pose cette question. Mais je pense qu'en fait, si je parle de mon thorax, c'est que mon thorax est sans doute le. D'abord, c'est là où il y a le cœur, mais c'est là aussi où il doit y avoir pas mal d'angoisse. Et donc, quand il est bloqué ou il se débloque, c'est en fonction des angoisses. Donc, mon thorax va bien, il s'angoisse et il se désangoisse de façon régulière. Voilà, on va dire ça comme ça.
0: Et cette histoire qui vous arrive, vous nous la racontez en quelques mots. Allez-y.
1: Bah, en fait, moi, c'est vrai que je suis catholique de naissance. J'ai été baptisé. J'étais à la messe toute mon enfance et je me suis ennuyé à la messe toute mon enfance. Mais j'y étais avec mes parents. Et puis, à l'âge de 20 ans, j'ai décidé de plus aller à la messe. Et pour moi, c'était une forme de courage et d'émancipation vis-à-vis de mes parents. Et puis, j'ai aucune animosité vis-à-vis de l'Église, mais donc, depuis 20 ans, depuis 25 ans, je vais à la messe, à Noël, au mariage et aux enterrements. J'ai quand même baptisé mes enfants, je me suis marié à l'Église, mais voilà, en gros, je suis parmi ces catholiques mous, on va dire. Et puis, complètement par hasard, pour faire plaisir au professeur de mon fils il y a 3 ans, qui à l'époque avait 13 ans. J'ai été un soir à une catéchèse pour adultes à 300 mètres de chez moi, mais vraiment en ayant l'impression d'aller à l'abattoir.
0: Ça vous tentait pas du tout,
1: non,
0: hein.
1: Du tout, du tout, du tout. Je le faisais par politesse, oui. Et par gentillesse, oui. Envers ce professeur qui m'avait invité. Et je suis arrivé un soir dans une salle, comme on peut l'imaginer, une espèce de préau, l'hiver, avec des éclairés au néon, avec 9 catéchistes, un crucifix, 9 catéchistes, 50 petites chaises disposées et 4 élèves.
0: Il faut dire, Monsieur Bizot, que ce professeur, vous avez déjà rencontré.
1: Oui.
0: À l'occasion d'une difficulté qui concernait votre fils.
1: Voilà, ça a commencé en fait avec lui.
0: Oui.
1: Mon fils se mettait à moins bien travailler, donc je suis allé le voir en pensant me faire engueuler à la place de mon fils. Et il me dit, mais pas du tout, votre fils n'a aucun problème. On lui a fait un peu, sur son bulletin, on a un peu mis des mauvaises notes pour le titiller,
0: le stimuler.
1: Et comme ce type était très sympa, je lui dis, vous voyez, moi je suis père de famille, comme tous les pères de famille, tout ce qui m'arrive pour la première fois. Et là, qu'est-ce que je fais? Je ne sais pas quoi faire. Moi, j'ai eu un père très, très, très autoritaire qui nous parlait de réussir, il fallait toujours réussir. Et je ne sais pas si je dois faire la même chose avec mon fils. Là, c'est très simple. Ce soir, je rentre. On s'est vu, là, on a parlé de mon fils. Je rentre. Est-ce que je l'engueule comme aurait fait mon père avec moi? Et je lui dis, je te reprends en main, tu vas bosser le week-end, blablabla. Ou est-ce qu'au contraire, je lui fais un discours beaucoup plus adulte, je lui dis, c'est ton avenir, mon vieux, tu dois travailler, c'est pour toi, moi, mon bac, j'ai déjà eu, et on sait que quand on fait ça, il va rien se passer, il va juste pas travailler, bon. Et là, le type me regarde et me dit, écoutez, monsieur Bizot, moi, je vous connais pas, mais moi, ce que je vois, c'est quelqu'un d'énergique, qui a l'air sûr de lui, qui parle, qui, voilà. Et je pense, et même quelqu'un de grand, physiquement, et je pense que ce que je vois là, c'est ce que votre fils voit aussi, c'est-à-dire qu'il voit un père absolument très, très fort, quoi. Et là, vous me dites que vous avez des doutes, que vous savez pas... tous les doutes dont vous me parlez, je les comprends très bien, je suis moi-même père de famille. Mais si une fois dans votre vie, vous faisiez part à votre fils de vos doutes, peut-être que ça le soulagerait énormément. Et cette phrase m'a ému au plus profond. Et c'est pour ça que quand un an après, j'ai reçu cette invitation chez moi pour aller à une catéchèse, au début, je me suis dit, oh là là, je vais pas aller ce truc de catho, là, hop, je vais jeter ça. Mais à l'intérieur, il y avait un petit mot de ce professeur me disant... Allez à cette catéchèse, je vous le conseille fortement, point, en souvenir d'une bonne conversation que nous avons eue il y a un an. Et je me suis dit, bon, je suis obligé d'y aller, voilà. Et c'est pour ça que j'y étais la première fois. Voilà. Oui. Ma femme me dit, mais n'y va pas, il a envoyé ça à tous les parents d'élèves.
0: Ça vous a travaillé beaucoup, cette histoire-là, oui, non,
1: ouais,
0: non,
1: pendant
0: oui.
1: 3 semaines, je suis comme un gamin, hein. Pendant 3 semaines, je me dis, j'y vais pas, sans décider, jusqu'à la dernière minute. Et puis la dernière minute, je me suis dit, bon, allez, j'y vais, tant pis. Ma femme me dit, mais t'es vraiment trop bête. Mais bon, écoute, tant pis pour toi. Bon. Et donc, je suis arrivé dans cette salle où il y avait plus de professeurs que d'élèves. Et où ça a commencé de façon terrible. Puis il y avait un type qui s'est levé, qui a commencé à dire, en regardant l'horizon, comme s'il était déjà habité par quelque chose de mystique, Jésus m'a sauvé, etc. Genre, j'en avais des boutons, j'en avais la chair de poule de honte pour lui. Je me disais, oh là là, mais c'est pas possible, ces cathos, là, ils sont terribles. Hein. Moi, je suis catho, mais je me dis, franchement, il y aurait tout le marketing de l'Église catholique à refaire. C'est pas possible que des gars fassent venir des types dans une soirée comme ça. Bon, on n'est pas très nombreux, c'est pas très réussi, mais au moins les 4 ou 5 types qui sont là, ils pourraient essayer d'être un peu plus, les amadouer, d'être un peu plus sexy, quoi, en gros. Ils commencent de façon vraiment terrible, quoi. Ça fait son témoignage pendant 3 minutes. Ensuite, il y a une femme qui se lève, qui fait un témoignage du même genre. Oui, cette catéchèse a changé ma vie, m'a transformé. On se dit, oh là là, bah, qu'est-ce que ça devait être avant? Ça devait être mieux, parce que vu comme elle est sévère et dure. Bon. Et donc, je me dis, bon, de toute façon, foutu pour foutu, ma soirée est foutue. Donc, je vais rester là, je vais bien voir ce qui se passe. De toute façon, c'est une expérience comme une autre. Et puis voilà, on verra bien. Alors ensuite, il y a eu un prof qui s'est levé et qui a fait une explication de texte biblique pour adultes, donc ce qui était écrit finalement sur le carton d'invitation. Et là, c'était intéressant. Et là, je me suis dit, c'est vrai que moi, finalement, à l'époque, je me dis, j'ai 45 ans, j'ai la maturité à peu près d'un homme de 45 ans, mais j'ai une maturité spirituelle, ou en tout cas une culture spirituelle d'un enfant de 11 ans, puisque quand j'ai arrêté le catéchisme. Donc en fait, c'est vrai que quand on parle de sujets religieux assez rarement, j'ai aucune arme pour raisonner, puisque c'est comme si j'avais arrêté de lire des romans à l'âge de 11 ans, que quelqu'un me disait, tu sais, tu devrais lire le dernier prix Goncourt, il est très bien, et je lui disais, ouais, mais enfin, les bandes dessinées, c'est pas, ça correspond pas à ce que je vis aujourd'hui, comme si je connaissais pas tout ce qui se passe. Bon, donc je me dis, tiens, là, moi, j'ai pas perdu ma soirée, cette explication de texte était intéressante. Et à la fin, il y avait un seul prêtre dans la salle. À la fin, le prêtre se lève et dit, voilà, c'est terminé pour ce soir. Deux choses à vous dire. Premièrement, ce programme dure 2 mois et demi à raison de 2 soirs par semaine. Et je me dis, mais ça, il l'avait pas écrit sur le carton d'invitation, hein, sinon on serait pas venu. Donc je me dis, tiens, ils sont quand même plus malins qu'on ne le pense, parce que bon, voilà.
0: Et c'est vous le seul invité où il y avait une autre personne?
1: Pour les 4 personnes qui étaient là. Oui. En gros, voilà, on va venir 2 fois par semaine.
0: Oui.
1: Donc vous êtes invité dès, là on était, je sais pas quoi, un lundi soir, dès jeudi prochain, là, qui vient. Puis lundi, puis jeudi, puis lundi, pendant 2 mois et demi, à venir à cette catéchèse. C'était pas un soir, c'est un programme de 2 mois et demi, premièrement. Et deuxièmement, comprenez bien, que ce soit bien clair entre nous. Nous, on n'est pas ici, on n'est pas venu pour vous faire des cours de théologie ou des cours de philosophie religieuse, etc. Il y a des instituts bien meilleurs que nous pour ça. Nous, on est ici pour que, à un moment donné, la parole de Dieu vous frappe en plein cœur, comme une lance qu'on aurait lancée en plein cœur, et change votre vie. Voilà. Et là, je me dis, le type, il est quand même assez gonflé, parler comme ça, mais bon. Et je rentre chez moi en me disant, bon, bah, j'ai fait ma BA, j'ai... Ah oui, ce que j'oublie de dire, c'est qu'il y avait 9 catéchistes, 9 chaises, et pas de professeur. Donc le type qui m'avait invité n'était même pas venu. Donc je me dis, il est quand même gonflé, ce type-là. Il me fait venir un truc, j'y vais pour lui, il vient pas. Je rentre chez moi le soir, je réveille mon fils, et je lui dis, demain, tu diras à ton professeur que j'ai été à son truc. Voilà, au moins qu'il le sache, parce que... Voilà. Et je me dis, fini, je vais jamais retourner à ce truc-là. Mais au moins, je l'aurais fait une fois, j'ai été poli, j'ai été aimable, et voilà.
0: Bon garçon.
1: Bon garçon, exactement. Et j'y vais plus. J'y vais plus pendant 1 semaine, 2 semaines, 3 semaines. Et puis un jour, je me rends compte que je pense à cette petite soirée minable tout le temps. C'est-à-dire que j'y pense très souvent, un peu comme une mouche qui vient vous déranger pendant votre sommeil. Vous allumez la lumière, elle a disparu. Vous regardez bien, vous réteignez. Au moment où vous endormez, ça commence.
0: Oui, oui.
1: Et j'étais en train de prendre ma douche un matin, et je repense à ça. Je me dis, mais c'est quand même pas possible que je repense tout le temps à ce truc-là. Et je me dis, comme je suis très curieux, je vais y retourner une fois. Il y en avait une le soir même. Je dis, tiens, je vais y aller ce soir. Je n'avais rien de particulier. Je vais y aller pour voir si ça a changé, s'il y a plus de monde. On verra bien. Et donc, j'y vais. Je ne sais même pas, d'ailleurs, si j'ose dire à ma femme que j'y vais ou si j'invente pas, pourquoi je vais rentrer tard ce soir. Bon. Bref, je retourne. Rien n'avait changé. C'était les mêmes 9 catéchistes, les 50 mêmes chaises. Il y avait 5 ou 6 personnes
0: les mêmes souliers. Les mêmes souliers.
1: Les mêmes souliers, oui. Pas pour moi, parce que les souliers, j'en change beaucoup.
0: Oui.
1: Alors oui, les souliers, on peut en parler, puisque effectivement, à cette époque-là, j'étais un grand, grand fan de chaussures.
0: Et vous les décrivez, justement, ces souliers.
1: Oui, oui. Alors, je regarde toujours les chaussures chez les gens. Et je connais toutes les chaussures de mes collaborateurs. Bon, j'adore les chaussures. Et moins maintenant, d'ailleurs, mais à l'époque, beaucoup. Et alors, c'est très important parce qu'en fait, je retourne là, je revois ces 5-6 personnes qui étaient là, bon, même genre de séance. Et je me dis, et à partir de ce moment-là, je me suis dit, tiens, je vais aller à ce truc-là une fois de temps en temps, comme ça, un peu en auditeur libre, pas forcément 2 fois par semaine, quand j'aurai le temps, si, bon. Et pendant toute cette période, je regardais les autres qui étaient là. On se parlait pas, on savait même pas comment on s'appelait. On arrivait, on s'asseyait, il y avait le cours, différentes interventions, bonsoir, on rentrait chez soi, sans même savoir qui étaient les autres. Et je me disais tout le temps, ces gens qui sont là sont des pauvres types. Ça, c'est sûr. D'abord, ils sont moches, ils sont mal habillés, et puis surtout, ils sont là. Pour être venus jusque-là, il faut quand même qu'ils aient rien d'autre dans leur vie, ces gars-là. Donc, en gros, ce sont, je les appelais des bras cassés. C'est des bras cassés. Ils doivent pas avoir de famille. Ils doivent être, je sais pas quoi, presque sans domicile fixe. J'en sais rien. Mais tel que je les imagine, c'est des pauvres types. Et donc, pour eux, c'est la soirée de la semaine. C'est-à-dire que pour eux, c'est la sortie où ils voient des gens. C'est super important pour eux. Alors que moi, qui ai une vie, une famille, des enfants, moi, je suis vraiment un gars super. Parce que moi, je fais un effort pour venir à ce truc-là. Moi, je suis un mec vraiment bien. Je fais un effort pour venir, alors que eux, pour eux, c'est leur soirée de la semaine. Bon. Et je me suis dit ça pendant 2 mois.

0: Et puis un jour, il y a eu deux faits notables. Un jour, je suis arrivé et ils avaient mis les chaises en arc de cercle et ils disent, ce soir, c'est vous qui parlez, on est un peu à mi-parcours et vous allez nous dire cette catéchèse vous apporte, est-ce que c'est bien, pas bien, etc. Et j'étais le deuxième à parler parce que j'étais assis en deuxième. Il y avait un vieux monsieur à ma gauche qui était là tout le temps, lui, qui prenait tout en note, tout depuis le début et qui commence à parler. Et qui commence à faire un discours extrêmement long et ennuyeux et confus sur qui j'étais dans une communauté qui n'allait pas avant parce que j'étais rejeté, mais maintenant celle-ci me va, mais parce que je vous explique que celle d'avant, celle de maintenant, enfin bref, en gros, un discours très très long dans lequel je comprends que pour lui, faire partie de cette communauté bien minuscule, parce qu'on était 5 ou 6, hein, mais bon, cette communauté était très importante. Et premièrement, et deuxièmement, je me dis, mais quand ça va être mon tour de parler, mais je vais faire un tabac. Parce que je peux dire n'importe quoi, je passe après un type tellement ennuyeux que tout ce que je vais dire va être drôle, spirituel, intéressant, forcément. Et donc arrive mon tour, et je dis, écoutez, alors moi, je, contrairement à monsieur, je suis exactement à l'inverse. C'est-à-dire que moi, je me sens pas du tout partie de cette communauté. Je viens là, mais en freinant des cas de fer, je viens juste par curiosité. Et d'ailleurs, ma femme vous appelle ma secte. Elle me dit, tiens, ce soir, tu vas à ta secte. D'ailleurs, je ne sais pas si c'est pas une secte, finalement, par moment. Alors, tout le monde se marre et tout, etc. Et tout d'un coup, au beau milieu de ce petit discours, voilà, tel que je vous le décris là, j'étais rien en train de raconter de très intéressant. J'étais en train de faire mon malin. Et tout d'un coup, une émotion me serre la gorge. Et genre, j'ai les larmes aux yeux, je suis obligé de m'arrêter. Je passe la parole à mon voisin et on passe à autre chose. Et je sors de là ce soir-là en me disant, mais qu'est-ce qui m'est arrivé? Pourquoi j'ai eu cette espèce de bouffée d'émotions très violente? Je ne suis pas du tout dépressif, j'ai déjà fait une dépression dans ma vie, je sais exactement ce que sont les symptômes, donc je sais que je vais très bien, c'est pas du tout une espèce de nervous breakdown. Et bon, je continue le programme pendant comme ça un mois encore, et je me disais, bon, ça va, on va bientôt arriver à la fin, là, ils avaient dit 2 mois et demi, je fais mes calculs, et effectivement, un soir, le prêtre dit, c'est une des dernières séances, et on termine dans 3 semaines, par une retraite de 2 jours, un week-end. Et je me dis, c'est pas vrai, ces enfoirés, ça, ils ne l'avaient pas dit non plus, ils l'ont jamais, ils le disent maintenant. Et donc, maintenant, vous allez vous inscrire pour le week-end de 2 jours, machin, etc. Et là, je me dis, ça, je ne sais pas si je vais aller au week-end, quand même. Bon. Et d'un côté, je me dis, bon, je me suis emmerdé à faire 2 mois assez souvent finalement, donc j'aimerais bien finir avec le petit diplôme, genre je l'ai fait. Et d'un autre côté, je me vois absolument pas comment il va m'être possible de dire à ma femme que je dois aller un week-end entier à ce truc-là. Un soir de temps en temps, plutôt que de regarder la télévision, c'est pas bien, à 200 mètres de chez moi, ça va. Et donc là, comme un gamin de 8 ans, pendant 3 semaines... Dès le lendemain, je reçois par courrier l'invitation que je planque et j'ose pas dire à ma femme pendant 3 semaines. J'ose pas dire à ma femme, un peu comme si j'avais cassé le vase de la tente machin et que j'ai caché les morceaux en espérant que personne va remarquer. Je ne dis pas à ma femme et je me dis bon comment je vais et je me dis ben en fait le plus simple c'est effectivement de pas lui dire et de pas y aller surtout. Et je me dis après tout pff, j'irai à ce truc là. Et puis en même temps je me dis quand même c'est dommage. Je devrais quand même pouvoir y aller, etc. Et donc, bêtement, j'attends. Et puis, 4 jours avant, je me dis, bon, là, de toute façon, maintenant, il faut que je le dise. Et donc, je dis, tiens, au fait, il y a une retraite, oh, je vais peut-être y aller, histoire de finir le programme. Et elle me dit, ah bon, d'accord, pas de problème. Et je me dis, tout ça pour ça, je me suis inquiété pour rien. Bon. Donc, je vais à cette retraite. Et là, il se passe 2 choses importantes. Retraite de 2 jours, on explique des textes, etc. Enfin, un peu comme avant. Mais j'y vais le samedi matin, et ça se terminait après le repas du dimanche à midi. Et donc, le samedi soir, on dîne pour la première fois ensemble. Et je me dis, c'est quand même dingue, ces gens-là, ça fait 2 mois et demi que je les fréquente assez souvent, je ne sais rien d'eux. Et donc, je me dis, tiens, je vais leur raconter que je suis producteur de télé, ça fait toujours marrer les gens, les gens regardent la télé, ils ont toujours un avis sur la télé, ils ont envie de savoir, je sais pourquoi, si tel animateur est sympa, pas sympa, enfin bref. Et donc je commence à dire, ben voilà, je commence à raconter. Et là, j'étais à côté de 2 catéchistes, un couple de catéchistes qui habitaient pas loin de chez moi, très sympa, a priori. Et là, ils me font 2 ou 3 phrases, je sais plus quoi, mais du genre ah mais nous on écoute que Radio Notre-Dame, un truc du genre. Et tout d'un coup je me dis mais Thierry, mais t'es vraiment le roi des cons. Tu t'es pas rendu compte que tu es en fait tombé dans un nid d'intégristes. Ces gens là qui ont l'air un petit peu boy scout sympa, un peu ringard mais gentils quoi, qui veulent faire de l'évangélisation auprès de civils comme toi, etc. En fait ils ont l'air gentils comme ça, mais en fait c'est des intégristes. C'est des espèces de cathos intégristes terribles. Et qu'est-ce que j'ai été bête de pas me rendre compte de ça. Je suis dans cette soirée là. Tout à coup, je me vois, je sors de moi-même, je me vois dans cette soirée avec ces gens et je me dis mais qu'est-ce que je fous là. Et je me dis bon, de toute façon, c'est pas compliqué. Il y a encore ce soir, demain matin, après le déjeuner, je m'en vais, c'est terminé, on n'en parle plus. Et je me ferme comme une huître. Je me mets à sourire gentiment, je réponds poliment aux questions, mais je décide de ne plus rien partager, d'attendre que ça se passe. Et le lendemain, continue à faire des cours, des lectures, etc., déjeune. Et après le déjeuner, ils nous disent, ben voilà, on va se quitter maintenant. Maintenant, vous devez décider, on était 7 ou 8 élèves, vous devez décider si vous voulez maintenant vous-même monter votre propre communauté. Car nous, les 9 catéchistes, là, nous sommes partis d'une communauté. On s'est détaché de notre communauté pendant 2 mois et demi pour vous donner la catéchèse. Nous, on va rentrer dans notre communauté. Maintenant, vous pouvez monter une communauté qui va durer toute votre vie. Vous verrez 2 fois par semaine, le mercredi et le samedi, pour étudier des textes, etc., etc. Et je me dis, mais ça ne s'arrête jamais, leur truc. Jamais. Et donc, maintenant, on va faire le tour de table. Et vous allez dire si oui ou non, vous voulez continuer. Et je préfère vous prévenir tout de suite. Si jamais vous dites que vous voulez continuer, c'est formidable, c'est très bien, vous verrez, c'est une expérience formidable. Mais si vous décidez d'arrêter, vous ne serez pas puni par les foudres célestes, le diable ou quoi que ce soit. On n'est justement pas une secte. Il faut que vous veniez librement, que vous ayez envie de le faire, etc. Bon. J'étais le dernier à parler. Et je me dis, ils vont tous dire, oui chef, j'y vais chef. Bon. Puis en fait, non, ils commencent les uns après les autres à dire que c'est compliqué, que ceci, que cela. Bon. Et je me mets à pas écouter, je me dis que je ne sais pas ce que je vais répondre. Et là est arrivée la chose peut-être la plus importante de ce programme. C'est que tout d'un coup, je suis quasiment mais tombé de ma chaise en comprenant quelque chose de très banal, mais de fondamental. C'est que je regardais ces 8 ou 9 autres bras cassés là, qui étaient en train de discuter pour savoir s'ils allaient continuer ou pas. Et tout d'un coup, j'ai compris une chose que j'avais mis 2 mois et demi à comprendre. C'est que j'étais exactement comme eux, un bras cassé. Et que j'avais pas compris. Je croyais que j'étais ce type supérieur qui faisait des efforts pour venir, qui était pas du tout en demande, et que eux, par contre, c'était les pauvres types qui étaient en demande, pour qui cette catéchèse était une bouée de sauvetage. Alors qu'en fait, effectivement, c'était peut-être des pauvres types en demande, pour qui cette catéchèse était une bouée de sauvetage, mais moi aussi. Et c'était pas un hasard si j'étais venu, c'est que j'étais exactement en demande comme eux, ni plus, ni moins. Et ça m'a ému aux larmes.
1: Je vous remercie beaucoup de nous avoir accordé cette entrevue.
0: C'est moi qui vous remercie.
1: Au revoir.
0: Au revoir.

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Bonjour chers auditeurs. Aujourd'hui, à Paroles et musique pour tous les goûts, je vous propose quelques beaux poèmes de Verlaine, accompagnés de chansons qui vont illustrer parfaitement justement ce grand poète français qu'il était. Paul Verlaine est né en 1844, donc dans plein cœur du romantisme, et mort en 1896. Sa vie n'est pas un modèle de sainteté, et sa liaison amoureuse avec le jeune Arthur Rimbaud, qui a 10 ans de moins que lui, le conduit en 1873 en prison parce qu'il a blessé Rimbaud, et il y séjournera 2 ans. Son premier recueil de poèmes a pour titre « Les poèmes saturniens ». Paru en 1866 alors qu'il a seulement 22 ans. Ensuite, Les Fêtes Galantes, 1869, La Bonne Chanson, et autant de titres qui inspireront les compositeurs comme Gabriel Fauré, Claude Debussy, Maurice Ravel. Et pendant son séjour en prison, ayant renoué avec le catholicisme, il écrit Sagesse en 1880, et ensuite Liturgie intime en 1892. Et il meurt à 51 ans, des suites d'une pneumonie et aussi complètement rongé par l'alcool. J'ai choisi quelques poèmes tirés des Fêtes Galantes, des poèmes saturniens et de sagesse. Les Fêtes Galantes, qui sont une évocation des badinages amoureux si joliment peints au XVIIIe siècle par Antoine Watteau, savent avec beaucoup de séduction unir la beauté de la nature d'un parc ou d'un jardin à la Versailles, aux promenades sentimentales, qu'elles soient heureuses ou qu'elles amorcent au contraire la fin d'une romance. Voici par exemple « L'amour par terre » qui décrit le triste sort d'une statue de Cupidon. Le vent de l'autre nuit a jeté bas l'amour qui, dans le coin le plus mystérieux du parc, souriait en bandant malignement son arc et dont l'aspect nous fit tant songer tout un jour. Le vent de l'autre nuit l'a jeté bas. Le marbre au souffle du matin tournoie et part. C'est triste de voir le piédestal où le nom de l'artiste se lit péniblement parmi l'ombre d'un arbre. Oh, c'est triste de voir debout le piédestal tout seul et des pensées mélancoliques vont et viennent dans mon rêve où le chagrin profond évoque un avenir solitaire et fatal. Oh, c'est triste, et toi-même, est-ce pas, es touché d'un si dolent tableau. Bien que ton œil frivole s'amuse aux papillons de pourpre et d'or qui volent au-dessus des débris dont l'allée est jonchée. C'est assez fascinant de voir le rythme poétique aussi. C'est versifié, mais c'est presque comme de la prose. Alors, c'est vraiment des poèmes qui sont très novateurs. Le suivant s'appelle « À la promenade ». Le ciel si pâle et les arbres si grêles semblent sourire à nos costumes clairs qui vont flottant légers avec des airs de nonchalance et des mouvements d'ailes. Et le vent doux rit de l'humble bassin et la lueur du soleil qu'atténue l'ombre des bas tilleuls de l'avenue nous parvient bleue et mourante à dessein. Trompeurs exquis et coquettes charmantes, cœurs tendres mais affranchis du serment, nous devisons délicieusement, et les amants lutinent les amantes, de qui la main imperceptible sait parfois donner un soufflet qu'on échange contre un baiser sur l'extrême phalange du petit doigt. Et comme la chose est immensément excessive et farouche, on est puni de par un regard très sec, lequel contraste au demeurant avec la moue assez clémente de la bouche. Alors, pour bien se mettre dans cette ambiance de badinage amoureux, je vous offre cette mélodie de Gabriel Fauré qui repose sur Clair de lune des Fêtes Galantes de Verlaine et qui fut composée en 1887. Cette mélodie sera interprétée par le ténor Ian Bostridge et le pianiste Julius Drake.

0: Clair de lune de Gabriel Fauré sur un poème de Verlaine, interprété par Jan Bostridge et le pianiste Julius Drake. Ça me fascine toujours chez Gabriel Fauré, qui était un magnifique mélodiste du 19e siècle, ce respect et cette façon de bien servir les mots de Verlaine. On peut suivre vraiment, presque écrire sous la dictée, chaque ligne, et c'est vraiment la perfection mise en musique. Voici maintenant quelques pages tirées des poèmes saturniens. Saturne, planète célèbre pour ses anneaux, est au XIXe siècle considérée par les poètes comme la planète de la mélancolie, de la tristesse. Un prologue et un épilogue encadrent 5 parties au contenu très intense, fait de rimes parfois surprenantes et d'images vraiment pittoresques. Voici par exemple « Croquis parisien ». Qui est extrait de la première partie qui s'appelle « Mélancolia ». La lune plaquait ses teintes de zinc par angles obtus. Des bouts de fumée en forme de zinc sortaient drus et noirs des hauts toits pointus. Le ciel était gris, la bise pleurait ainsi qu'un basson. Au loin, un matou frileux et discret miaulait d'étranges et grêles façons. Moi, j'allais, rêvant du divin Platon et de Phidias et de Salamine et de Marathon, sous l'œil clignotant des bleus becs de gaz. Très amusant de noter ici toutes ces allusions à l'Antiquité grecque, à Phidias, le sculpteur du Parthénon, et aux batailles justement de Salamine et de Marathon. C'est vraiment de mêler le rêve et la culture à la banalité d'un paysage parisien. De la troisième partie, intitulée « Paysage triste », voici « Crépuscule du soir mystique ». Le souvenir avec le crépuscule rougeoie et tremble à l'ardent horizon de l'espérance en flamme qui recule et s'agrandit ainsi qu'une cloison mystérieuse où maintes floraisons, dahlia, lys, tulipes et renoncules s'élancent autour d'un treillis et circule parmi la maladive exhalaison de parfums lourds et chauds, dont le poison, dahlia, lys, tulipe et renoncule, noyant mes sens, mon âme et ma raison, mêle dans une immense pâmoison, le souvenir avec le crépuscule. Cela mérite bien une belle chanson, et bien sûr, à partir de Verlaine, « Soleil couchant » de Léo Ferré.
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1: Verlaine, Léo Ferré, Soleil couchant. Toujours des poèmes saturniens, voici Nevermore, qui évoque le souvenir d'un amour. Souvenir, souvenir, que me veux-tu ? L'automne faisait voler la grive à travers l'air atone, et le soleil dardait un rayon monotone sur le bois jaunissant où la bise détonne. Nous étions seuls à seuls et marchions en rêvant. Elle et moi, les cheveux et la pensée au vent. Soudain, tournant vers moi son regard émouvant, « Quel fut ton plus beau jour ?» fit sa voix d'or vivant, sa voix douce et sonore, au frais timbre angélique. Un sourire discret lui donna la réplique, et je baisai sa main blanche dévotement. Ah, les premières fleurs qu'elles sont parfumées, et qu'il bruit avec un murmure charmant le premier « oui » qui sort des lèvres bien-aimées. Et que dire de cette promenade sentimentale ? Le couchant dardait ses rayons suprêmes, et le vent berçait les nénuphars blêmes. Les grands nénuphars entre les roseaux tristement luisaient sur les calmes eaux. Moi, j'irais tout seul, promenant ma plaie au long de l'étang, parmi la saulaie, où la brume vague évoquait un grand fantôme laiteux se désespérant et pleurant avec la voix des sarcelles, qui se rappelait en battant des ailes, parmi la saulaie, où j'irais tout seul, promenant ma plaie. Et l'épais linceul des ténèbres vint noyer les suprêmes rayons du couchant dans ses ondes blêmes, et des nénuphars parmi des roseaux, des grands nénuphars sur les calmes eaux. Quelle cadence, hein, c'est assez fascinant de lire ces poèmes de Verlaine. Un des plus célèbres poèmes de Verlaine, mis en chanson en 1940 par Charles Trenet, s'intitule « Chanson d'automne ». Qui ne connaît pas les sanglots des violons de l'automne blesse mon cœur d'une langueur monotone. Trenet l'a baptisé Verlaine, tout simplement. Et s'est permis de remplacer dans la première strophe « blesse mon cœur » par « berce mon cœur », créant ainsi une espèce de douceur qui n'était pas prévue dans l'originel et que beaucoup de gens ont appris par cœur sous la forme de Trenet. Donc Verlaine, Charles Trenet.

0: Chanson d'automne de Verlaine, revisitée par Charles Trenet. Encore dans les poèmes saturniens de Verlaine, voici un poème à la fois tragique et ironique, qui porte lui aussi le nom de Nevermore. « Allons, mon pauvre cœur, allons, mon vieux complice, redresse et peins à neuf tous tes arcs triomphaux. Brûle un encens ranci sur tes autels d'or faux. Sème de fleurs les bords béants du précipice. Allons, mon pauvre cœur, allons, mon vieux complice. Pousse à Dieu ton cantique, ô chantre rajeuni. Entonne, orgue enroué, des tédéums splendides. Vieillard prématuré, mets du phare sur tes rides. Couvre-toi de tapis mordorés, murs jaunis. Pousse à Dieu ton cantique, ô chantre rajeuni. Sonnez, grelot, sonnez, clochette. Sonnez, cloche, car mon rêve impossible a pris corps et je l'ai entre mes bras pressés. Le bonheur, c'est ailé voyageur qui de l'homme évite les approches. Sonnez, grelot, sonnez, clochette, sonnez, cloche. Le bonheur a marché côte à côte avec moi, mais la fatalité ne connaît point de trêve. Le ver est dans le fruit, le réveil dans le rêve, et le remords est dans l'amour. Telle est la loi. Le bonheur a marché côte à côte avec moi. Waouh, quel poème! Cet adieu au bonheur, on le trouve dans une chanson de Serge Gainsbourg qui est très inspirée de Verlaine et qui est ponctuée par quelques sanglots de Jane Birkin. Et pour cause, le titre dit « Je suis venu te dire que je m'en vais ».
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Mon esprit amer, d'une aile inquiète et folle, vole sur la mer. Tout ce qui m'est cher, d'une aile d'effroi, mon amour le couve au ras des flots. Pourquoi ? Pourquoi ? Mouette à l'espoir mélancolique. Elle suit la vague, ma pensée, à tous les vents du ciel balancés, en biaisant quand la marée oblique, mouette à l'essor mélancolique. Ivre de soleil et de liberté, un instinct la guide à travers cette immensité. La brise d'été sur le flot vermeil doucement la porte en un tiède demi-sommeil. Parfois, si tristement, elle crie qu'elle alarme au loin le pilote, puis au gré du vent se livre et flotte et plonge, et l'aile toute meurtrie revole, et puis si tristement crie. Je ne sais pourquoi mon esprit amer, d'une aile inquiète et folle, vole sur la mer. Tout ce qui m'est cher, d'une aile d'effroi, mon amour le couve au ras des flots. 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Eh bien, à ce pourquoi répond la très belle et poignante chanson d'Adamo, écrite en 1968, intitulée « Pauvre Verlaine ».

Pauvre Verlaine, bien belle chanson d'Adamo, avec plein d'allusions poétiques d'ailleurs au poème de Verlaine. Et bien voilà donc comment s'achève cette émission consacrée à quelques plus belles pages de Verlaine. J'espère qu'elle vous aura plu. Alors merci à Jacqueline Sanson pour son support indéfectible. Au revoir et à bientôt.

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1: Laudetur Jesus Christus.
2: Il devrait être formellement signé à Genève ce vendredi. L'accord entre les États-Unis et l'Iran marque-t-il vraiment la fin de la guerre ? N'est-il rien d'autre que le début d'un long processus ? C'est ce que nous verrons en début de journal. Pas question en tout cas pour l'allié de Washington de quitter le sol libanais. C'est ce qu'affirment plusieurs ministres israéliens ce soir de l'aile droite du gouvernement. L'accord est un coup dur pour le Premier ministre Benjamin Netanyahou à quelques mois des élections. Et outre le Moyen-Orient, l'Ukraine sera également au cœur des discussions du G7 qui s'ouvre ce soir à Évian après des frappes meurtrières. Un incendie dévastateur aussi sur la cathédrale de la Dormition à Kiev. Nous entendrons le nonce apostolique sur place. Et puis enfin, le Royaume-Uni annonce son intention d'interdire les réseaux sociaux aux moins de 16 ans d'ici la fin de l'année.
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2: Bonsoir à tous. Ce pourrait être le premier signe visible de l'accord annoncé hier entre l'Iran et les États-Unis. Des navires chargés de pétrole seraient en train de sortir du détroit d'Ormuz, déclare le président américain attendu ce soir à Évian en France pour l'ouverture du G7. Ce serait la fin d'un blocus de 4 mois pour ce passage de mer stratégique pour la circulation des hydrocarbures. Mais l'Iran imposera-t-il des frais maritimes ? Les versions divergent et le détroit d'Ormuz n'est qu'un des points sur lesquels les deux pays devront se mettre d'accord. S'il est comme prévu signé vendredi à Genève, l'accord cadre annoncé hier ouvrira en effet une période de 60 jours de négociations approfondies. La paix est encore à construire, c'est ce que nous explique Hasni Abidi, directeur du Centre d'études et de recherche sur le monde arabe et méditerranéen à Genève.
4: Tout est à refaire, je dirais, en concernant l'accord. Il s'agit d'un accord cadre qui encadre la suite. Il s'agit d'un protocole d'accord et pas un accord définitif. Donc il faut espérer à ce que cet accord-là résiste jusqu'à vendredi, le jour de sa signature. Et bien sûr, que l'accompagnement diplomatique et la poursuite de ces négociations qui vont se dérouler entre Genève et le Qatar vont se dérouler dans de bonnes conditions. On sait très bien que Israël, du côté de Benjamin Netanyahou et même de l'opposition, sont fâchés, sont déçus par cet accord qui est loin de répondre aux exigences israéliennes et à l'engagement militaire israélien. Certains pays du Golfe aussi déçus, et je pense qu'aux Émirats Arabes Unis, qui espéraient un affaiblissement total de régime iranien et sans oublier bien sûr le front libanais. Donc il y a plusieurs éléments encore qui restent sans réponse et qui risquent donc de porter préjudice à ce projet d'accord définitif.
2: Hasni Abidi, directeur de l'ouvrage Le Moyen-Orient selon Donald Trump aux éditions Rick Bonnier, est interrogé par Xavier Sartre. L'objectif est donc ambitieux, mais les intentions semblent claires. Les États-Unis souhaitent le libre passage des hydrocarbures, un accord sur le nucléaire iranien, tandis que l'Iran veut un droit de passage, le retour de 24 milliards d'avoirs gelés, la levée de sanctions, ce que dès ce soir Londres, Paris, Rome, Berlin et Ottawa envisagent. Téhéran réclame enfin la paix sur tous les fronts, mais les États-Unis auront-ils autorité sur Israël ? Sur place, l'accord est perçu comme une catastrophe à quelques mois des élections, au moins pour le pouvoir en place. Benjamin Netanyahou fait face même à une fronde au sein de sa coalition, plusieurs ministres de son aile droite refusant tout retrait de Tsahel du Sud-Liban. Les explications de Julien Ganenzia.
5: Oui, ses responsables politiques estiment qu'un départ prématuré constituerait une victoire pour le Hezbollah et affaiblirait la sécurité d'Israël. Il réclame au contraire le maintien de la présence militaire israélienne dans les zones stratégiques. En première ligne, le ministre de la Défense, Israël Katz, qui a martelé ces dernières heures qu'Israël ne se retirerait pas des zones qu'il contrôle au Liban, malgré, je cite, toutes les pressions actuelles et futures. Il affirme également qu'Israël frappera l'Iran, je cite, de toutes ses forces en cas de nouvelles attaques. Une position qui place Benjamin Netanyahou dans une situation délicate. D'un côté, Washington pousse pour des avancées diplomatiques. De l'autre, certains de ses alliés dans le gouvernement menacent de bloquer tout compromis, voire de fragiliser la coalition. À l'approche des élections, le Premier ministre doit désormais arbitrer entre les attentes de son principal partenaire international et les exigences de sa majorité, au risque de voir les négociations régionales et sa propre stabilité politique sérieusement compromise. À Tel Aviv, Julia Ganancia pour Radio Vatican.
2: Israël réaffirme son intention de rester au Liban et continue les frappes près de Nabatieh. Un homme a été tué cet après-midi dans sa voiture. Des déplacés libanais espèrent rentrer chez eux, notamment près de Nabatieh, dans leur village aussi au sud. Mais l'armée libanaise les invite à retarder leur retour, au moins dans les localités situées à la frontière avec Israël. Si le scepticisme est de mise au Liban, le président Aoun espère que l'accord mettra un terme définitif à la guerre. Le secrétaire général de l'ONU salue, lui, une étape cruciale vers un règlement pacifique du conflit. Les nations Unies, l'Iran aimerait que l'accord définitif soit ratifié en son siège. Après l'accord avec l'Iran, un tournoi inédit de MMA à la Maison Blanche pour ses 80 ans. C'est un Donald Trump gonflé à bloc qui arrive ce soir à Évian pour un sommet du G7. Son hôte, le président français, souhaite le convaincre de l'opportunité d'une mission franco-britannique pour sécuriser Hormuz. Mais au-delà du Moyen-Orient, plusieurs sujets sont à l'ordre du jour. Les droits de douane sur le vin imposés par Washington, l'accès à l'intelligence artificielle et en particulier la guerre en Ukraine. Les alliés de Kiev attendent plus de pression sur Moscou de la part de Washington. L'Ukraine, où des frappes russes ont tué au moins 11 personnes ce lundi, est touchée hier l'un des éléments du patrimoine religieux et culturel les plus importants du pays, la laure des grottes de Kiev. Un incendie a ravagé le toit de la cathédrale de la Dormition de la Vierge, classée à l'UNESCO. Et comme la plupart des Ukrainiens, le nonce apostolique à Kiev, Mgr Kulbokas, est resté particulièrement choqué.
6: Uno dei missili ha bucato il tetto.
7: L'un des missiles a transpercé le toit de l'église de l'Assomption, provoquant un violent incendie et endommageant également l'intérieur. Quand nous observons, quand nous ressentons aussi les vibrations de ces explosions, il n'y a certainement presque plus d'autre réponse possible que la prière. Car face au bombardement, il n'y a que Dieu et toi. Aucune main humaine n'est capable d'intervenir. En ce sens, ce énième bombardement m'incite personnellement, plus qu'à me poser des questions, à offrir la prière pour la conversion de la Russie, afin qu'elle se convertisse à la vérité de Dieu. Ce sera un cadeau pour la Russie elle-même, pour tous nos amis et pour l'humanité tout entière.
2: Des propos recueillis par Taras Kotsour de la rédaction ukrainienne de Radio Vatican. Ce lundi, le sort des gréco-catholiques d'Ukraine est au cœur de l'assemblée annuelle de la ROACO, de la réunion des œuvres d'aide aux églises orientales au Vatican. Le pape devrait recevoir ses participants en fin de semaine. Et concernant l'Ukraine, notons enfin qu'un nouveau train de sanctions de la part de l'UE a été mis en place. Il vise 81 individus et entités en raison de leur complicité avec la Russie. Parmi eux, le métropolite de Simferopol de Crimée, rattaché au patriarcat de Moscou et de toutes les Russies. Après l'Australie, où l'interdiction est désormais en vigueur depuis 6 mois, le Canada, mais aussi le Royaume-Uni, comptent prohiber aux moins de 16 ans de se rendre sur les réseaux sociaux, et ce d'ici la fin de l'année. L'annonce a été faite ce lundi à Londres par le Premier ministre Keir Starmer. Plus de détails sur place avec notre correspondant Jean Jaffré.
8: Les réseaux sociaux rendent les enfants malheureux et ils facilitent le harcèlement et les abus, a affirmé le Premier ministre lors d'une conférence de presse au Dix Downing Street. L'interdiction concernera notamment Snapchat, TikTok, YouTube, Instagram, Facebook et X. Mais pas les applications de messagerie comme WhatsApp et Signal. Des mesures sont envisagées visant les plateformes de jeux vidéo et de streaming, a précisé Keir Starmer. Il s'agit aussi de bloquer certaines fonctions, comme la possibilité, pour un inconnu, de communiquer avec un enfant de moins de 16 ans. Sont aussi envisagés des couvre-feux nocturnes et des pauses dans les fonctions de défilement automatique de contenu pour les moins de 18 ans. Les mineurs ne pourront pas non plus utiliser les chatbots recourant à l'intelligence artificielle pour simuler des relations sexuelles ou des jeux de rôle. Cette annonce intervient à l'issue d'une consultation nationale qui a recueilli environ 116 000 contributions. 91% des parents, y ayant répondu, ont déclaré soutenir ces propositions. L'organisation Tech UK, qui regroupe la majorité des plateformes, estime que les mesures annoncées, je cite, « risquent de déplacer le problème plutôt que de le résoudre réellement ». Tout en soulignant vouloir un monde en ligne plus sûr pour les enfants. Londres, Jean Jaffré, Radio Vatican.
2: À l'ère fragmentée de la culture numérique, le cœur humain conserve un besoin irrépressible de proximité. Au Vatican, publication ce lundi du message du pape pour la 6e journée mondiale des grands-parents et des personnes âgées, célébrée le 26 juillet prochain. Léon XIV invite les plus jeunes à aller leur rendre visite, en particulier aux plus isolés d'entre eux. Une belle habitude, selon lui, un message à retrouver sur notre site internet. Le président de la Corée du Sud, reçu par le pape ce matin au Vatican, il fut notamment question avec Lee Jae-myung de l'organisation des prochaines journées mondiales de la jeunesse. Elles se dérouleront Pyongyang à Séoul dans un peu plus d'un an à l'été 2027. Et puis enfin en Asie, le plus grand pays catholique, à nouveau victime d'un puissant séisme de magnitude 6,2 sur l'échelle de Richter, au sud de l'archipel près de l'île de Mindanao. Il y a une semaine déjà, un tremblement de terre dans la même région a fait au moins 65 morts. Voilà, c'est la fin de ce journal. Merci de l'avoir suivi, merci de votre fidélité aux ondes de Radio Vatican. Une excellente soirée à vous tous.
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Évangile de Jésus-Christ selon saint Matthieu, au chapitre 5, versets 38 à 42. Comme les disciples s'étaient rassemblés autour de Jésus sur la montagne, il leur disait : « Vous avez appris qu'il a été dit œil pour œil, dent pour dent. Eh bien, moi, je vous dis de ne pas riposter aux méchants. Mais si quelqu'un te gifle sur la joue droite, tends-lui encore l'autre. » Et si quelqu'un veut te faire un procès et prendre ta tunique, laisse-lui encore ton manteau. Et si quelqu'un te réquisitionne pour faire 1000 pas, fais-en 2000 avec lui. Donne à qui te demande, ne te détourne pas de celui qui veut t'emprunter. On imagine ce décor sur lequel Jésus va lancer ses paroles. Il est au bord du lac de Tibériade, il est en amont de cette montagne. C'est sur la montagne, il s'assit, n'est pas debout, il est assis pour donner toutes les paroles du sermon sur la montagne. Je pense que c'est indicateur également d'une parole qui traverse le temps. La parole de Jésus, elle traverse le temps, il faut qu'elle se rende jusqu'en Dieu. Et c'est tellement extraordinaire cette parole et difficile à la fois qu'elle concerne le ciel. C'est comme si Jésus disait « la façon dont vous allez vivre, eh bien ça ne doit pas donner de chicane dans le ciel. Est-ce que vous allez vivre votre vie sur terre? Est-ce que les fruits de cette existence sur terre vont faire en sorte qu'au ciel on va se chicaner ? Est-ce qu'on va passer l'éternité à se chicaner, les bourreaux contre les victimes, les uns contre les autres? Alors c'est une parole vraiment sur la route étroite, le sentier très resserré. Et c'est vraiment difficile de l'assumer, cette parole. On sait qu'il y avait une justice qui avait été établie œil pour œil, dent pour dent. Si je t'arrache quelque chose, je peux compenser en te donnant de l'argent. Mais davantage, si je t'arrache un œil, tu peux prendre mon œil, et je dois te rendre mon œil. Ça veut dire que l'œil du pauvre est aussi important que celui du riche. Alors, œil pour œil, dent pour dent, c'est quelque chose d'impardonnable, d'incontournable. On doit rendre à la mesure de ce qu'on a pris. Donc, Jésus va faire en sorte qu'on dépasse cette loi de mort, pour nous faire entrer dans une loi de vie, une loi de pardon et de miséricorde. Il faut démesurément aimer avec le cœur de Jésus, avec le cœur de Dieu, pour être en mesure de vivre cette parole. Le Seigneur fait une distinction très importante entre le mal qui nous est fait et celui qui nous le fait ou celle qui nous le fait. C'est très important de distinguer, de garder toujours à la mémoire cette réalité. La personne n'est pas le mal qu'elle fait. Distinction. Il y a seulement au démon, à Satan, qu'on doit résister. Mais la personne, elle, même si elle nous fait mal, cette personne a été créée à l'image et à la ressemblance de Dieu. Et c'est là qu'il faut se rendre. Cette personne, si elle est notre ennemie, elle est créée par Dieu. Elle demeure l'enfant de Dieu. Alors jusqu'au bout, nous devons nous rendre à cette personne, non pas pour la détruire lorsqu'elle nous a agressés ou qu'elle nous a fait du mal, mais le Seigneur nous demande de rester dans une ouverture infinie pour faire en sorte que déjà sur terre, il y a quelque chose du ciel qui soit annoncé. Comme je le disais tout à l'heure, on ne peut pas entrer dans la dynamique d'un ciel de chicane. Il faut que Dieu nous traverse par le don de son esprit, de sa miséricorde, pour dénouer entre nous toutes les situations difficiles, les situations de victimes, de bourreaux. C'est très difficile. Alors je pense que c'est seulement la puissance de l'Esprit-Saint et, je dirais, l'abandon dans la prière qui va nous permettre, lorsque nous avons envie de donner le coup de poing, de faire en sorte que notre main lâche et reprenne sa place pour devenir une main de partage et non pas une main qui va plaquer l'autre définitivement à coup de poing. C'est seulement la puissance de la prière qui peut nous permettre d'entrer dans ces sentiments du Christ qui sont si
particulier, si clair, et qui nous amène à être de son esprit, c'est-à-dire à aimer sans mesure nos ennemis.

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1: Philosophe chrétien, Jacques Maritain, créateur des cercles de pensée thomiste, ne se contente pas de faire résonner sa pensée à travers ses écrits. Il prend également des positions courageuses face aux événements politiques, notamment pendant la Seconde Guerre mondiale. L'après-guerre laisse place à une désaffection de la pensée chrétienne en France. Paradoxalement, le rayonnement de la pensée maritaine s'affirme davantage à l'étranger qu'en France, notamment aux États-Unis. Il se veut philosophe et non pas théologien.
2: Cette philosophie thomiste, exigeante, difficile, renouvelée, avec des intuitions profondes, donc qui ne sont pas si faciles d'accès, qui vont souvent à contre-pente de la sensibilité et de l'intelligence contemporaine, n'a pas trouvé le terreau où elle aurait pu prendre racine. Donc il n'a pas été accueilli en France. Il y a cet événement de l'existentialisme. Je crois qu'il y a aussi une certaine matérialisation suite de l'après-guerre, de la pensée française. Une certaine influence aussi. Je disais que l'Allemagne a gagné la guerre militairement pendant un temps. Dieu merci, seulement pendant un temps. Et je me demande si elle ne l'a pas encore plus gagné sur le plan des idées. Et beaucoup de penseurs français ont découvert la pensée allemande, notamment Heidegger en Allemagne, dans les camps de concentration. Et je crois que l'influence de la pensée allemande s'est fait remarquablement sentir sur la pensée française d'après-guerre. Et a chassé, comme je le disais, la possibilité d'un développement du thomisme. Et donc Maritain n'a pas trouvé l'accueil qui aurait été proportionné à la vigueur de sa pensée. Alors, il a trouvé un accueil à l'étranger, mais peut-être plus pratique, plus politique, que véritablement métaphysique. Parce qu'on n'a pas là les traditions métaphysiques proportionnées à la vigueur de cette pensée. Et donc, au fond, je crois que cet enracinement dans la civilisation et dans l'histoire, dans la pensée de Maritain, reste à faire.
3: Une ou deux fois, Jacques est venu seul quand il était complètement épuisé, assis dans ce fauteuil. Je le vois encore, c'est une des choses qui m'a le plus impressionné. Il était épuisé, il était à bout de souffle.
1: Madame Grunelius, château de Golsheim en Alsace.
3: Et il a regardé cette bibliothèque, j'étais à côté de lui, là, et puis il me dit « Quand viendra le jour où je pourrai sortir d'une bibliothèque comme celle-là le livre que j'ai envie de lire ?» Eh bien, le jour n'est jamais venu. Parce qu'il a travaillé jusqu'à la fin comme un forcené. Et comme il disait, c'était pas pour donner des formules, c'était pour ouvrir des chemins. En disant, ce que je peux faire, c'est de frayer des voies aux autres, de travailler derrière. C'était pas du tout quelqu'un qui considérait qu'il avait apporté des solutions à tout. C'était pas du tout ça. C'était tout. Et ici, c'est ça. C'est un centre de recherche qui continue. On attache une très grande importance aux œuvres complètes, parce que si les textes sont perdus, c'est déplorable. Mais c'est la recherche en profondeur qui est la chose importante.

Cette période, disons, de maritains à l'étranger, hors de France, a été une période encore extrêmement féconde. Et notamment, un de ses livres les plus importants, vraiment de tout premier plan, a été publié donc en américain, en anglais en premier, Creative Intuition in Art and Poetry, l'intuition créatrice, ça sera traduit plus tard en français, l'intuition créatrice dans l'art et la poésie, qui est un livre sur l'art et la poésie, c'est effectivement ce que dit son titre, dans la ligne d'art scolastique, mais c'est aussi une étude des conditions concrètes dans lesquelles se déploie la vertu d'art et de poésie dans l'homme. Et c'est au fond aussi un essai de psychologie, je ne sais pas comment on pourrait dire, transcendantale, c'est-à-dire qu'est-ce que l'âme de l'homme, hein. Et dans la suite d'un essai très important, publié en 1935, je crois, dans les quatre essais, « L'expérience mystique naturelle et le vide », où il analyse le problème de l'expérience mystique naturelle et d'expérience du soi, c'est-à-dire les clés pour comprendre ce qu'est le yoga et toute la spiritualité et la sagesse orientale, et bien dans cette ligne-là, où il fait un regard profond, où il lance un regard profond sur les sources de l'âme humaine, et bien il le développe dans la perspective de l'art. D'ailleurs, il y a toute une confrontation avec l'art chinois, l'art taoïste, où il met en scène, de façon suggestive, les ressources profondes de l'inconscient humain, les racines, les sources de l'âme, à partir desquelles se formule l'intuition créatrice qui va finir par s'achever dans une œuvre. Et puis, en 1959, c'est la fin d'une grande période de la vie des maritains, maladie et mort de Vera, qui va mourir aux États-Unis, et qui va donc motiver un retour en France de Jacques Héraïssa en 1960.

Il faut bien dire que Jacques était extrêmement absorbé par son travail intellectuel, donc toute leur vie était construite, d'ailleurs très, très découpée dans le temps, de manière à, lui permettre un travail considérable, de jour et de nuit. Il passait un temps important à travailler la nuit. Quant à Raïssa, elle était de santé très fragile et très contemplative, passant beaucoup de temps à l'oraison et aussi à sa création poétique et à sa sollicitude pour l'œuvre de Maritain, sans compter toute leur vie de relation, hein, de réception, leur vie d'amitié qui a toujours été extrêmement intense. Et donc il fallait bien quelqu'un qui, face à ces deux maris, il fallait bien une Marthe, hein, quelqu'un qui s'occupe un peu des aspects pratiques, de faire les courses et de préparer les repas et d'aider à l'accueil des gens, etc. Mais je crois qu'elle avait aussi un rôle spirituel très important. D'une part, elle suivait de très près tous les enjeux de la réflexion et de la pensée de Jacques. Elle lisait ses livres sans toujours bien les comprendre. Elle les trouvait difficiles, mais elle essayait de les saisir intuitivement et par le cœur, en comprenant un peu les enjeux qu'ils représentaient. Et d'autre part, elle avait une forme de spiritualité. Hein, Jacques en parle dans son carnet de notes, assez simple, mais assez proche en contact un petit peu avec des lumières un peu surnaturelles. Pendant la guerre, par exemple, elle avait souvent des petits messages qu'elle leur faisait parvenir. Par exemple, elle leur a dit un jour, ils étaient inquiets, à voir si Paris serait brûlé. Tout le monde s'est demandé si ce qu'il allait advenir de Paris. Et elle leur a donné un petit message qui disait que Paris était une ville chère à Dieu et que Paris ne savait pas brûler. Et souvent, des petits messages, des petites indications comme ça. Par exemple, quand il s'est tellement interrogé sur s'il devait accepter l'ambassade au Vatican, hein, parce que pour lui, c'était vraiment un choix très difficile et assez douloureux, eh bien, Vera lui a fait parvenir un petit billet en disant qu'elle avait une lumière, disant que de toute façon, il pouvait choisir l'un ou l'autre. Les deux seraient des bons choix.

Vera nous aidait et nous défendait tout d'abord sur le plan des choses visibles et dans toutes les petites difficultés de la vie de chaque jour. L'exceptionnelle force d'âme de Raïssa et l'invincible volonté qu'il attachait à l'absolu avaient pour effet, parce qu'elles habitaient un corps fragile et une sensibilité sans défense, de la rendre plus douloureusement vulnérable à tout ce qu'il y a de cruauté, de bêtise, de traîtrise et de bassesse dans le monde. C'est à les protéger que Vera employait sa force à elle, plus à l'aise dans la confusion d'ici-bas.

0: Elle va disparaître, elle va mourir donc en 1959. Et à vrai dire, Raïssa, ils vont rentrer à Paris et Raïssa va tomber malade et mourir l'année suivante en 1960. Et Jacques, donc, à ce moment-là, va se retrouver seul.
1: C'était un moment de rencontre avec Jacques Maritain, philosophe français. Dans quelques instants, un temps de lecture.

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1: Qu'un ange soit entré, ce n'est pas là qu'on prend le ce qui l'a bouleversé. Pas plus que d'autres ne sursautent quand un rayon de soleil ou la clarté de la lune durant la nuit s'affaire dans leur chambre. Non, ce n'était pas son habitude de s'indigner à la vue de l'aspect dont un ange se revêt. Tout juste pressentait-elle qu'un tel séjour fut malaisé aux anges. Oh, si nous savions combien elle était pure! Est-ce qu'une biche qui un jour, se reposant dans la forêt, l'aperçut et de sa vision fut si profondément pénétrée, n'engendra pas en elle et sans accouplement la licorne, l'animal composé de lumière, l'animal pur? Non qu'un ange entra, mais il pencha si près son visage d'adolescent vers elle que son regard et celui qu'elle élevait vers lui s'harmonisaient si bien qu'au dehors, tout semblait subitement vide. Est-ce que des millions d'hommes voyaient, faisaient, portaient, se concentraient au-dedans d'elle? Seulement, elle et lui, la vision et ce qui est vu, l'œil et le plaisir de l'œil, nulle part ailleurs qu'en cet endroit, voit quel effroi est engendré ici. Et tous les deux en étaient effrayés. Alors, l'ange entonna son chant.

Au commencement, tout allait bien encore pour elle. Mais déjà, pendant qu'elle montait, elle ressentait parfois le miracle accompli dans son corps. Et puis elle se tenait debout, respirant sur les hautes collines de la Judée. Mais ce n'était pas le pays, mais bien sa propre plénitude qui s'étendait tout autour d'elle. Elle le sentait tout en marchant. Jamais on ne dépasserait la grandeur qu'elle éprouvait en cet instant. Elle avait une telle hâte d'enfin poser la main sur l'autre corps, plus avancé que le sien. Et les femmes, l'une vers l'autre, chancelèrent en se touchant habits et cheveux. Chacune, emplie de son trésor sacré, se protégeait à l'aide de sa parente. Ah, le sauveur en elle n'était encore que fleur. Et cependant, le Baptiste dans le sein de l'aîné déjà bondissait dans un transport de joie.

Et l'ange parla, sans ménager sa peine, pour l'homme au poing serré. Mais ne vois-tu pas chacun de ses traits qu'elle est fraîche comme le matin de Dieu ?

L'autre, cependant, le regardait d'un air sombre, murmurant seulement « Qu'est-ce donc ce qui l'a transformé à ce point ?» Mais l'ange alors s'écria « Charpentier, n'as-tu pas encore reconnu que c'est le Seigneur Dieu qui agit ? Parce que tu fais des planches, veux-tu vraiment dans ton orgueil lui demander raison à celui-là qui, modestement et à partir du même bois, donne croissance aux feuilles et fait gonfler les bourgeons ?

Il comprit. Et comme il levait les yeux vers l'ange à présent, réellement effrayé, celui-ci avait disparu. Alors, il ôta lentement sa lourde toque, puis se livra à la louange.

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1: Un cœur vraiment grand, généreux, ne se laisse point arrêter. S'il peut passer, quoi qu'il en coûte, si malaisée que soit la route, jamais il ne se dit c'en est trop. Sa foi monte, monte toujours. C'est qu'il est un je ne sais quoi que son cœur brûle d'obtenir. Saint Jean de la Croix.
2: L'ignorance est une forme de surdité qui entend tout.

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À tous, bonjour, bonjour chers auditeurs. Nous sommes dans ce troisième partie de ce livre « Tu nous feras prier » aux éditions Novalis. Et nous entrons dans un mot tout à fait particulier que Leonard Cohen nous a rendu tellement célèbre. Vous avez deviné, c'est le chant de l'Alléluia. Alléluia. Et on a envie de chanter et de chanter encore cet Alléluia. Alors l'Alléluia dans l'Eucharistie, dans la messe, c'est une parole étrange. Hein, c'est une parole qui a traversé des milliers d'années. Une parole qui est portée par tous ceux qui croient, par tous ceux qui prient. Une parole joyeuse. Quand on chante Alléluia, on a envie de... à la fois de célébrer, d'être dans l'allégresse, dans la joie. Et c'est une parole qui rejoint et le ciel et la terre. C'est une parole qui résonne à nos oreilles, mais qui résonne d'une manière étrange. Pourquoi ? Parce qu'elle n'est ni française, ni anglaise, ni occidentale. Elle est d'ailleurs, elle est surprenante, elle est tellement surprenante que parfois, certaines assemblées liturgiques ont décidé de la supprimer. Ne jugeons pas, c'est comme ça. Et pourtant, de même que nous tous, qui en venant au monde, nous avons une histoire, eh bien de même toute parole, surtout ce genre de parole, a une histoire. Alors, Alléluia, c'est avec Amen et Hosanna, l'une des trois expressions hébraïques qui sont restées dans la messe et qui n'ont pas été traduites depuis 2000 ans. Amen, Alléluia, Hosanna. L'Alléluia est chanté quand ? Il est chanté avant l'Évangile, avant l'annonce de la bonne nouvelle de l'Évangile. Que veut dire cet Alléluia ? Cette exclamation signifie littéralement « louer le Seigneur ». En hébreu, deux mots, Allélu et Ya. Louer, Ya. Louer Dieu. Yah, on le sait, c'est l'abréviation de ce qu'on appelle le tétragramme. Le tétragramme, c'est quoi ? C'est ce nom imprononçable révélé à Moïse en Exode chapitre 3, le buisson ardent. Moïse dit « Mais qui es-tu ? Je suis celui qui suis, je suis celui qui serai, je suis celui qui est avec toi. » Et il prononce ce nom imprononçable que je prononcerai devant vous, chers auditeurs, simplement une fois, Yahvé, par respect pour nos frères juifs. Et donc, Alléluia contient le pronom personnel imprononçable, le nom imprononçable de notre Dieu. Alléluia contient la racine du verbe halal, qui signifie en hébreu briller, faire briller, mais aussi qui signifie le fait d'être profondément reconnaissant en louant une qualité supérieure. Donc, chanter Alléluia, c'est mettre haut sur le candélabre la lumière du Seigneur. Halal, en hébreu, dans sa racine verbale, comprend trois autres aspects. Premier aspect, le Seigneur est reconnu dans sa présence par la joie humaine. Halal, c'est aussi une louange manifestée par la communauté. Et troisièmement, cette louange devient cosmique, comme on l'a dans le psaume 150, le dernier psaume du psautier, et que tout être vivant chante louange au Seigneur, Alléluia. Je fais une parenthèse, très important dans chaque livre de la Bible, dans chaque évangile, dans la Bible entière, quelle est la première parole de la Genèse, du premier livre ? Quelle est la dernière parole de l'Apocalypse ? À vous d'aller chercher, je ne vous le dirai pas. Mais quelle est la première parole du psautier, psaume 1 ? Quelle est la première parole du psaume 1 ? Heureux, en marche. Quelle est la dernière parole du psaume 150 ? Alléluia. Le psautier, c'est une marche entre heureux, en marche, jusqu'à l'Alléluia. Alors, Alléluia se retrouve où dans la Bible ? Eh bien, uniquement dans les psaumes.
Nulle part ailleurs on rencontre Alléluia. Se retrouve dans les psaumes une vingtaine de fois, pas dans n'importe quel psaume. Les psaumes qu'on appelle le petit et le grand Hallel. Vous voyez, Hallel, Alléluia. Donc on retrouve Alléluia des psaumes 112 à 117 et le petit Hallel qu'on trouve à la fin du psautier 145-150 et autrefois dans la liturgie avant le Concile Vatican II, les offices du matin se terminaient obligatoirement par la récitation des trois derniers psaumes, 148, 149, 150, pour justement nous monter dans la louange. Alors, le grand Hallel, où est-ce qu'on le retrouve dans l'Évangile? On le retrouve dans l'Évangile selon saint Matthieu, chapitre 26. Jésus et les douze prennent leur dernier repas. Et qu'est-ce qu'il nous est dit? Ils chantent les psaumes avant de se rendre au Jardin des Oliviers. Après avoir chanté les psaumes, ils partirent pour le mont des Oliviers. Et qu'est-ce que c'est que ces psaumes? C'est justement le Hallel. Cette sélection de psaumes introduit par Alléluia que la liturgie juive inscrivait au programme de son repas lors de la Pâque. On loue le Seigneur d'avoir libéré le peuple de l'esclavage. On loue le Seigneur de l'avoir gardé en vie. Et de garder en vie ceux qui permettent maintenant de célébrer la mémoire de cet événement. Et donc, écoutons bien. Jésus, en allant vers sa mort le jeudi saint, chante Alléluia et loue le Seigneur. C'est quand même un sacré paradoxe. Il sait qu'il va vers quelque chose d'ultime et il chante le grand Hallel. Un paradoxe étonnant, un paradoxe surprenant, un paradoxe provoquant.

Je vous ai dit que ce n'était que dans les psaumes qu'on rencontrait Alléluia. On le rencontre dans un autre livre, à la fin du Nouveau Testament, le livre de l'Apocalypse, c'est-à-dire le livre de la Révélation. Au chapitre 19, on va rencontrer ce mot quatre fois dans le même chapitre. Ce sont les seules fois que nous le trouvons dans le Nouveau Testament. Et toujours aussi, comme par hasard, à la fin du livre de l'Apocalypse. J'en lis quelques extraits. « Après cela, j'entendis comme la voix forte d'une foule immense dans le ciel qui proclamait « Alléluia ! Salut, gloire, puissance à notre Dieu !» Un peu plus loin, et la foule reprit « Alléluia ! La fumée de l'incendie s'élève pour les siècles des siècles !» Et enfin, les 24 anciens, les 4 vivants se prosternent et adorèrent Dieu, ils proclament « Amen ! Alléluia ! » Et enfin, à la fin du chapitre 19, verset 6 de l'Apocalypse, la foule immense proclame « Alléluia, il règne le Seigneur notre Dieu, le souverain de l'univers ». 4 répétitions de l'Alléluia utilisées dans une série de brèves prières offertes par la voix d'une foule immense. Ces prières, à quel moment elles viennent? Elles viennent après le jugement de la ville de Babylone, la Babylone qui est, on le sait, considérée comme la grande prostituée, c'est-à-dire symbole de quoi? De la toute-puissance des humains contre Dieu et son peuple. C'est un moment important, la victoire est assurée, la victoire du Seigneur est assurée sur les adversaires, elle est annoncée, elle est proclamée, elle est célébrée, la foule immense proclame « Alléluia, il règne le Seigneur notre Dieu ». Cet « Alléluia », il est chanté de la même façon partout dans le monde. C'est une parole d'unité au-delà des pays et des cultures, que nous soyons à Rome, à Montréal, à New York, à Beyrouth, à Jérusalem, dans toutes les Eucharisties, nous prononçons de la même manière « Alléluia ». Et ça permet aussi de voir le lien entre le christianisme et le judaïsme. Elle est, cette parole « Alléluia », le rappel de l'inscription de la liturgie chrétienne dans la liturgie juive. De plus, avec ces mots « Amen, Alléluia et Hosanna », nous utilisons la même langue, les mêmes sons que ceux du Christ, que ceux de Marie, sa mère, dans leur propre prière. Jésus a prié « Alléluia », a chanté « Alléluia ». Et il est bon, là maintenant, pendant que vous écoutez ceci, laissons-nous traverser par le fait que Jésus et des milliards de croyants ont chanté cette parole. Alléluia, Alléluia. Alors quelle importance pour nous, là, en ce moment, croyants et non-croyants, quelle importance pour nous cet Alléluia? Est-ce qu'il nous faut, nous aussi, ne pas être un Alléluia vivant? Pas seulement des lèvres, mais aussi un Alléluia du cœur, de la tête aux pieds? Alors, si ce petit mot « Alléluia » est précieux, il est aussi porteur de vie. Il est en lui-même une invitation à entrer dans un autre espace, dans un autre lieu, dans la louange du Seigneur. À quel moment arrive l'Alléluia dans la messe? Au IVe siècle. Et il arrive pile-poil avant la proclamation de l'Évangile, comme cela se pratiquait en Orient. Alors que nous dit un père de l'Église, saint Augustin? Saint Augustin nous dit que l'Alléluia, c'est quoi? C'est le chant nouveau de l'homme et de la femme nouveau. Et un chant de louange adressé à Dieu qui exprime la joie. Quelle joie? La joie d'être sauvé de la mort, même si ce n'est en ce moment qu'en espérance. Et saint Augustin nous dit « Oh, que vous chantiez faux, ça n'a aucune importance. » Il dit ceci, « Ils peuvent bien tous répondre « Amen ». Ils peuvent bien tous chanter « Alléluia ». Ils peuvent bien tous être baptisés, entrer dans les églises, les fils de Dieu. Les fils de Dieu ne se discernent que, en rapport avec les fils du diviseur, que par la charité. Et le chant de l'Alléluia n'est pas une question de voix.
il est une question de vie. Ce ne seront pas seulement des lèvres que nous prononcerons ces paroles « Amen, Alléluia ». C'est notre cœur qui doit les dire. Et il continue en disant « Alléluia » signifie donc aussi « chanter à celui qui est ». Ce sens est donc en accord avec notre foi, notre salut. Nous prions quand nous disons « Alléluia ». Pour bien chanter « Alléluia », il faut que tout en nous loue le Seigneur. Alléluia signifie louer Dieu. C'est pourquoi toute la vie, l'existence, doit devenir et être un Alléluia. Aujourd'hui, frères, sœurs, dit encore saint Augustin, chantons donc Alléluia, non pour charmer notre repos, mais pour alléger notre fardeau. Comme chante le voyageur, chante Alléluia au Seigneur. Chante et marche, nous dit saint Augustin. Chante et marche, chante pour soutenir ton effort. Ne cultive pas la paresse, chante et marche, progresse dans le bien. Chante et marche, sans t'égarer, sans reculer, sans piétiner. Chante Alléluia. C'est dans le sermon 362 de saint Augustin. Alors nous entrons maintenant dans une autre parole. Autre parole de l'ordinaire de la messe, vous savez, ce livre « Tu nous feras prier » explique les paroles de l'ordinaire de la messe. Nous avons expliqué le « Seigneur prend pitié », nous avons expliqué le « Gloire à Dieu », nous avons expliqué maintenant l'Alléluia et nous allons entrer dans cette autre parole énigmatique, « Saint, Saint, Saint le Seigneur, le Dieu de l'univers, le ciel et la terre sont remplis de ta gloire. Hosanna au plus haut des cieux. Béni soit celui qui vient au nom du Seigneur. Hosanna au plus haut des cieux. » Alors cette acclamation, elle se trouve dans la messe à la suite de la préface de la prière eucharistique. Je vais vous expliquer tout ça, je ne vous perds pas, restez attentifs. C'est des prières importantes parce que c'est des prières qui vont façonner notre être profond. Et là encore, nous sommes invités à nous décentrer, à sortir de nous-mêmes pour proclamer des paroles que nous ne prononcerons jamais, jamais dans le quotidien. Est-ce que ça vous est arrivé de proclamer ces paroles dans le quotidien ? Non. Ce sont donc des paroles assez extraordinaire. Alors le Sanctus, le Saint-Saint, le Seigneur, provient de deux textes dans la Bible. D'une part, Isaïe au chapitre 6, verset 3, et aussi dans le Nouveau Testament, Saint Jean, chapitre 12, verset 13. Donc le Sanctus, le Saint-Saint, le Seigneur, est composé de deux parties. À partir de cette acclamation composée de deux parties, regardons et examinons ce qui se passe dans l'Eucharistie. Quand acclamons-nous Saint, Saint, Saint le Seigneur ? Nous faisons cette acclamation peu de temps avant les paroles de la consécration. Les paroles de la consécration, je répète, ce sont les paroles où le prêtre dit « Ceci est mon corps » et il continue. Et donc c'est juste avant, quelques mots avant que nous chantons Saint, Saint, le Seigneur. C'est-à-dire qu'en le chantant, nous convoquons qui ? Nous convoquons ceux qui voient au-delà, ceux qui contemplent ce que nos yeux ne voient pas. Nous convoquons le ciel, nous convoquons les anges, les messagers de Dieu. Nous sommes, par cette invitation, par cette proclamation, nous sommes invités à décoller. Nous sommes invités à entrer, non pas dans les airs, mais nous sommes invités à ouvrir les yeux du cœur et les yeux de la foi. Comme je le disais, cette acclamation provient de Isaïe au chapitre 6. Et aussi de l'Apocalypse. Alors je lis ces deux passages. Saint, Saint, le Seigneur, Dieu de l'univers, le ciel et la terre sont remplis de ta gloire. Que ça soit dans Isaïe ou dans l'Apocalypse, on est à chaque fois dans l'ordre d'une vision. Une vision céleste.
une vision grandiose. À chaque fois, il y a des témoins. Isaïe, pour le livre d'Isaïe, et Jean, dans le livre de l'Apocalypse. Et que ce soit Isaïe ou Jean, ils entendent et ils voient les anges invoquer le Dieu trois fois saint. Pourquoi trois? On l'a déjà expliqué aussi dans la première partie, une triple acclamation qui équivaut à un superlatif absolu, qui fait partie de la liturgie juive du Shabbat à l'époque de Jésus. Tu es saint, Seigneur. Cette proclamation de la sainteté, on le retrouve dans une prière que le juif croyant prie chaque jour. C'est le texte des 18 bénédictions, récité quotidiennement et que Jésus a prié. La sainteté de Dieu, dans ce texte des 18 bénédictions, y est confessée. Voici le texte. Tu es saint et ton nom est saint. Et des êtres saints te louent quotidiennement pour toute l'éternité. C'est la troisième bénédiction des 18 bénédictions que disent les Juifs chaque jour.

Qu'est-ce que nous dit la tradition juive? Elle nous dit que avant de demander, avant de dire au Seigneur nos besoins, besoin de pain, besoin de sagesse, besoin de paix, il est impératif de comprendre que nous faisons appel à un être qui est au-dessus, qui est transcendant, qui est le créateur de tout. Personne ne se compare à lui. Le vénérer et honorer son nom sont deux commandements capitaux du judaïsme. On va trouver ça dans les psaumes. J'invoque ton nom, au nom de ton nom, etc. Avant de nous approcher du Seigneur et de lui demander de nous bénir, nous devons nous rappeler à qui nous nous adressons. Et nous devons agir et parler avec des paroles de louange et d'élévation. Dans le livre d'Isaïe, rappelons le contexte. L'année de la mort du roi d'Ozias, le prophète voit le Seigneur qui siège sur un trône. Les pans de son manteau remplissent le temple. Des séraphins se tenaient au-dessus de lui. Ils avaient chacun 6 ailes. 2 pour se couvrir le visage, 2 pour se couvrir les pieds et 2 pour voler. Ils se criaient l'un à l'autre, « Saint, Saint, Saint le Seigneur, Dieu de l'univers, toute la terre est remplie de sa gloire. » Isaïe chapitre 6, versets 1 à 3. Il nous est dit quoi? Il nous est dit que le prophète Isaïe est admis à contempler l'espace de Dieu, le lieu du Seigneur, sa présence, sa gloire. Rappelez-vous ce qu'on a dit, sa gloire. La gloire, c'est le poids de la présence. Le prophète est admis alors que les séraphins disent « Saint, Saint, Saint le Seigneur ». Les séraphins, qu'est-ce que c'est en hébreu? Saraf. Saraf, ça signifie « brûler », d'où la présence du feu, de la fumée qui se répand, qui se remplit dans le temple. La fumée, c'est une odeur qui fait appel à nos sens, et ceci nous permet d'entrer dans quelque chose qui est d'un autre ordre, une sensorialité spirituelle qui relève d'une autre, d'une sensorialité intérieure, qui nous met en contact avec quoi? Avec l'au-delà, avec le secret de l'au-delà. Le Seigneur est saint. Il est celui qui nous transforme. Il est celui qui nous visite. Il est celui qui nous sanctifie. Pourquoi? Pour un accomplissement. Lequel? La gloire de Dieu. Rappelons-nous ce qu'on a dit il y a quelques instants. La gloire de Dieu, c'est de faire de chacune et de chacun de nous des participants de sa vie. La gloire de Dieu est de faire de chacune et de chacun de nous des participants de sa vie. Ou pour le dire avec les mots de saint Irénée, la gloire de Dieu, c'est la femme et l'homme vivant et debout. Et prononcer ces paroles, saint, saint le Seigneur, c'est reconnaître la force de celui qui nous attire et qui nous sort de nos erreurs, de nos manquements et de nos impatiences. On le retrouve dans l'Apocalypse, je lis l'Apocalypse, chapitre 4, versets 6 à 8. Devant le trône, encore une fois, il y a comme une mer, aussi transparente que du cristal. Au milieu, autour du trône, 4 vivants, ayant des yeux innombrables, en avant et en arrière. Le premier vivant ressemble à un lion. Le deuxième ressemble à un taureau. Le troisième a un visage d'homme. Le quatrième a un aigle en plein vol. Les 4 vivants ont chacun 6 ailes.
Avec des yeux innombrables, tout autour et au-dedans, jour et nuit, il ne cesse de dire « Saint, Saint, Saint le Seigneur, Dieu, le souverain de l'univers, celui qui était, qui est et qui vient. » Dans Isaïe, ce sont les séraphins. Dans l'Apocalypse, le lion, le taureau, le visage d'homme et l'aigle qui disent « Saint, Saint le Seigneur ». Ces animaux, on les connaît. Ce sont ceux qui ont été utilisés pour caractériser qui ? Les quatre évangélistes, Marc, Matthieu, Luc et Jean. Et on le sait, à l'époque médiévale, ces quatre figures entourent toujours le Christ dans cette forme elliptique qu'on appelle la mandorle et qui sorte de gloire qui entoure la figure du Christ dans certaines représentations du Moyen-Âge, dans les fresques des églises romanes de France, de Bourgogne, d'Espagne, d'Italie et d'ailleurs. Isaïe et l'Apocalypse de Jean sont donc des livres de vision qui nous obligent à entrer dans une autre vision. L'Apocalypse, qu'est-ce que ça signifie ? Apocalypsis en grec signifie enlever le voile. Il s'agit donc d'un dévoilement. Si Dieu ouvre les yeux du cœur, alors nous voyons autre chose. Au-delà et autrement. Alors maintenant, entrons dans le rempli. Le ciel et la terre sont remplis de ta gloire. Qu'est-ce que c'est que ce ciel ? Qu'est-ce que c'est que cette terre ? Qu'est-ce que c'est que ce mot rempli ? On le chante, mais est-ce qu'on comprend ce qu'on est en train de chanter ? Est-ce qu'on intériorise ce qu'on nous chante ? Rempli, rempli est attribué à la gloire. Le ciel et la terre sont remplis de ta gloire. Ce mode de présence rempli, pléroun en grec, qui signifie accomplir, remplir. C'est la même chose que l'Esprit Saint. L'Esprit Saint remplit l'univers dans Sagesse, chapitre 1, verset 2, mais surtout dans la Pentecôte, acte 2, chapitre 2. Soudain, un bruit survint du ciel, un violent coup de vent, la maison où ils étaient assis, les apôtres, fut remplie. Trois propos qui nous disent comment l'Esprit Saint, comment la gloire de Dieu remplit l'univers. De même que Actes des Apôtres, chapitre 6, verset 5, Étienne était un homme rempli de foi et de l'Esprit Saint. L'Esprit du Seigneur remplit l'univers. Il en est de même pour nous quand nous chantons à la messe « Saint, Saint, Saint le Seigneur, Dieu de l'univers, le ciel et la terre sont remplis de ta gloire ».

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qui nous reposera de cette fatigue mondiale? 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

0: Nous allons quitter Barcelone pour Montserrat et Manres. Ce sont deux lieux qui sont dans la même direction. Alors on quitte à 9h37, pile. À peine une heure et nous sommes à Montserrat. Là, je vous dis qu'on entre dans un univers où c'est absolument extraordinaire. Les rochers grandioses en hauteur. Vous savez, on voit des rochers, je dirais, des rochers là bien dessinés en carré, etc., tout cela, des beaux rochers là qui sont bien implantés. Montserrat, c'est vraiment pas cela. On a l'impression qu'il s'est passé quelque chose dans la géologie où ont été renversées des montagnes qui sont comme perpendiculaires. On dirait qu'elles ont été plantées là. En hauteur, c'est quelque chose de fascinant de voir ce type de montagne. Donc, ces rochers, ce sont des rochers, bien sûr. Ce sont pas des montagnes, ce sont des rochers qui vont sortir des montagnes. Alors, nous allons prendre un téléphérique, tout jaune. Alors, je le dis parce que il y a une photo où je suis dans ce téléphérique et la personne a pris une photo et moi j'ai une chemise bleue avec ce jaune. Alors, il y a un contraste et je trouve cette photo très belle. Alors, je me dis ce contraste des couleurs. Alors, le téléphérique, oui, est jaune et nous arrivons à une très, très, très belle place. Alors, on monte. Et lorsqu'on monte, on est quelques personnes, évidemment, et c'est impressionnant de voir. Le panorama, je vous le dis, c'est vraiment magnifique. Non seulement impressionnant de quitter le bas et de regarder vers les hauteurs, mais en même temps d'arriver en ce lieu. On arrive sur une place très belle. Je vous l'ai dit, c'est un samedi. Alors le samedi, bien c'est propice aux sorties. Il y a beaucoup, mais beaucoup, beaucoup de monde, beaucoup de gens qui arrivent. Alors on peut atteindre Montserrat par le téléphérique, mais on peut l'atteindre aussi par un train. Il y a un petit train, et là c'est plus long évidemment, qui va serpenter la montagne et à travers les rochers, qui va arriver jusqu'à cette place. Comme nous n'avions pas beaucoup de temps pour faire cette montée en train, alors nous avons pris le téléphérique, c'est une question de 5 minutes, vous savez. Et nous allons à l'église abbatiale, puisque là, il y a une communauté de moines bénédictins. Et à ce moment-là, lorsqu'on arrive, il est autour de 11h déjà. Vous voyez, on a pris le train 9h37. Une heure plus tard, on a pris le téléphérique, et là on arrive, c'est la messe à 11h dans l'église abbatiale. Très, très belle église. Il y a beaucoup de monde, beaucoup de gens qui sont là. Toute la communauté des moines sont réunis. Il y a plusieurs moines. Et la célébration, eh bien, elle est très belle. Alors, nous allons assister quelques instants. Nous allons nous imprégner de cette célébration. Et nous allons entendre quelques mots de la prédication du moine qui va commenter l'évangile. Alors, les gens regardent, on regarde, parce que c'est à regarder. Qu'est-ce que vous voulez? C'est absolument très beau, très, très magnifique. Donc, nous sommes avec ces bénédictins qui prient. Alors, au temps d'Ignace, il y avait là une communauté. Et c'est la raison pour laquelle il va partir de Loyola, de sa ville natale, pour Barcelone et probablement aussi pour Montserrat. Et il va se rendre à cet endroit. Et on raconte que Ignace est arrivé avec son habit de chevalier, avec son épée, etc. Tout cela encore armé. Vous voyez? C'est intéressant de voir comment Ignace petit à petit va se dépouiller de tout ce qui n'est pas l'évangile du Seigneur. De tous, il va se dépouiller de sa vieille peau. Une vieille peau. On a beau être jeune, mais on a une vieille peau. Quand on est dans une peau de conquistador, une peau de violence, une peau d'appétit de toutes sortes, alors ça ratatine vite, c'est plissé vite. Donc, il va se dépouiller devant la Vierge, devant la statue de la Vierge, il va laisser ses vêtements de chevalier. Bien sûr, il est habillé, mais il va délaisser cette mante, ces vêtements là qu'il avait pour le combat. Il va déposer l'épée également, et on dit qu'il va être là en prière toute la nuit, à genoux toute la nuit. C'est devant la Vierge Marie qu'il accomplit cet acte. Et on en fait mention, on en fait mémoire à Montserrat, dans la cour qui est devant l'église abbatiale. Il y a un endroit où on rappelle ce qu'Ignace est venu là et qu'il a fait ce geste de se dépouiller de son équipement de combat humain, terrestre, pour se consacrer à Dieu à travers les mains de Marie. C'est quelque chose de touchant, c'est quelque chose d'inspirant aussi. Marie, vous savez, le don que Dieu a fait par son Fils Jésus à la croix, lorsqu'il nous donne Marie, voici ton Fils, voici ta mère, c'est quelque chose d'inestimable dans l'histoire de l'humanité et dans l'histoire des peuples. Marie jouit d'un respect extraordinaire de la part des chrétiens, je pense, de la part des catholiques et de la part de certaines personnes de d'autres religions également. Elle jouit d'un grand respect. Elle a cette capacité que Dieu lui a donnée de dénouer les nœuds. On en parle souvent, mais de dénouer les impasses, de faire que les cœurs durs deviennent des cœurs de chair. Les cœurs de pierre sont pulvérisés et ils deviennent des cœurs de chair. La présence de la Vierge Marie dans l'histoire du monde et dans l'histoire de l'Église est une présence d'amour, de tendresse et de miséricorde. Et plusieurs vont retrouver le cœur de Jésus à travers le cœur de Marie, à travers cette mère dont ils ressentent la tendresse, mais aussi la supplication. Par exemple, à Lourdes, qu'est-ce qu'elle dit? Elle va demander la pénitence. Pénitence, pénitence, c'est ce que Bernadette va répéter, mais jamais d'une manière menaçante. Et lorsqu'elle ouvre les bras ce 25 mars 1858, et qu'elle révèle son nom, que soyera Immaculada Concepcio, je suis l'Immaculée Conception, bien c'est toute l'humanité, c'est le cœur du monde qui est saisi par la beauté de la révélation de son nom. Marie attire les pauvres, les miséreux, elle attire tous ceux qui se sentent méprisés, tous ceux qui se sentent indignes, tous ceux et celles qui disent qu'ils ont le cœur sale, qu'ils ont les mains sales, tous ceux qui pleurent en cachette leur misère. Elle les aime, elle les attire, et elle les présente à Jésus. Et Jésus n'attend pas mieux que de recevoir tous ces enfants prodigues que nous sommes. Voilà ce qu'Ignace peut nous enseigner dans cette présence qu'il aura à Montserrat. Nous allons redescendre de la même manière en téléphérique, mais avant je vais rencontrer deux personnes, deux jeunes hommes dans la trentaine à peu près, qui sont des alpinistes et qui eux sont montés, ils me disent, bon je sais, je ne comprends pas l'espagnol, mais je saisis, ils me disent qu'ils demeurent dans un des petits villages, là, ils me le montrent avec leurs doigts, et... Ils ont comme activité de faire de l'alpinisme, et c'est une montagne assez impressionnante, n'est-ce pas? Donc ils l'ont monté comme des alpinistes, mais ils ne connaissent pas grand-chose du lieu. Alors ils perçoivent que je suis un étranger, je ne parle pas leur langue, ils pensent que je suis français, je leur dis que je viens du Canada. Ils sont étonnés de voir que je viens de si loin par rapport à eux qui sont en Espagne. et ils essaient de comprendre pourquoi je suis là. Alors je leur explique que je suis un pèlerin, je le dis en anglais, un pèlerin, ils m'écoutent, tout cela, et je parle d'Ignace. Ils ne le connaissent pas. Ils vivent à quelques kilomètres de là, en bas, et ils ne connaissent pas un mot d'Ignace de Loyola. C'est quand même impressionnant. Bon, alors une belle rencontre, une rencontre simple, fraternelle, on le sent, lorsque on a de ces rencontres d'humanité, des regards francs, des regards qui sont limpides, alors on peut avancer et se dire qu'on s'est tout au moins rencontré, qu'on s'est dit quelques mots, qu'on s'est exprimé une certaine hospitalité en ce monde. Donc on redescend et à nouveau, nous allons prendre le train pour Manresa. Alors c'est à peu près à 3/4 d'heure. Même qu'à Manresa, nous voyons de loin les rochers de Montserrat. Donc vous voyez, c'est une distance quand même assez rapprochée. Nous arrivons à Manresa, nous allons descendre et nous allons marcher quand même un petit peu dans la ville pour essayer de se repérer, essayer de se retrouver parce que on ne sait pas où se trouve le lieu où Ignace a vécu une année à Manresa. Alors, faut chercher, faut s'informer. Et là, nous allons arriver sur une place où on entend de la musique. Alors, on s'approche. C'est un endroit où des jeunes garçons et filles jouent de la musique. Alors, c'est très, très, très beau. Des instruments à vent, des hautbois, flûtes, contrebasses. Ce sont des étudiants en fin d'année scolaire. Alors, ils exécutent le répertoire qu'ils ont étudié et leur public, c'est leurs parents. C'est les parents proches, c'est les frères et sœurs. Et c'est les grands-parents aussi qui sont là. Alors c'est beau, c'est touchant de voir ces gens, ce sont des familles. Hein, ce sont leurs enfants d'une part, et les jeunes qui jouent autour de 14, 15 ans, eh bien les parents et les grands-parents, et les tantes et les oncles, sont venus les entendre. Alors nous assistons à ce concert qui est fort agréable. Et nous allons prendre le repas dans un restaurant pas très loin. Et là, on va choisir une nourriture pour un petit peu se réconcilier avec l'estomac. Alors, on entre dans un restaurant italien. Alors, ça nous fait un petit peu du bien de retrouver des pâtes. Souvent, lorsque nous nous informons auprès des gens dans la ville où nous sommes, pour connaître, pour savoir où se trouve le lieu que nous cherchons, j'ai remarqué que souvent on nous donne des versions qui sont différentes. Les gens semblent connaître le trajet, mais ils nous envoient complètement ailleurs. C'est pas toujours juste. C'est pas parce qu'on ne comprend pas, mais j'ai l'impression qu'ils veulent bien nous donner un renseignement, mais ils ne connaissent pas les lieux qu'on cherche. Alors il nous faut parfois demander encore et encore. Ce n'est pas clair. Nous allons continuer notre marche, et après le repas, et nous allons nous rendre en hauteur à la basilique. Surprise, elle est fermée. Elle est en restauration aussi. Alors nous restons là, nous admirons le panorama, on commence à apercevoir des monuments là, des monuments religieux un peu, on se dit, bon, on doit être proche de quelque chose. Et puis, nous allons continuer en descendant. C'est très, très abrupt, parce que Manresa, la basilique, elle est construite sur un rocher beaucoup plus rectangulaire. Mais la basilique, là, qui date des années 13, 1400, 1200 peut-être, est là. Et nous allons nous approcher du lieu où Ignace a vécu une année en 1522. Il s'est rendu à Manresa, et c'est là qu'il va vivre, et c'est là qu'il va commencer à écrire ce qu'on appelle les exercices. Alors, Ignace prie intensément, il écrit, et c'est dans une grotte. une grotte probablement aménagée, il va y avoir des bâtiments, mais c'est dans cette grotte qui aujourd'hui est à l'intérieur d'une église, ou je dirais oui, d'une église qui est prolongée par des bâtiments qui appartiennent aux jésuites et où certainement on doit accueillir beaucoup de personnes parce que c'est assez imposant comme bâtiment. Donc, nous arrivons devant cette église fermée. Alors, on a devancé trop tôt l'heure d'ouverture. L'ouverture de l'église, c'est à 16 heures. Donc, on a beaucoup de temps à attendre. Il est autour de 14 heures. Je pense qu'on a 2 heures à attendre. En ce lieu, il n'y a pas de banc à l'extérieur, il n'y a pas de siège, il n'y a rien. Alors, nous allons prier dehors. Il fait froid. C'est en hauteur. C'est pas chaud, c'est froid. Alors, mon collègue et moi, simplement, on prend un lieu, un endroit, et on est là, en silence, en prière, et on attend que la porte s'ouvre. À 16 heures, nous entrons dans l'église. C'est une église qui est simple. Et, percevant les choses, nous nous rendons tout au fond à gauche où se trouve la grotte de Saint-Ignace. Là, c'est un moment de tout le pèlerinage pour moi. Je peux vous le dire tout de suite, c'est le moment le plus intense que je vais vivre. Seul avec le seul. J'ai l'impression que c'est Noël. Probablement aussi inspiré par la gravure qui orne le petit tabernacle. Gravure qui représente la crèche de Noël avec l'enfant Jésus, Marie et Joseph et un berger. Je trouve cette image belle. Je la trouve belle parce qu'elle est vraie pour moi. Dans ma foi, Bethléem, c'est vrai. L'enfant, Marie, Joseph, le berger, c'est beau et c'est vrai.
1: Le récit que vous entendrez, 3 juillet autour de la fontaine de Tourny, dont je suis l'auteur, sera lu à ma demande par Jacques-Henri Gagnon. Vous plongerez dans le vieux Québec que je connais bien pour y avoir vécu. Entrez dans la réalité des personnages, lieux de cette mémorable journée du 3 juillet, fête de la ville de Québec, écrit en 2010.

petite taille. À 21h53, Dulce avait toujours son appareil photo numérique dont elle usait telle d'une mitraillette. Elle n'avait cessé, ce 3 juillet, de prendre des clichés qu'elle enverrait ensuite, selon son habitude, à ses parents. Des centaines d'images téléchargées quotidiennement qui lui faisaient espérer la joie des yeux à l'autre bout du monde. Or, Dulce savait pertinemment que personne n'allait porter la moindre attention à ses envois. Mais il lui fallait diffuser sans délai tout ce qu'elle avait admiré dans les dernières 24 heures. C'était pareil pour les portables. Leur usage avait engendré des habitudes superficielles de communication où chacun s'astreignait de dire à l'autre où il se trouvait, ce qu'il mangeait, avec qui il était. En guise de réponse, le récepteur s'empressait de faire son propre compte-rendu. Pas moyen de vivre pour soi sa liberté et d'apprendre à exprimer l'essentiel. La télé-réalité était descendue dans la rue comme devant le petit écran de ceux qui s'empêchaient presque de respirer, tant le souffle des autres leur était devenu indispensable. Une fois le portable fermé, pour fuir le vide, on s'empressait de se vautrer devant des vaudevilles sous la barre de l'intelligence et dans un faux réalisme dont des artisans peu scrupuleux faisaient croire que c'était la réalité. Il devait y avoir beaucoup d'argent à tirer de cette sous-réalité faite de gros bras, de poitrines gonflées et enfermé dans un univers presque animal. Les instincts primaires se vendent bien. Toujours ce petit monde de gars et de filles contre les filles et de gars contre les gars, de filles pour un gars et d'un gars pour une fille. Assurer la réalité d'une société avec de tels échafaudages, c'était assurément s'infliger une peine capitale. « Se trucider », dirait le philosophe. Arrivé enfin à la fontaine pour la violenter de flash, Dulce eut un mouvement de recul. Elle sentit en elle-même une opposition entre ce qu'elle voyait et ce qu'elle désirait capter dans son seul objectif. Du gaspillage. Faisant fi de la voix qu'elle avait cru entendre, mais qu'elle ne pouvait rationnellement prendre au sérieux, elle reprit le geste des habitudes et cliqua. Quelque chose n'allait pas. Le flash ne s'était pas allumé. Que se passait-il? Faisant défiler à une vitesse inouïe toutes les fonctions de son appareil, la jeune femme n'arriva pas à déceler le problème. Soudain, elle en activa imprudemment une qui anéantit d'un coup de phalange les photos de la journée entière. Elle s'effondra sur un bras. Il lui semblait que tout le sang de son corps la quittait. La bouche subitement sèche, elle se sentit devenir livide, suintante. Que s'était-il passé? Elle, d'habitude si habile, si efficace dans les détails, venait de commettre la gaffe des gaffes. Tout avait basculé en une seconde. Envoler sa vie d'un jour, envoler le reportage circonstancié de sa réalité. Il ne serait pas téléchargé en Espagne, où, encore une fois, elle le savait très bien, aucun de ses proches ne regarderait les centaines de clichés qu'elle avait pris à leur intention. Du gaspillage, entendit-elle de nouveau. Cette fois, elle le rétorqua. « Comment ça, du gaspillage? C'est trop. Trop? Trop? Tu le vois bien? Mais j'ai tout perdu. Tu retrouveras tout ce que tu veux demain. Mais je serai parti. Tu pars seulement en fin d'après-midi. Hein, c'est vrai. Alors en matinée, retourne voir ce que tu n'as pas vu, et tu auras tout le temps. Je n'aurai jamais le temps de tout photographier.
le temps de voir, et je voulus dire. Ce soir-là, Dulce, après s'être longuement arrêté à la fontaine, prit une décision qui allait transformer son regard. Fini les souleries. Il était 22h23.

Nous poursuivons les carnets du soir. Voici maintenant cette première d'une entrevue réalisée avec Thierry Bizot, producteur de télévision, romancier converti. Le thème, se faire prendre.

0: aux éditions du Seuil, un livre catholique anonyme signé par Thierry Bizot, producteur-auteur. Bonjour, Monsieur Bizot.
1: Bonjour, mon père.
0: C'est un livre que j'ai lu avec beaucoup d'intérêt. Vous m'avez fait sourire. Je vous ai suivi dans toutes ces dédales fort intéressantes. Une histoire qui vous tombe dessus. Mais j'aimerais m'informer de votre thorax.
1: Ah bon? Pourquoi oui, mon thorax?
0: Parce que ça revient dans le livre.
1: Ah, je parle de mon thorax.
0: Oui, souvent. Votre thorax, quelquefois. Alors, vous êtes comme bloqué, le thorax est bloqué, il se débloque. Alors ça m'a beaucoup fait sourire. C'est la première question que je vous pose. Comment se porte votre thorax?
1: Eh ben, mon thorax, je pense, je n'avais pas pensé, vous voyez, c'est marrant. C'est la première fois qu'on me pose cette question. Mais je pense qu'en fait, si je parle de mon thorax, c'est que mon thorax est sans doute le... D'abord, c'est là où il y a le cœur, mais c'est là aussi où il doit y avoir pas mal d'angoisse. Et donc, quand il est bloqué ou il se débloque, c'est en fonction des angoisses. Donc, mon thorax va bien, il s'angoisse et il se désangoisse de façon régulière. Voilà, on va dire ça comme ça.
0: Et cette histoire qui vous arrive, vous nous la racontez en quelques mots. Allez-y.
1: Bah, en fait, moi, c'est vrai que je suis catholique de naissance. J'ai été baptisé. J'étais à la messe toute mon enfance et je me suis ennuyé à la messe toute mon enfance, mais j'y étais avec mes parents. Et puis, à l'âge de 20 ans, j'ai décidé de plus aller à la messe. Et pour moi, c'était une forme de courage et d'émancipation vis-à-vis de mes parents. Et puis, j'ai aucune animosité vis-à-vis de l'Église, mais donc, depuis 20 ans, depuis 25 ans, je vais à la messe, à Noël, au mariage et aux enterrements. J'ai quand même baptisé mes enfants, je me suis marié à l'Église, mais voilà, en gros, je suis parmi ces catholiques mous, on va dire. Et puis, complètement par hasard, pour faire plaisir au professeur de mon fils il y a 3 ans qui à l'époque avait 13 ans. J'ai été un soir à une catéchèse pour adultes à 300 mètres de chez moi, mais vraiment en ayant l'impression d'aller à l'abattoir.
0: Ça vous tentait pas du
1: tout,
0: hein.
1: Du tout, du tout, du tout. Je le faisais par politesse et par gentillesse envers ce professeur qui m'avait invité. Et je suis arrivé un soir dans une salle comme on peut l'imaginer, une espèce de préau l'hiver avec des éclairés au néon, avec 9 catéchistes, un crucifix, 9 catéchistes, 50 petites chaises disposées et 4 élèves.
0: Il faut dire, Monsieur Bizot, que ce professeur, vous avez déjà rencontré.
1: Oui.
0: À l'occasion d'une difficulté qui concernait votre fils.
1: Ça a commencé en fait avec lui.
0: Oui.
1: Mon fils se mettait à moins de bien travailler, donc je suis allé le voir en pensant me faire engueuler à la place de mon fils. Et il m'a dit, mais pas du tout, votre fils n'a aucun problème. On lui a fait un peu, sur son bulletin, on a un peu mis des mauvaises notes pour le titiller,
0: le stimuler.
1: Et comme ce type était très sympa, je lui dis, vous voyez, moi je suis père de famille, comme tous les pères de famille, tout ce qui m'arrive pour la première fois. Et là, qu'est-ce que je fais? Je ne sais pas quoi faire. Moi, j'ai eu un père très, très, très autoritaire qui nous parlait de réussir, il fallait toujours réussir. Et je ne sais pas si je dois faire la même chose avec mon fils. C'est très simple. Ce soir, je rentre. On s'est vu, là, on a parlé de mon fils. Je rentre. Est-ce que je l'engueule comme aurait fait mon père avec moi et je lui dis, je te reprends en main, tu vas bosser le week-end, blablabla. Ou est-ce qu'au contraire, je lui fais un discours beaucoup plus adulte, je lui dis, c'est ton avenir, mon vieux, tu dois travailler, c'est pour toi, moi, mon bac, j'ai déjà eu, et on sait que quand on fait ça, il va rien se passer, il va juste pas travailler, bon. Et là, le type me regarde et me dit, écoutez, monsieur Bizot, moi, je vous connais pas, mais moi, ce que je vois, c'est quelqu'un d'énergique, qui a l'air sûr de lui, qui parle, qui, voilà. Et je pense, et même quelqu'un de grand, physiquement, et je pense que ce que je vois là, c'est ce que votre fils voit aussi, c'est-à-dire qu'il voit un père absolument très, très fort, quoi. Et là, vous me dites que vous avez des doutes, que vous savez pas... tous les doutes dont vous me parlez, je les comprends très bien. Je suis moi-même père de famille. Mais si une fois dans votre vie, vous faisiez part à votre fils de vos doutes, peut-être que ça le soulagerait énormément. Et cette phrase m'a ému au plus profond. Et c'est pour ça que quand un an après, j'ai reçu cette invitation chez moi pour aller à une catéchèse, au début, je me suis dit, oh là là, je vais pas aller ce truc de catho, là, hop, je vais jeter ça. Mais à l'intérieur, il y avait un petit mot de ce professeur me disant... Allez à cette catéchèse, je vous le conseille fortement, point, en souvenir d'une bonne conversation que nous avons eue il y a un an. Et je me suis dit, bon, bah, je suis obligé d'y aller, voilà. Et c'est pour ça que j'y étais la première fois. Voilà. Oui. Ma femme m'a dit, mais n'y va pas, il a envoyé ça à tous les parents d'élèves.
0: Ça vous a travaillé beaucoup, cette histoire-là, oui, non,
1: ouais,
0: non,
1: pendant
0: oui.
1: 3 semaines, je suis comme un gamin, hein, pendant 3 semaines, je me dis, j'y vais pas, sans décider, jusqu'à la dernière minute. Et puis la dernière minute, je me suis dit, bon, allez, j'y vais, tant pis. Ma femme me dit, mais t'es vraiment trop bête. Mais bon, tant pis pour toi. Bon. Et donc, je suis arrivé dans cette salle où il y avait plus de professeurs que d'élèves. Et où ça a commencé de façon terrible. Puis il y avait un type qui s'est levé, qui a commencé à dire, en regardant l'horizon, comme s'il était déjà habité par quelque chose de mystique, Jésus m'a sauvé, etc. J'en avais la chair de poule de honte pour lui. Je me disais, oh là là, mais c'est pas possible, ces cathos, là, ils sont terribles. Hein. Moi, je suis catho, mais je me dis, franchement, il y aurait tout le marketing de l'Église catholique à refaire. C'est pas possible que des gars fassent venir des types dans une soirée comme ça. Bon, on n'est pas très nombreux, c'est pas très réussi, mais au moins les 4 ou 5 types qui sont là, ils pourraient essayer d'être un peu plus, les amadouer, d'être un peu plus sexy, quoi, en gros. Ils commencent de façon vraiment terrible, quoi. Ça fait son témoignage pendant 3 minutes. Ensuite, il y a une femme qui se lève, qui fait un témoignage du même genre. Oui, cette catéchèse a changé ma vie, m'a transformé. On se dit, oh là là, bah, qu'est-ce que ça devait être avant? Ça devait être mieux, parce que vu comme elle est sévère et dure. Bon. Et donc, je me dis, bon, de toute façon, foutu pour foutu, ma soirée est foutue, donc je vais rester là, je vais bien voir ce qui se passe. De toute façon, c'est une expérience comme une autre. Et puis voilà, on verra bien. Alors ensuite, il y a eu un prof qui s'est levé, qui a fait une explication de texte biblique pour adultes, donc ce qui était écrit finalement sur le carton d'invitation. Et là, c'était intéressant. Et là, je me suis dit, c'est vrai que moi, finalement, à l'époque, je me dis, j'ai 45 ans, j'ai la maturité à peu près d'un homme de 45 ans, mais j'ai une maturité spirituelle, ou en tout cas une culture spirituelle d'un enfant de 11 ans, puisque quand j'ai arrêté le catéchisme. Donc en fait, c'est vrai que quand on me parle de sujets religieux, assez rarement, j'ai aucune arme pour raisonner, puisque c'est comme si j'avais arrêté de lire des romans à l'âge de 11 ans, que quelqu'un me disait, tu sais, tu devrais lire le dernier prix Goncourt, il est très bien, et je lui disais, ouais, mais enfin, les bandes dessinées, c'est pas, ça correspond pas à ce que je vis aujourd'hui, comme si je connaissais pas tout ce qui se passe. Bon, donc je me dis, tiens, là, moi, j'ai pas perdu ma soirée, cette explication de texte était intéressante. Et à la fin, il y avait un seul prêtre dans la salle. À la fin, le prêtre se lève et dit, voilà, c'est terminé pour ce soir. Deux choses à vous dire. Premièrement, ce programme dure 2 mois et demi à raison de 2 soirs par semaine. Et je me dis, mais ça, il l'avait pas écrit sur le carton d'invitation, hein, sinon on ne serait pas venu. Donc je me dis, tiens, ils sont quand même plus malins qu'on ne le pense, parce que bon, voilà.
0: Et c'est vous le seul invité ou il y avait une autre personne?
1: Pour les 4 personnes qui étaient là. Oui. En gros, voilà, on va venir 2 fois par semaine.
0: Oui.
1: Donc vous êtes invité dès, là on était, je sais pas quoi, un lundi soir, dès jeudi prochain, là qui vient, puis lundi, puis jeudi, puis lundi, pendant 2 mois et demi, à venir à cette catéchèse. C'était pas un soir, c'est un programme de 2 mois et demi, premièrement. Et deuxièmement, comprenez bien, que ce soit bien clair entre nous. Nous, on n'est pas ici, on n'est pas venu pour vous faire des cours de théologie ou des cours de philosophie religieuse, etc. Il y a des instituts bien meilleurs que nous pour ça. Nous, on est ici pour que, à un moment donné, la parole de Dieu vous frappe en plein cœur, comme une lance qu'on aurait lancée en plein cœur, et change votre vie. Voilà. Et là, je me dis, le type, il est quand même assez gonflé, parler comme ça, mais bon. Et je rentre chez moi en me disant, bon, bah, j'ai fait ma BA, j'ai... Ah oui, ce que j'oublie de dire, c'est que il y avait 9 catéchistes, 9 chaises, et pas de professeur. Donc le type qui m'avait invité était même pas venu. Donc je me dis, il est quand même gonflé, ce type-là. Il me fait venir un truc, j'y vais pour lui, il vient pas. Je rentre chez moi le soir, je réveille mon fils, et je lui dis, demain, tu diras à ton professeur que j'ai été à son truc. Voilà, au moins qu'il le sache, parce que... Voilà. Et je me dis, fini, je vais jamais retourner à ce truc-là. Mais au moins, je l'aurais fait une fois, j'ai été poli, j'ai été aimable, et voilà.
0: Bon garçon.
1: Bon garçon, exactement. Et j'y vais plus. J'y vais plus pendant 1 semaine, 2 semaines, 3 semaines. Et puis un jour, je me rends compte que je pense à cette petite soirée minable tout le temps. C'est-à-dire que j'y pense très souvent, un peu comme une mouche qui vient vous déranger pendant votre sommeil. Vous allumez la lumière, elle a disparu. Regardez bien, vous réteignez, au moment où vous endormez, ça recommence.
0: Oui.
1: Et j'étais en train de prendre ma douche un matin, et je repense à ça, et je me dis, mais c'est quand même pas possible que je repense tout le temps à ce truc-là. Et je me dis, comme je suis très curieux, je vais y retourner une fois. Il y en avait une le soir même, je dis, tiens, je vais y aller ce soir, je n'avais rien de particulier, je vais y aller pour voir si ça a changé, s'il y a plus de monde, on verra bien. Et donc j'y vais. Je sais même pas d'ailleurs si j'ose dire à ma femme que j'y vais ou si j'invente pas, pourquoi je vais rentrer tard ce soir. Non. Bref, je retourne, rien n'avait changé. C'était les mêmes 9 catéchistes, les 50 mêmes chaises. Il y avait 5 ou 6 personnes
0: les mêmes souliers. Les mêmes souliers.
1: Les mêmes souliers, oui. Pas pour moi, parce que les souliers, j'en change beaucoup.
0: Oui. Oui.
1: Alors oui, les souliers, on peut en parler, puisque effectivement, à cette époque-là, j'étais un grand, grand fan de chaussures.
0: Et vous les décrivez, justement, ces souliers.
1: Oui, oui. Alors, je regarde toujours les chaussures chez les gens. Et je connais toutes les chaussures de mes collaborateurs. Bon, j'adore les chaussures. Et moins maintenant, d'ailleurs, mais à l'époque, beaucoup. Et alors, c'est très important parce qu'en fait, je retourne là, je revois ces 5-6 personnes qui étaient là, bon, même genre de séance. Et je me dis, et à partir de ce moment-là, je me suis dit, tiens, je vais aller à ce truc-là une fois de temps en temps, comme ça, un peu en auditeur libre, pas forcément 2 fois par semaine, quand j'aurai le temps, si, bon. Et pendant toute cette période, je regardais les autres qui étaient là, on se parlait pas, hein, on savait même pas comment on s'appelait, on arrivait, on s'asseyait, il y avait le cours, différentes interventions, bonsoir, on rentrait chez soi, sans même savoir qui étaient les autres. Et je me disais tout le temps, ces gens qui sont là sont des pauvres types. Ça, c'est sûr. D'abord, ils sont moches, ils sont mal habillés, et puis surtout, ils sont là. Pour être venus jusque-là, il faut quand même qu'ils aient rien d'autre dans leur vie, ces gars-là. Donc, en gros, ce sont, je les appelais des bras cassés. C'est des bras cassés, ils doivent pas avoir de famille, ils doivent être, je sais pas quoi, presque sans domicile fixe, j'en sais rien, mais tel que je les imagine, c'est des pauvres types. Et donc pour eux, c'est la soirée de la semaine, c'est-à-dire que pour eux, c'est la sortie où ils voient des gens, c'est super important pour eux. Alors que moi, qui ai une vie, une famille, des enfants, moi je suis vraiment un gars super, parce que moi je fais un effort pour venir à ce truc-là. Moi, je suis un mec vraiment bien. Je fais un effort pour venir, alors que eux, pour eux, c'est leur soirée de la semaine. Bon. Et je me suis dit ça pendant 2 mois.

0: Et puis un jour, il y a eu deux faits notables. Un jour, je suis arrivé et ils avaient mis les chaises en arc de cercle et ils disent, ce soir, c'est vous qui parlez, on est un peu à mi-parcours et vous allez nous dire ce que cette catéchèse vous apporte, est-ce que c'est bien, pas bien, etc. Et j'étais le deuxième à parler parce que j'étais assis en deuxième. Il y avait un vieux monsieur à ma gauche qui était là tout le temps, lui, qui prenait tout en note, tout depuis le début et qui commence à parler. Et qui commence à faire un discours extrêmement long et ennuyeux et très confus sur qui j'étais dans une communauté qui n'allait pas avant parce que j'étais rejeté, mais maintenant celle-ci me va, mais parce que je vous explique que celle d'avant, celle de maintenant, enfin bref, en gros, un discours très très long dans lequel je comprends que pour lui, faire partie de cette communauté bien minuscule, parce qu'on était 5 ou 6, hein, mais bon, cette communauté était très importante. Et premièrement, et deuxièmement, je me dis, mais quand ça va être mon tour de parler, mais je vais faire un tabac. Parce que je peux dire n'importe quoi, je passe après un type tellement ennuyeux que tout ce que je vais dire va être drôle, spirituel, intéressant, forcément. Et donc, arrive mon tour, et je dis, écoutez, alors moi, je, contrairement à monsieur, je suis exactement à l'inverse. C'est-à-dire que moi, je me sens pas du tout partie de cette communauté. Je viens là, mais en freinant des cas de fer, je viens juste par curiosité. Et d'ailleurs, ma femme vous appelle ma secte. Elle me dit, tiens, ce soir, tu vas à ta secte. D'ailleurs, je ne sais pas si c'est pas une secte, finalement, par moment. Alors, tout le monde se marre et tout, etc. Et tout d'un coup, au beau milieu de ce petit discours, voilà, tel que je vous le décris là, j'étais rien en train de raconter de très intéressant. J'étais en train de faire mon malin. Et tout d'un coup, une émotion me serre la gorge. Et genre, j'ai les larmes aux yeux, je suis obligé de m'arrêter. Je passe la parole à mon voisin et on passe à autre chose. Et je sors de là ce soir-là en me disant, mais qu'est-ce qui m'est arrivé? Pourquoi j'ai eu cette espèce de bouffée d'émotions très violente? Je ne suis pas du tout dépressif, j'ai déjà fait une dépression dans ma vie, je sais exactement ce que sont les symptômes, donc je sais que je vais très bien, c'est pas du tout une espèce de nervous breakdown. Et bon, je continue le programme pendant comme ça un mois encore, et je me disais, bon, ça va, on va bientôt arriver à la fin, là, ils avaient dit 2 mois et demi, je fais mes calculs, et effectivement, un soir, le prêtre dit, c'est une des dernières séances, et on termine dans 3 semaines, par une retraite de 2 jours, un week-end. Et je me dis, c'est pas vrai, ces enfoirés, ça, ils ne l'avaient pas dit non plus, ils l'ont jamais, ils le disent maintenant. Et donc, maintenant, vous allez vous inscrire pour le week-end de 2 jours, machin, etc. Et là, je me dis, ça, je ne sais pas si je vais aller au week-end, quand même. Bon. Et d'un côté, je me dis, bon, je me suis emmerdé à faire 2 mois assez souvent, finalement, donc j'aimerais bien finir avec le petit diplôme, genre je l'ai fait. Et d'un autre côté, je me vois absolument pas comment il va m'être possible de dire à ma femme que je dois aller un week-end entier à ce truc-là. Un soir, de temps en temps, plutôt que de regarder la télévision, c'est pas bien, à 200 mètres de chez moi, ça va. Et donc, là, comme un gamin de 8 ans, pendant 3 semaines... Dès le lendemain, je reçois par courrier l'invitation que je planque et j'ose pas dire à ma femme pendant 3 semaines. J'ose pas dire à ma femme, un peu comme si j'avais cassé le vase de la tente machin et que j'ai caché les morceaux en espérant que personne va remarquer. Je ne dis pas à ma femme et je me dis bon comment je vais. Et je me dis en fait le plus simple c'est effectivement de pas lui dire et de pas y aller surtout. Et je me dis après tout, pff, j'irai à ce truc là. Bon. Et puis en même temps je me dis quand même c'est dommage. Je devrais quand même pouvoir y aller, etc. Et donc, bêtement, j'attends. Et puis, 4 jours avant, je me dis, bon, là, de toute façon, maintenant, il faut que je le dise. Et donc, je dis, tiens, au fait, il y a une retraite, oh, je vais peut-être y aller, histoire de finir le programme. Et elle me dit, ah bon, d'accord, pas de problème. Et je me dis, tout ça pour ça, je me suis inquiété pour rien. Bon. Donc, je vais à cette retraite. Et là, il se passe 2 choses importantes. Retraite de 2 jours, on explique des textes, etc. Enfin, un peu comme avant. Mais j'y vais le samedi matin et ça se terminait après le repas du dimanche à midi. Et donc, le samedi soir, on dîne pour la première fois ensemble. Et je me dis, c'est quand même dingue, ces gens-là, ça fait 2 mois et demi que je les fréquente assez souvent. Je ne sais rien d'eux. Et donc, je me dis, tiens, je vais leur raconter que je suis producteur de télé. Ça fait toujours marrer les gens. Les gens regardent la télé, ils ont toujours un avis sur la télé. Ils ont envie de savoir, je sais pas quoi, si tel animateur est sympa, pas sympa, enfin bref. Et donc, je commence à dire, je commence à raconter. Et là, j'étais à côté de 2 catéchistes, un couple de catéchistes qui habitaient pas loin de chez moi. Très sympa, a priori. Et là, ils me font 2 ou 3 phrases, je sais plus quoi, mais du genre « Ah, mais nous, on n'écoute que Radio Notre-Dame », un truc du genre. Et tout d'un coup, je me dis « Mais Thierry, mais t'es vraiment le roi des cons. Tu t'es pas rendu compte que tu es en fait tombé dans un nid d'intégristes. Ces gens-là qui ont l'air un petit peu boy scout, sympa, un peu ringard, mais gentil, quoi, qui veulent faire de l'évangélisation auprès de civils comme toi, etc. En fait, ils ont l'air gentils comme ça, mais en fait, c'est des intégristes. C'est des espèces de cathos intégristes terribles. Et qu'est-ce que j'ai été bête de pas me rendre compte de ça. Je suis dans cette soirée-là. Tout d'un coup, je sors de moi-même, je me vois dans cette soirée avec ces gens et je me dis, mais qu'est-ce que je fous là? Et je me dis, bon, de toute façon, c'est pas compliqué. Il y a encore ce soir, demain matin, après le déjeuner, je m'en vais, c'est terminé, on n'en parle plus. Et je me ferme, comme une huître. Je me mets à sourire gentiment, je réponds poliment aux questions, mais je décide de ne plus rien partager, d'attendre que ça se passe. Et le lendemain, je continue à faire des cours, des lectures, etc., des jeunes. Et après le déjeuner, ils nous disent, ben voilà, on va se quitter maintenant. Maintenant, vous devez décider. On était 7 ou 8 élèves. Vous devez décider si vous voulez maintenant vous-même monter votre propre communauté. Car nous, les 9 catéchistes, là, nous sommes partis d'une communauté. On s'est détaché de notre communauté pendant 2 mois et demi pour vous donner la catéchèse. Nous, on va rentrer dans notre communauté. Maintenant, vous pouvez monter une communauté qui va durer toute votre vie. Vous verrez 2 fois par semaine, le mercredi et le samedi, pour étudier des textes, etc., etc. Et je me dis, mais ça ne s'arrête jamais, leur truc. Jamais. Et donc, maintenant, on va faire le tour de table. Et vous allez dire si oui ou non, vous voulez continuer. Et je préfère vous prévenir tout de suite. Si jamais vous dites que vous voulez continuer, c'est formidable, c'est très bien, vous verrez, c'est une expérience formidable. Mais si vous décidez d'arrêter, vous ne serez pas puni par les foudres célestes, le diable ou quoi que ce soit. On n'est justement pas une secte. Il faut que vous veniez librement, que vous ayez envie de le faire, etc. Bon. J'étais le dernier à parler. Et je me dis, ils vont tous dire, oui chef, j'y vais chef. Bon. Puis en fait, non, ils commencent les uns après les autres à dire que c'est compliqué, que ceci, que cela. Bon. Et je me mets à pas écouter, je me dis que je ne sais pas ce que je vais répondre. Et là est arrivée la chose peut-être la plus importante de ce programme. C'est que tout d'un coup, je suis quasiment tombé de ma chaise en comprenant quelque chose de très banal, mais de fondamental. C'est que je regardais ces 8 ou 9 autres bras cassés là, qui étaient en train de discuter pour savoir s'ils allaient continuer ou pas. Et tout d'un coup, j'ai compris une chose que j'avais mis 2 mois et demi à comprendre. C'est que j'étais exactement comme eux, un bras cassé. Et j'avais pas compris. Je croyais que j'étais ce type supérieur qui faisait des efforts pour venir, qui était pas du tout en demande, et que eux, par contre, c'était les pauvres types qui étaient en demande, pour qui cette catéchèse était une bouée de sauvetage. Alors qu'en fait, effectivement, c'était peut-être des pauvres types en demande, pour qui cette catéchèse était une bouée de sauvetage, mais moi aussi. Et c'était pas un hasard si j'étais venu, c'est que j'étais exactement en demande comme eux, ni plus, ni moins. Et ça m'a ému aux larmes.
1: Je vous remercie beaucoup de nous avoir accordé cette entrevue.
0: C'est moi qui vous remercie.
1: Au revoir.
0: Au revoir.

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Bonjour chers auditeurs. Aujourd'hui, à Paroles et musique pour tous les goûts, je vous propose quelques beaux poèmes de Verlaine, accompagnés de chansons qui vont illustrer parfaitement justement ce grand poète français qu'il était. Paul Verlaine est né en 1844, donc dans plein cœur du romantisme, et est mort en 1896. Sa vie n'est pas un modèle de sainteté, et sa liaison amoureuse avec le jeune Arthur Rimbaud, qui a 10 ans de moins que lui, le conduit en 1873 en prison parce qu'il a blessé Rimbaud. Et il y séjournera 2 ans. Son premier recueil de poèmes a pour titre « Les poèmes saturniens », paru en 1866 alors qu'il a seulement 22 ans. Ensuite, « Les fêtes galantes », 1869, « La bonne chanson », et autant de titres qui inspireront les compositeurs comme Gabriel Fauré, Claude Debussy, Maurice Ravel. Et pendant son séjour en prison, ayant renoué avec le catholicisme, il écrit « Sagesse » en 1880, et ensuite « Liturgie intime » en 1892. Et il meurt à 51 ans, des suites d'une pneumonie et aussi complètement rongé par l'alcool. J'ai choisi quelques poèmes tirés des fêtes galantes, des poèmes saturniens et de sagesse. Les fêtes galantes, qui sont une évocation des badinages amoureux si joliment peints au XVIIIe siècle par Antoine Watteau, savent avec beaucoup de séduction unir la beauté de la nature d'un parc ou d'un jardin à la Versailles, aux promenades sentimentales, qu'elles soient heureuses ou qu'elles amorcent au contraire la fin d'une romance. Voici par exemple « L'amour par terre », qui décrit le triste sort d'une statue de Cupidon. Le vent de l'autre nuit a jeté bas l'amour qui, dans le coin le plus mystérieux du parc, souriait en bandant malignement son arc et dont l'aspect nous fit tant songer tout un jour. Le vent de l'autre nuit l'a jeté bas. Le marbre au souffle du matin tournoie et part. C'est triste de voir le piédestal où le nom de l'artiste se lit péniblement parmi l'ombre d'un arbre. Oh, c'est triste de voir debout le piédestal tout seul et des pensées mélancoliques vont et viennent dans mon rêve où le chagrin profond évoque un avenir solitaire et fatal. Oh, c'est triste, et toi-même, est-ce pas, es touché d'un si dolent tableau. Bien que ton œil frivole s'amuse aux papillons de pourpre et d'or qui volent au-dessus des débris dont l'allée est jonchée. C'est assez fascinant de voir le rythme poétique aussi. C'est versifié, mais c'est presque comme de la prose. Alors, c'est vraiment des poèmes qui sont très novateurs. Le suivant s'appelle « À la promenade ». Le ciel si pâle et les arbres si grêles semblent sourire à nos costumes clairs qui vont flottant légers avec des airs de nonchalance et des mouvements d'ailes. Et le vent doux rit de l'humble bassin et la lueur du soleil qu'atténue l'ombre des bas tilleuls de l'avenue nous parvient bleue et mourante à dessein. Trompeurs exquis et coquettes charmantes, cœurs tendres mais affranchis du serment, nous devisons délicieusement, et les amants lutinent les amantes, de qui la main imperceptible sait parfois donner un soufflet qu'on échange contre un baiser sur l'extrême phalange du petit doigt. Et comme la chose est immensément excessive et farouche, on est puni de par un regard très sec, lequel contraste au demeurant avec la moue assez clémente de la bouche. Alors, pour bien se mettre dans cette ambiance de badinage amoureux, je vous offre cette mélodie de Gabriel Fauré qui repose sur « Clair de lune » des Fêtes galantes de Verlaine et qui fut composée en 1887. Cette mélodie sera interprétée par le ténor Jan Bostrich et le pianiste Julius Drake.

0: Claire de Lune de Gabriel Fauré sur un poème de Verlaine interprété par Jan Bostridge et le pianiste Julius Drake. Ça me fascine toujours chez Gabriel Fauré, qui était un magnifique mélodiste du 19e siècle, ce respect et cette façon de bien servir les mots de Verlaine. On peut suivre vraiment presque écrire sous la dictée chaque ligne, et c'est vraiment la perfection mise en musique. Voici maintenant quelques pages tirées des poèmes saturniens. Saturne, planète célèbre pour ses anneaux, est au XIXe siècle considérée par les poètes comme la planète de la mélancolie, de la tristesse. Un prologue et un épilogue encadrent 5 parties au contenu très intense, fait de rimes parfois surprenantes et d'images vraiment pittoresques. Voici par exemple « Croquis parisien ». Qui est extrait de la première partie qui s'appelle « Mélancolia ». La lune plaquait ses teintes de zinc par angles obtus. Des bouts de fumée en forme de zinc sortaient drus et noirs des hauts toits pointus. Le ciel était gris, la bise pleurait ainsi qu'un basson. Au loin, un matou frileux et discret miaulait d'étranges et grêles façons. Moi, j'allais, rêvant du divin Platon et de Phidias et de Salamine et de Marathon, sous l'œil clignotant des bleus becs de gaz. Très amusant de noter ici toutes ces allusions à l'Antiquité grecque, à Phidias, le sculpteur du Parthénon, et aux batailles justement de Salamine et de Marathon. C'est vraiment de mêler le rêve et la culture à la banalité d'un paysage parisien. De la troisième partie, intitulée « Paysage triste », voici « Crépuscule du soir mystique ». Le souvenir avec le crépuscule rougeoie et tremble à l'ardent horizon de l'espérance en flamme qui recule et s'agrandit ainsi qu'une cloison mystérieuse où maintes floraisons, dahlia, lys, tulipes et renoncules s'élancent autour d'un treillis et circule parmi la maladive exhalaison de parfums lourds et chauds, dont le poison, dahlia, lys, tulipe et renoncule, noyant mes sens, mon âme et ma raison, mêle dans une immense pâmoison, le souvenir avec le crépuscule. Cela mérite bien une belle chanson, et bien sûr, à partir de Verlaine, « Soleil couchant » de Léo Ferré.
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1: Verlaine, Léo Ferré, Soleil couchant. Toujours des poèmes saturniens, voici Nevermore, qui évoque le souvenir d'un amour. Souvenir, souvenir, que me veux-tu ? L'automne faisait voler la grive à travers l'air atone, et le soleil dardait un rayon monotone sur le bois jaunissant où la bise détonne. Nous étions seuls à seuls et marchions en rêvant. Elle et moi, les cheveux et la pensée au vent. Soudain, tournant vers moi son regard émouvant, « Quel fut ton plus beau jour ?» fit sa voix d'or vivant, sa voix douce et sonore, au frais timbre angélique. Un sourire discret lui donna la réplique, et je baisai sa main blanche dévotement. « Ah, les premières fleurs qu'elles sont parfumées, et qu'il bruit avec un murmure charmant le premier oui qui sort des lèvres bien-aimées. » Et que dire de cette promenade sentimentale ? Le couchant dardait ses rayons suprêmes et le vent berçait les nénuphars blêmes. Les grands nénuphars entre les roseaux tristement luisaient sur les calmes eaux. Moi, j'irais tout seul, promenant ma plaie au long de l'étang, parmi la saulaie où la brume vague évoquait un grand fantôme laiteux se désespérant et pleurant avec la voix des sarcelles, qui se rappelait en battant des ailes, parmi la saulaie où j'irais tout seul, promenant ma plaie. Et l'épais linceul des ténèbres vint noyer les suprêmes rayons du couchant dans ses ondes blêmes et des nénuphars parmi des roseaux, des grands nénuphars sur les calmes eaux. Quelle cadence, hein, c'est assez fascinant de lire ces poèmes de Verlaine. Un des plus célèbres poèmes de Verlaine, mis en chanson en 1940 par Charles Trenet, s'intitule « Chanson d'automne ». Qui ne connaît pas les sanglots des violons de l'automne blesse mon cœur d'une langueur monotone. Trenet l'a baptisé Verlaine, tout simplement, et s'est permis de remplacer dans la première strophe « blesse mon cœur » par « berce mon cœur », créant ainsi une espèce de douceur qui n'était pas prévue dans l'originel et que beaucoup de gens ont appris par cœur sous la forme de Trenet. Donc Verlaine, Charles Trenet.

0: Chanson d'automne de Verlaine, revisitée par Charles Trenet. Encore dans les poèmes saturniens de Verlaine, voici un poème à la fois tragique et ironique, qui porte lui aussi le nom de Nevermore. Allons, mon pauvre cœur, allons, mon vieux complice, redresse et peins à neuf tous tes arcs triomphaux. Brûle un encens ranci sur tes autels d'or faux. Sème de fleurs les bords béants du précipice. Allons, mon pauvre cœur, allons, mon vieux complice. Pousse à Dieu ton cantique, ô chantre rajeuni. Entonne, orgue enroué, des tédéums splendides. Vieillard prématuré, mets du phare sur tes rides. Couvre-toi de tapis mordorés, murs jaunis. Pousse à Dieu ton cantique, ô chantre rajeuni. Sonnez, grelots, sonnez, clochettes, sonnez, cloches, car mon rêve impossible a pris corps et je l'ai entre mes bras pressé. Le bonheur, c'est ailé voyageur qui de l'homme évite les approches. Sonnez, grelots, sonnez, clochettes, sonnez, cloches. Le bonheur a marché côte à côte avec moi, mais la fatalité ne connaît point de trêve. Le ver est dans le fruit, le réveil dans le rêve, et le remords est dans l'amour. Telle est la loi. Le bonheur a marché côte à côte avec moi. Waouh, quel poème! Cet adieu au bonheur, on le trouve dans une chanson de Serge Gainsbourg qui est très inspirée de Verlaine et qui est ponctuée par quelques sanglots de Jane Birkin. Et pour cause, le titre dit « Je suis venu te dire que je m'en vais ».
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Serge Gainsbourg, inspiré de Verlaine, je suis venu te dire que je m'en vais. Je vous propose maintenant le recueil Sagesse, qui est un cycle de 48 poèmes paru en 1880. C'est un recueil qui fait un retour sur le passé du poète et qui est fortement imprégné de mysticisme, et il témoigne de la transformation de Verlaine durant son emprisonnement. On y trouve notamment des poèmes aussi célèbres que « Le ciel est par-dessus le toit » ou encore « Un grand sommeil noir ». Et je vous propose un poème sans titre qui commence par « Je ne sais pourquoi ». Je ne sais pourquoi mon esprit amer d'une aile inquiète et folle vole sur la mer. Tout ce qui m'est cher d'une aile d'effroi, mon amour le couve au ras des flots. Pourquoi, pourquoi ? Mouette à l'espoir mélancolique, elle suit la vague, ma pensée, à tous les vents du ciel balancés, en biaisant quand la marée oblique, mouette à l'essor mélancolique. Ivre de soleil et de liberté, un instinct la guide à travers cette immensité. La brise d'été sur le flot vermeil doucement la porte en un tiède demi-sommeil. Parfois, si tristement, elle crie qu'elle alarme au loin le pilote, puis au gré du vent se livre et flotte et plonge, et l'aile toute meurtrie revole, et puis si tristement crie. Je ne sais pourquoi mon esprit amer, d'une aile inquiète et folle, vole sur la mer. Tout ce qui m'est cher, d'une aile d'effroi, mon amour le couve au ras des flots. Pourquoi ? Pourquoi ? Eh bien, à ce pourquoi répond la très belle et poignante chanson d'Adamo, écrite en 1968, intitulée « Pauvre Verlaine ».

Pauvre Verlaine, bien belle chanson d'Adamo, avec plein d'allusions poétiques d'ailleurs au poème de Verlaine. Eh bien voilà donc comment s'achève cette émission consacrée à quelques plus belles pages de Verlaine. J'espère qu'elle vous aura plu. Alors merci à Jacqueline Sanson pour son support indéfectible. Au revoir et à bientôt.

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Cordiale bienvenue à Musique et Monde. Dans cette première heure d'émission, nous vous présentons Fioretti de Mère Teresa de Léo Masbourg, paru aux éditions de l'Emmanuel, mise en lecture par Manon Breton. Entre les propos, Mario Blouin orchestre les segments musicaux.

c'est surtout par le biais des enfants, car elle était une excellente pédagogue, que dans les rues de Calcutta, Mère Teresa est arrivée à atteindre les personnes dans la misère, les sans-abri, les malades, les moribonds, les handicapés, les défigurés. En tout point, elle s'est entièrement mise à la disposition de la Providence divine. Elle ne voulait pas élaborer de projets stratégiques, ni, par précaution, prendre des mesures économiques. Il fallait que, dès le début, tout soit son œuvre. Et le Seigneur a récompensé sa confiance. Des dizaines d'anecdotes que Mère Teresa racontait souvent ne font qu'illustrer la promesse de Jésus à ses disciples. « Cherchez d'abord le royaume de Dieu et sa justice, et tout le reste vous sera donné par surcroît. » Un jour, Mère Teresa avait donné sa toute dernière roupie à un prêtre, sans savoir de quoi elle vivrait le lendemain. Le soir même, un inconnu frappait à sa porte et lui donnait une enveloppe avec 50 roupies pour votre travail. Plus tard, alors que les sœurs nourrissaient déjà des milliers de personnes à Calcutta, les provisions se sont épuisées de manière inattendue. Les sœurs voulaient dire aux pauvres qu'il n'y aurait rien pendant le week-end, mais Mère Teresa les en a empêchés et s'est retirée dans la chapelle pour prier. Le lendemain matin, un camion apportait une grande quantité de lait, de pain et de confiture. Que s'était-il passé? Le gouvernement, pour une raison ou pour une autre, avait décidé de fermer les écoles et une personne avisée avait décidé d'envoyer les repas scolaires aux missionnaires de la charité. Une autre fois, il n'y avait plus ni farine ni argent pour en acheter. La sœur cuisinière est venue tristement voir Mère Teresa et en a reçu une directive claire. « Tu es responsable de la cuisine? Alors va à la chapelle et prie. » Alors qu'elle priait encore, un homme qu'elle ne connaissait pas a sonné à la porte et leur a livré un énorme sac de farine. Les premières années, les missionnaires de la charité à Vienne payaient leur loyer plutôt élevé pour les locaux dont elles avaient besoin pour les pauvres. Je parlais à Mère Teresa de ma préoccupation à ce sujet, mais elle en a simplement fait cette remarque. « Dieu s'en occupera. » Nous étions justement en route pour voir le cardinal Koenig. Au moment même où nous allions repartir, deux vieilles dames nous ont arrêtés. Mère Teresa avait un autre rendez-vous de prévu et j'ai dû me retenir pour ne pas leur dire de revenir plus tard. Alors que je l'attendais, moteur en marche, Mère Teresa s'est entretenue assez longuement avec elle. Un peu plus tard, au premier feu rouge, elle a ouvert sa besace toute rafistolée. Il y avait l'équivalent de 300 000 shillings qu'une de ces dames lui avait donné. Comprenez-vous maintenant? Mère Teresa et ses sœurs avaient beaucoup d'histoires de ce genre à raconter, qui se sont passées non seulement en Inde, mais dans presque toutes les maisons de sa congrégation dans le monde entier. Elle savait qu'il se produit des miracles chaque jour, ou plutôt que Jésus n'abandonne pas son œuvre. Mère Teresa voyait véritablement dans le pauvre, le souffrant, le corps du Christ qu'elle servait de tout son être, et sans se préoccuper que ce soit ou non opportun. Elle ne voulait pas que les missionnaires de la charité soient son œuvre à elle, ne serait-ce qu'un instant. Elle voulait que ce soit exclusivement son œuvre à lui.

Le manque de planification, qui était tout de même assez effarant par moments, avait comme objectif de laisser toute sa place à l'action de la providence divine. En d'autres termes, vu la manière dont elle était gérée, cette œuvre ne pouvait aboutir qu'à condition d'être entièrement son œuvre à lui. Et elle a abouti, elle a grandi et a porté des fruits. À sa mort, Mère Teresa laissait une famille religieuse constituée de 5 congrégations, présente avec 592 maisons dans toutes les parties du globe, afin de montrer Jésus au monde, dans les plus pauvres des pauvres. Contrairement à beaucoup d'autres ordres catholiques, chez les missionnaires de la charité, ce n'est pas seulement le religieux en tant que tel qui est pauvre, c'est la communauté tout entière. Elle n'a ni revenu fixe, ni fortune à proprement parler. Comme les sœurs ont fait le vœu de servir les plus pauvres sans contrepartie, elles n'en tirent pas de revenus. Elle travaille dur, sans rien gagner, matériellement parlant. Mère Teresa avait toujours été absolument sûre que Dieu, dans son amour et sa sollicitude, leur donnerait à tout moment exactement ce dont elles auraient besoin pour accomplir leur travail. Ce qu'il a fait et continue de faire aujourd'hui encore, par le biais de donateurs, de bienfaiteurs et de protecteurs du monde entier. Pour beaucoup, la confiance de Mère Teresa en la providence divine était difficile à comprendre. Elle était profondément convaincue que la providence lui procurerait toujours le nécessaire. Une anecdote m'a aidée à comprendre cela. Un jour, le président d'un groupe international est venu voir Mère Teresa pour lui proposer un terrain à Bombay. Cependant, avant de lui faire cette proposition, il lui a demandé d'un ton professionnel « Mère Teresa, comment gérez-vous votre budget ?» Mère Teresa lui a répondu par une autre question. « Et qui vous a envoyé ?» Alors, il lui a répondu « J'ai senti en mon fort intérieur le besoin de venir. » Mère Teresa lui a souri. « D'autres sont venus, comme vous, pour me voir et m'ont fait la même réponse. Il est clair que Dieu vous a envoyé, vous et les autres personnes. Et tous, vous vous occupez de nos besoins matériels. Donc, c'est la grâce de Dieu qui vous a touché, vous aussi. Vous êtes mon budget. » Si les sœurs ne faisaient pas entièrement confiance en la providence divine, elles ne pourraient que désespérer face à leurs responsabilités pour des milliers et des milliers de malades, de mourants, de personnes affamées, moribondes et de petits-enfants. Mais alors, pourquoi les voit-on toujours le sourire aux lèvres? Parce qu'elles vivent de la providence aimante de Dieu et pour elles seules.

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1: Chapitre 5. Les pauvres sont des personnes merveilleuses. Pour mieux comprendre la portée du charisme de Mère Teresa, il faut savoir que sa vocation n'était pas orientée vers les pauvres en général, mais vers les plus pauvres des pauvres, c'est-à-dire ceux qui ne peuvent plus se prendre en charge et qui n'ont personne pour s'occuper d'eux. Mère Teresa n'était pas un gourou. Au contraire, elle respectait les autres vocations. Si tu es appelé à éduquer des jeunes gens, eh bien, c'est ta vocation. C'est donc ce que Dieu veut de toi. Souvent, je l'ai entendu dire cette simple phrase. Je ne peux pas faire ce que tu fais. Tu ne peux pas faire ce que je fais. Mais ensemble, nous pouvons faire quelque chose de beau pour Dieu. Néanmoins, elle ne voyait pas la pauvreté comme un idéal, ni comme un destin voulu par Dieu. Dieu n'a pas créé les pauvres. Nous avons créé la pauvreté, parce que nous ne partageons pas avec les autres. Lors de mes premières rencontres avec Mère Teresa, je ne me sentais pas très à l'aise quand elle tenait à tout de suite inviter des pauvres dans une nouvelle maison, quand elle insistait même. Elle les forçait presque à entrer. Cependant, à chaque fois qu'elle inaugurait une nouvelle maison, tous les pauvres des environs étaient invités à la première messe. Mère Teresa le voulait ainsi. Avec le recul, je comprends qu'elle voulait avoir Jésus présent, autant sous les formes de l'Eucharistie que dans les pauvres. En ce qui me concerne, je dois avouer que lors d'une première messe avec Mère Teresa dans un nouveau cadre, je n'appréciais pas beaucoup ce public composé de personnes qui n'y connaissaient rien en matière de liturgie, étaient d'un aspect plutôt surprenant et ne sentaient pas franchement bon. Je me rappelle une anecdote à Vienne. La messe était très belle. Les sœurs avaient merveilleusement bien chanté. Après la messe, les sœurs ont prié leurs 4 oraisons habituelles avec Mère Teresa avant de retourner à leur travail, qui consistait à aménager leur nouveau centre. Je suis sortie de la sacristie pour aller à la chapelle et y faire mon action de grâce. Je pensais que les derniers visiteurs étaient partis. Je me suis agenouillée derrière l'autel. C'est alors que j'ai remarqué un clochard, un SDF, assis de l'autre côté de l'autel. À Vienne, on les appelle les Sandler, l'équivalent des clodos. Ses jambes étaient couvertes de cicatrices purulentes. J'avais l'impression qu'il avait bu. Tout cela ne me plaisait guère et j'espérais qu'il allait bientôt partir. Je priais, donc, bien sagement dans mon coin. Mais derrière l'autel, j'avais du mal à me recueillir. Soudain, le clodo s'est mis à parler à haute voix. J'ai tressailli d'abord, pensant qu'il s'adressait à moi. Mais au bout d'un moment, je l'ai écouté de plus en plus mal à l'aise, car il priait.
2: « Ben, Jésus, me v'là, là! J'aurais pas cru si on m'avait dit... Je sais pas si toi, ça te plaît ou pas, mais moi,

0: quand même bien ici. »
1: Il a parlé ainsi pendant au moins 5 minutes, d'une manière que j'ai trouvée très personnelle et merveilleuse avec Jésus. C'est certainement la prière la plus naturelle et qui venait du fond du cœur que j'ai jamais entendue. Il ne m'avait certainement pas remarqué derrière l'autel. Il pensait être tout seul avec Jésus et pouvoir lui parler en toute tranquillité. Grâce à lui, mon opinion sur les clodos a beaucoup changé. C'était impressionnant. Cet épisode a confirmé à mes yeux ce que Mère Teresa disait si souvent. Les pauvres sont des personnes merveilleuses. Nous ne perçons pas toujours la carapace extérieure, leur terrible déguisement qu'est la pauvreté, une sorte de deuxième peau qui souvent nous rebute. Ce n'est qu'à quelques occasions, comme à Vienne, que l'on découvre aussi le cœur des personnes. C'est la raison pour laquelle Mère Teresa disait souvent « Ne jugez jamais ».

les conditions de vie les plus pauvres à Calcutta, à l'époque tout comme aujourd'hui, sont inimaginables. L'air de la ville était tellement pollué que lorsqu'on l'en sortait le matin pour aller chercher le journal, le Calcutta Herald Tribune, on rentrait le col noirci. La canicule, l'humidité, la poussière et la saleté soulevées par les voitures qui passaient étaient incroyables. C'était bien pire quand le vent ne soufflait pas, car beaucoup de déchetteries brûlaient alors en produisant une fumée qui enfermait Calcutta comme sous une cloche. Aussi, le nettoyage faisait-il partie de la vie quotidienne des sœurs. Elles ne nettoyaient pas seulement leur propre maison, mais également les maisons des plus pauvres quand elles leur rendaient visite. En fait, elles n'arrêtaient pas de nettoyer, encore et toujours. Quand elles revenaient chez elles après une action de nettoyage, elles devaient commencer par nettoyer leur propre sari. Toute cette saleté montrait très clairement que nettoyer peut être aussi une œuvre du Saint-Esprit. Nettoyer préserve la vie. Dans une ville comme Calcutta, si on ne nettoie pas, la vie se détériore. Tout devient malade, laid, puis finit par mourir. C'est pour cela que nettoyer maintient la vie. Or, tout ce qui maintient la vie vient du Saint-Esprit. Donc, nous rencontrons le Saint-Esprit dans notre vie quotidienne en nettoyant. Quand une personne mourante n'est pas lavée, elle meurt très rapidement. L'hygiène des mourants est donc une des missions les plus importantes des sœurs, celle qui a le plus de valeur. La maison des mourants était nettoyée de fond en comble chaque jour. Tout, vraiment tout, était lavé. Les sœurs luttent en permanence contre la saleté, dans un sens spirituel aussi. Pour les missionnaires de la charité, la chapelle et le Saint-Sacrement constituent toujours le centre de chaque maison. C'est pour cette raison que les objets doivent y être particulièrement dignes et beaux, dans la mesure du possible. Bien sûr, à l'époque, tout comme aujourd'hui, les goûts peuvent différer. Mère Teresa, par exemple, trouvait les statues fluorescentes de la Sainte Vierge très belles. D'autres peuvent légitimement être d'un autre avis. Qu'elles aient été de bon ou de mauvais goût, les statues étaient toujours très propres. Prenons comme exemple la grande chapelle de la Maison Mère qui se trouvait sur la rue Lowell Circular Road à Calcutta. À l'époque, sur cette 6 voies qui n'était pas encore asphaltée, le tram roulait au milieu des voitures et des camions. Chaque voiture qui passait devant la maison envoyait un nuage de poussière dans la chapelle. De même, le bruit de la rue était si fort que lorsqu'un jour l'archevêque était venu en visite et avait dit la messe, il avait insisté pour avoir un microphone et un haut-parleur. Certaines sœurs en avaient pleuré d'émotion, car pour la première fois depuis des années, elles avaient non seulement pu participer à la messe, mais aussi entendre ce qui s'y disait. En effet, à cause du bruit de la rue, elles n'arrivaient pas à suivre les homélies. Elles savaient de quel évangile il s'agissait, parce qu'elles l'avaient lu avant la messe. C'était une manière de vivre la pauvreté que Mère Teresa défendait bec et ongles. Il fallait vraiment que ce soit un archevêque qui lui intime l'ordre de brancher un microphone. À l'époque où je célébrais la messe dans cette maison, on ne comprenait presque rien malgré le micro. Le bruit qui montait de la rue Lowell Circular Road, avec le quinca des voitures et le brouhaha de la foule, était indescriptible. Je n'ai pas pu m'empêcher de faire remarquer à Mère Teresa que célébrer la messe à cet endroit dépassait les bornes, car le bruit assourdissant était comparable au grondement d'une cascade. Sa réponse fut laconique. « C'est comme de la musique. » Et puis, il y avait la saleté. Le sol de la chapelle était nettoyé à l'eau 3 fois par jour. Les tissus et les tapis étaient secoués. Il le fallait bien, sinon il se formait aussitôt une épaisse couche de poussière.
Dans la sacristie, néanmoins, les objets étaient toujours d'une propreté exemplaire. Les sœurs y mettaient un point d'honneur et c'était aussi une manière d'exprimer leur amour pour l'Eucharistie. Elles ne m'ont jamais présenté une aube qui n'eût été impeccable. Et pourtant, il n'y avait, à l'époque, dans toute la maison mère, qu'une seule source d'eau pour les sœurs dont le nombre pouvait dépasser les 300 personnes. Elles se levaient tôt le matin pour aller pomper l'eau et laver leurs saris, chaque jour, selon une organisation rigoureuse. Pour 300 sœurs, cela durait bien sûr plusieurs heures. Quand le matin, avant 4h20, les sœurs se pressaient autour du point d'eau, il était clair qu'elles vivaient elles-mêmes dans le quotidien, comme les plus pauvres, fidèles à la parole de Mère Teresa. Nous ne pouvons pas aider les pauvres si nous ne savons pas nous-mêmes ce que c'est que la pauvreté.

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Aujourd'hui à l'émission Un temps pour parler, l'abbé Denis Veilleux s'entretient avec Aubrey David Chappie, historienne, enseignante à la Sorbonne. Ce second de deux entretiens est intitulé « Jésus et le monde féminin jusqu'à aujourd'hui ».

0: Aubrey Chappie est agrégée d'histoire et doctorante à la Sorbonne. Bonjour madame.
1: Bonjour monsieur.
0: Vous êtes l'auteur d'un livre, L'Église et les femmes, aux éditions Tempora. Permettez que nous remontions avec vous aux premières heures de l'Église. Les femmes, nous sommes dans ce monde juif, comme vous le disiez, un peu fermé à la femme. Jésus va leur donner toute leur potentialité, permettre leur émergence dans ce qu'elles sont.
1: Oui.
0: Hein, effectivement, et au cœur même du royaume. Et voilà que dans les premières années qui vont suivre la résurrection de Jésus, les communautés chrétiennes vont s'élaborer tout cela. Là, on marche encore, on continue de marcher avec le poids de l'histoire.
1: Oui.
0: Et le poids de l'histoire juive. Et on a l'impression que tout va presque se refermer sur elle.
1: Alors, comment dire? Je dirais que les choses sont peut-être un petit peu moins rapides. Parce que si l'on regarde l'Église des premiers temps, eh bien, dans l'Église des premiers temps, y compris à l'époque donc, de Saint Paul, et puis même encore après, jusque parfois au 4e siècle, 5e siècle, les femmes ont continué d'avoir un véritable rôle au sein de l'Église. Hein. Alors, un rôle notamment d'apôtre de la foi. Et ce qui est important, par exemple, je noterai que, par exemple, Benoît XVI, actuellement, essaye de redonner véritablement leur place aux femmes. Et dit, mais quelle est cette place? C'est la place qu'elles ont occupée à l'origine. Ce sont des missionnaires. Les femmes sont, en quelque sorte, donc, elles doivent apporter l'évangile. Et c'est ce qu'elles ont fait, véritablement, après Jésus encore. Elles allaient de ville en ville, par exemple en Grèce, pour porter la bonne nouvelle. Donc, il s'agissait souvent de couples, donc un homme, une femme, mais parfois c'était des femmes qui pouvaient être des veuves, etc., qui ont eu un grand rôle.
0: Quels sont les appuis historiques de ce que vous dites?
1: Alors, on a les Actes des Apôtres, les Épîtres de Saint Paul, notamment, puisqu'on trouve dans les Épîtres donc, de Saint Paul, enfin donc dans les lettres, il salue de très nombreuses femmes, ce qu'il appelle des saintes, qu'il appelle les mères dans la foi, et donc il considère souvent qu'elles lui sont presque supérieures et qu'il faut les respecter par le travail de mission qu'elles accomplissent au sein de l'Église. Donc un travail de mission, également un travail d'accueil, parce qu'on sait que l'Église des premiers temps était itinérante, en fait. Il y avait des missionnaires qui allaient de ville en ville. Donc, elles accueillaient ces personnes chez elles. Elles avaient aussi... l'Église, c'était quelque chose, donc, on le dit, d'itinérant. Donc, elles avaient parfois... les réunions se passaient chez elles.
0: Et surtout à l'époque où elles sont ostracisées là, par l'Empire romain, tout cela.
1: Voilà.
0: Elles doivent vivre de manière cachée.
1: Oui. Et donc, elles font preuve d'un très grand courage. Et puis, dernière chose, elles donnent énormément d'argent. Et c'est pour ça que je vous disais, jusqu'au 5e siècle, donc jusqu'à la fin en fait, de l'Empire romain, on a des femmes qui sont parfois, alors qu'il s'agisse de l'Empire romain d'Orient ou d'Occident, des femmes qui sont extrêmement riches, très proches du pouvoir, et qui vont donner, ou qui vont tout vendre, et tout donner à l'Église. Et ça paraît quelque chose de complètement fou. Voilà. Et évidemment, la dernière chose, c'est qu'on a eu des femmes martyres. Voilà. Et donc, là, je fais remarquer dans mon ouvrage qu'en effet, là, il y a quelque chose d'un peu particulier. C'est que ces femmes martyres, souvent, on les a exaltées, même toujours, on les a exaltées, parce qu'elles se sont comportées en hommes.
0: Oui.
1: Voilà. Pour Perpétue et Félicité, c'est un peu le cas, par exemple, donc deux femmes, donc une esclave et une riche matrone d'Afrique romaine, qui meurent pour leur foi. Et Perpétue se voit dans un rêve devenir homme, etc. Donc à chaque fois, on exalte leur force virile, leur courage masculin, etc.
0: Oui. Elles ont eu le courage d'un homme.
1: Voilà, à chaque fois, elles se sont comportées en homme.
0: En homme, oui.
1: Voilà.
0: Oui, c'est...
1: Mais, cela dit, il y a quand même eu beaucoup de femmes martyres.
0: Dans cette relecture que nous faisons de l'Église et les femmes, Aubrey Chappie, il y a le spectre de Saint Paul.
1: Oui, alors Saint Paul, justement, c'est très... Saint Paul est très paradoxal, en fait. Et il a beaucoup marqué les esprits, parce que je pense que, en fait, certains clercs ont retenu uniquement ce qu'ils voulaient bien retenir de Saint Paul. Donc, comme je vous le dis tout au début, donc, Saint Paul, c'est un homme qui est entouré de nombreuses femmes, comme Jésus. Véritablement, oui. On l'a vu. Il les considère comme des êtres à part entière, dignes, etc. Véritablement, on n'a pas l'impression non plus qu'il fasse de différence entre les hommes et les femmes dans les relations qu'il a avec elles. Ou avec eux, plutôt. Mais on ne sait pas véritablement pourquoi Saint Paul change de discours à un moment. Il devient beaucoup plus sévère à l'encontre des femmes, alors qu'il acceptait au début des femmes qui étaient des missionnaires. Donc forcément, quand on est missionnaire, on parle, puisqu'on va porter la parole de Dieu. Et bien tout à coup, il leur dit « Femmes, taisez-vous !»« Femmes, ne parlez pas !» en présence notamment de vos maris. Et puis à l'église, voilez-vous les cheveux. Et en fait, ce sont des choses qui ont été, c'est cela véritablement qu'on a retenu par la suite. Le reste est bien moins connu.
0: Mais tout cela, et ça alors, ne faisait pas partie de la tradition juive.
1: De toute manière, oui. De toute manière, oui, c'était quelque chose. Mais pourquoi, la question qu'on peut se poser, c'est de savoir pourquoi Saint Paul tout à coup se met à rappeler ça alors qu'auparavant il ne le faisait pas. Et en fait, il est possible qu'il y ait eu des déviances, notamment des déviances sectaires, et que, voulant faire face au développement de sectes, donc plus ou moins hétérodoxes, eh bien, Saint Paul soit revenu à une plus grande rigueur, à une plus grande sévérité. Et puis, par exemple, on a la fameuse phrase aussi « Femmes, soyez soumises à vos maris ». C'est généralement ce bout de phrase qui est toujours cité. Enfin, souvent.
0: Oui.
1: Or, qu'y a-t-il d'autre ? Et vous, Marie, aimez vos femmes comme le Christ a aimé lui-même l'Église.
0: Celle-là, on n'en parle pas.
1: Celle-là, on en parle moins. Et puis, que dit-il un petit peu plus loin ? Soyez soumis les uns aux autres. Voyez-vous ? Donc, en fait, Saint Paul a été... certainement, Saint Paul devait être un petit peu, peut-être, misogyne, parce que de toute façon, c'était sa culture. Mais il a quand même été utilisé par la suite... des clercs, éventuellement, qui voulaient se servir de ses propos comme ils l'entendaient.
0: Donc on a piégé, au fond, sa pensée.
1: Un petit peu, oui.
0: Oui, un petit peu pas mal.
1: Oui. Parce que, autant, véritablement, Saint Paul, je dirais pas qu'il était misogyne. Évidemment, il était le fruit de sa culture. Et puis, il a toujours fait une différence entre la dignité égale... comment dire, d'un point de vue au ciel, puisqu'il dit, nous sommes tous les baptisés dans le Christ sont égaux. En fait, ce qui compte, hein, ce n'est pas d'être homme ou femme, d'être esclave ou libre, hein, il le dit, c'est d'être baptisé dans le Christ et donc d'être chrétien. Cependant, évidemment, il n'est pas révolutionnaire d'un point de vue social. Hein, il ne s'attend pas à ce que tout soit bouleversé, il ne demande pas la libération de la femme chez les juifs, etc. Donc ça, c'est une chose évidente. Mais je ne dirais pas qu'il était misogyne. Un peu plus tard, les pères de l'Église semblent l'être un petit peu plus. Vers le 5e siècle, 4e, là, oui.

0: Aubry Chappy, est-ce qu'on peut penser que dans les premières lettres de Paul et les autres, où on sent que sa pensée évolue, que tout cela est relié à l'expérience des communautés chrétiennes qu'il va fonder? Dans le sens suivant, parce que il y a de ces petites phrases où il soulève la difficulté pour certains hommes, oui, mais il soulève la difficulté chez les femmes par rapport justement à la parole, par rapport au fait qu'elles papotent, c'est vraiment le terme, elles s'enivrent. Bon, il y a des situations comme celle-là qui fait que il y a une gangrène là dans la communauté chrétienne. Oui. Il y a une pointe peut-être dans l'expérience qu'il va faire de fonder les communautés chrétiennes et de voir réellement comment les choses vont se passer.
1: Oui.
0: Et dans le caractère féminin.
1: Autant il était en relation avec des femmes qui paraissaient être des saintes, hein, comme Phébé, etc., autant il est vrai qu'il a dû faire l'expérience de femmes qui, en fait, n'étaient pas capables, peut-être, d'être des missionnaires qui n'en avaient pas la pointure.
0: Il y a des cas d'inceste, par exemple, qu'on voit dans ses lettres. Hein. Il leur dit, bon, je vais régler cette histoire et ça ne va pas. Mmh. Donc, l'expérience du missionnaire peut avoir... influer sur sa manière d'écrire.
1: Éventuellement. Et comme je disais, en plus...
0: Ce sont des lettres qu'il leur envoie.
1: Oui, ce sont des lettres. Et puis, comme je disais tout à l'heure, il va vers plus de rigueur parce que, justement, il craint des déviances. Il craint, ou bien il les a vues, il ne veut pas que la chose se développe au sein de l'Église. Voilà.
0: Alors, ce spectre va être comme... une ombre qui va traverser toute l'histoire de l'Église avec, bon, des pointes. Vous parlez de certains pères de l'Église qui vont utiliser ces paroles justement pour gommer encore plus la voix des femmes.
1: Oui, alors les pères de l'Église, il est vrai,
0: certains
1: sont assez rudes à l'égard des femmes. Mais c'est pareil, à chaque fois, on trouve des choses extrêmement édifiantes à l'égard des femmes, des paroles extrêmement positive, et puis des choses assez terribles, il faut bien l'avouer. Notamment, je pense à Tertullien, qui est l'auteur de superbes textes, d'un superbe texte sur le mariage, où il explique que l'homme et la femme doivent s'enseigner l'un à l'autre, qu'ils doivent vivre en harmonie, mais véritablement en harmonie en égale, enfin sur un pied d'égalité. Et puis, quelques temps plus tard, Tertullien est devenu complètement misogyne. Voilà. Il exalte essentiellement la virginité. Pour lui, le mariage est dangereux parce que les femmes sont dangereuses, parce qu'elles se maquillent, parce qu'elles sont donc habillées et maquillées avec outrance, etc. Il dit qu'il faut se méfier des femmes. Donc on a un retournement total chez Tertullien, par exemple. Quant à saint Augustin... Alors, comme la plupart des pères de l'Église, il avait une véritable dévotion à l'égard de sa mère. Ça, on peut faire un saint.
0: Et Augustin a une expérience de la femme que bien des pères de l'Église n'ont pas.
1: Oui.
0: Donc, il a vécu cette expérience, je veux dire, avec la femme et l'expérience de la féminité, de manière assez, assez totale.
1: Oui.
0: Oui.
1: Oui, oui. Et donc, comment dire, donc il a une grande admiration pour sa mère,
0: oui.
1: Hein, qu'il considère comme, on pourrait dire un peu comme une sainte, mm-hmm. Qu'elle est devenue d'ailleurs. Et par ailleurs, il considère que du point de vue de la grâce, sur le plan de la grâce, l'homme et la femme ont été créés égaux, mais du point de vue naturel, la femme, pour lui, est inférieure à l'homme. Et donc, il est normal qu'elle lui soit soumise.
0: Quels sont ses arguments ?
1: Alors, quels sont les arguments ? Justement, en fait, on n'a pas vraiment l'impression que... Enfin, ce sont des choses qui naissent tout à coup et qui vont perdurer après par la suite, hein, de vouloir montrer que la femme est soumise à l'homme parce que, naturellement, elle est plus faible que lui. Donc, ce sont des arguments éventuellement biologiques, scientifiques. Hein. On va voir qu'au... Au Moyen-Âge, on se fonde sur notamment Galien, qui explique que la femme, en fait, a des organes génitaux plus petits que ceux des hommes, et que donc... et surtout, en fait, on imaginait que c'était, qu'ils étaient surtout inverses par rapport à ceux des hommes, que c'était les mêmes, mais à l'inverse. Et donc, on imagine que la femme est mal constituée.
0: Elle ne s'est pas déployée.
1: Voilà, c'est ça. Mais ça reprend Aristote, qui considère que la femme est une erreur de la nature, d'un point de vue biologique. Et puis, évidemment, il y a un texte qui est aussi très important et qui a été utilisé un petit peu comme on voulait, c'est le texte de la création.
0: Oui.
1: Autant le premier montre bien que l'homme et la femme sont égaux en dignité, enfin surtout on ne peut pas véritablement se poser de questions à ce propos, autant le deuxième, eh bien, la femme est créée à partir de l'homme. Alors, on dit que la femme est une aide. Enfin, elle est créée en tant qu'aide pour l'homme. Alors, le terme d'aide qui est utilisé dans la Bible, eh bien, c'est une aide au sens divin, c'est-à-dire quelque chose d'essentiel. Mais les hommes, par la suite, ont oublié que c'était une aide divine. Et donc, ils se sont servis donc de cela pour dire que la femme avait été créée pour l'homme et à partir de l'homme. Donc, puisqu'elle a été créée en second, elle lui est inférieure.
0: Aubrey Chapille, on remarque les jalons de cette thèse du rejet de la dévalorisation de la femme. On vient de souligner le spectre de Paul que vous équilibrez d'une certaine façon. Le Moyen-Âge, lui. Donc c'est après les Pères d'Église.
1: Oui.
0: Le Moyen-Âge, on a l'impression qu'on est dans un certain brouillard parfois.
1: Alors, tout d'abord, on est peut-être dans un certain brouillard parce que le Moyen-Âge est une période tellement vaste hein, qu'il s'est évidemment passé quand même beaucoup de choses. Donc, quand on parle de Moyen-Âge, on parle de 10 siècles. Donc, puisque ça va à peu près de la fin, de la chute de Rome jusque pratiquement au 15e siècle. Donc, on a 10 siècles sur lesquels on n'est pas, évidemment, enfin, pour lesquels on n'a pas du tout la même situation. Parce qu'au début, quand on est au 6e, 7e siècle, on est encore dans des civilisations qui ne sont pas totalement chrétiennes, qui sont en train de se christianiser et qui sont en plus des sociétés, il est vrai, où la femme est parfois traitée durement. Mais pourquoi est-elle traitée durement ? Pas parce que ce sont des civilisations, pas à cause de la religion catholique, hein, tout simplement parce que c'était chez les Francs, par exemple, chez les Burgondes, etc., eh bien, on traitait les femmes durement parce que la loi civile était dure à l'égard des femmes et qu'elle leur donnait relativement peu de place. Plus quand même qu'à Rome, d'ailleurs. Et voilà. Donc, après, tout est, à mon avis, il faut à nouveau tout relativiser. Au cours du temps... déjà, il est très difficile. Il est très difficile de percevoir véritablement quel était le statut des femmes, aussi bien dans la société de tous les jours que qu'au sein de l'Église. Tout simplement parce que on manque de sources. On n'a presque aucune source qui provienne directement de femmes. On a des sources qui viennent donc de clercs, puisque c'était généralement ceux qui détenaient le savoir et ceux donc qui écrivaient. Ces sources donc ne sont évidemment pas objectives. Et en plus de cela, de qui nous parle-t-on ? On nous parle souvent de cas exceptionnels. Toutes ces reines, toutes ces grandes femmes, eh bien on les connaît parce qu'elles étaient haut placées dans la société, mais la femme au quotidien, on a beaucoup de mal à cerner quelle était véritablement sa place. Ça c'est un problème de toute manière. Alors, le Moyen-Âge, vous dis-je, eh bien... est une période où, en effet, les clercs peuvent avoir peur de la femme. Parce que ce sont souvent les clercs qui ont peur. Pourquoi ? Parce que la femme, c'est la femme interdite. C'est celle que l'on compare à Ève, parce qu'Ève a fait trébucher... Enfin, c'est toujours cette idée que Ève a fait trébucher l'homme et qu'elle risque de continuer à faire trébucher le clerc. Donc, notamment...
0: C'est une menace.
1: Voilà, c'est une menace pour le clerc qui doit rester dans la chasteté, vivre dans la chasteté. Donc en fait, il y a une grande crainte à l'égard des femmes à cause de ça. Mais si on regarde en même temps, on a des femmes qui ont un très grand pouvoir au sein de l'Église. Et un pouvoir qu'elles n'auront certainement plus par la suite. Notamment parce qu'elles fondent des églises. Ça n'apparaît pas Après le XIIIe siècle, ça ne sera plus jamais le cas. On a des femmes qui sont abbesses, notamment je pense à l'exemple au cas des abbesses de Fontevraud, donc c'est en Touraine, hein. C'est une superbe abbaye d'ailleurs, et comment dire, eh bien à Fontevraud, on a des mères abbesses qui dirigent des couvents doubles, des monastères doubles, c'est-à-dire monastères de femmes et monastères d'hommes, qui comptent plusieurs dizaines, voire centaines de personnes. Et ça, c'est quand même quelque chose qu'on ne retrouve plus, même plus aujourd'hui d'ailleurs. On a plus ça, le cas de femmes qui dirigent des couvents d'hommes. Donc, ce qui est très difficile, c'est qu'en fait, on a à la même époque des clercs qui sont opposés aux femmes, qui les craignent, qui pensent qu'elles représentent un petit peu, qu'elles sont un peu le suppôt du diable, et puis vous avez aussi une assez grande liberté, une assez grande marge de manœuvre. Hein. Évidemment, s'il fallait citer une femme, enfin, on pourrait en citer beaucoup, hein, parce qu'on pourrait citer par exemple Clotilde, donc, quand même, qui est à l'origine de la conversion de son mari Clovis, et après ça, du peuple franc, donc quand même, elle est à l'origine de la conversion d'un royaume, pratiquement. Et s'il fallait aller encore un petit avancer dans le temps, je citerai donc Hildegarde de Bingen, cette femme absolument admirable, donc une Allemande, enfin on dirait une Allemande de nos jours, qui est issue de la petite noblesse et qui est d'une intelligence absolument remarquable et qui est respectée de tous.
0: Consultée.
1: Voilà, consultée par Saint Bernard, consultée par les papes, hein, consultée par l'empereur romain germanique, et qui donne son avis assez allègrement sur un certain nombre de sujets, puisqu'en plus elle est qualifiée aussi bien en médecine qu'en religion,
0: qu'en musique
1: évidemment. Hein. Et donc on a ce personnage. Et puis bien sûr, après on vient à d'autres personnes qui sont aussi consultées par les papes, je pense à Catherine de Sienne, et puis à à ces femmes mystiques, en fait, du XIVe, hein, entre le XIIIe et le XVe siècle, on a de très nombreuses femmes mystiques, hein, des femmes qui prennent beaucoup d'indépendance vis-à-vis de l'Église, dans la mesure où, en fait, elles veulent avoir une relation individuelle avec Dieu. Et donc, elles ont besoin des prêtres, évidemment, pour communier, mais elles créent quand même quelque chose de très particulier, une véritable religion véritablement féminisée, si je puis dire, très particulière, c'est-à-dire que la sainteté mystique, on l'a donc du bas Moyen Âge, pardon, on la trouve pas chez les hommes. C'est quelque chose de tout à fait spécifiquement féminin. Et Catherine de Sienne, par exemple, hein, pour revenir à elle, c'est une prophétesse qui va aller voir le pape, même les papes, et qui va leur dire, écoutez, ça ne va pas du tout, cette division entre Rome et Avignon, il faut plus d'unité, il faut tout simplement que la papauté revienne à Rome, autrement, tout ira mal.
0: Et elle a aussi une intelligence politique.
1: Oui, oui, oui. Et ce sont des femmes qui osent aller voir le pape et aller éventuellement un petit peu les réprimander. Donc, on est dans un siècle un petit peu, enfin pas dans un siècle, mais dans une époque de contraste, dirais-je, au Moyen-Âge. À la fois de grande liberté des femmes, c'est certainement à ce moment-là qu'on a eu quand même le plus de saintes, hein, puisque l'historien André Vaucher remarque que entre le XIIIe et le XVe siècle, hein, 60% des laïcs qui sont canonisés sont des femmes. Ce qui est absolument énorme, hein. Et ce qui n'avait pas jamais été le cas auparavant, et ce qui ne sera plus jamais le cas non plus après.

0: J'aimerais qu'on parle de Jeanne d'Arc.
1: Ah, Jeanne d'Arc, oui, bien sûr. À nouveau une prophétesse, hein. Mais ce sont des femmes qui, comme vous le disiez tout à l'heure, sont à la fois, comment dire, des saintes, hein, qui sont mues par leur foi, qui sont mues aussi par la voix de Dieu qui les mène, et qui ont un grand sens du politique. Et puis Jeanne d'Arc, donc évidemment, c'est cette femme qui s'habille comme un homme pour aller sur les champs de bataille, évidemment, qui choque, hein, et qui a contre elle, évidemment, certains membres de l'Église, notamment l'évêque Cochon. Oui, ce sont des femmes qui vont totalement à l'encontre des interdits, en fait, hein. Et j'ai étudié aussi une autre femme qui s'appelait Jeanne-Marie de Maillé, qui est d'origine de Touraine, et qui a vécu un petit peu avant Jeanne d'Arc. Et alors, elle n'a jamais été religieuse. Elle est bien heureuse maintenant. Et il est fou de constater que, eh bien, tous les interdits, elle les brave et que personne ne lui dit rien. Les femmes, normalement, n'avaient pas le droit de prêcher. Qu'est-ce qu'elle faisait? Elle allait prêcher, elle allait voir les prostituées pour les réprimander et pour les convertir. Elle parlait donc librement dans la rue. Elle était accueillie dans les couvents d'hommes, de frères mineurs, donc de franciscains, parce qu'elle était leur amie. Elle se déplaçait, bon, il faut dire que c'était une femme de la haute noblesse, mais elle se déplaçait en France pour aller donner son avis, notamment, je pense, à Charles VI, hein, et à sa femme Isabeau de Bavière, parce qu'elle trouvait que la mode n'était pas assez sobre à la cour, donc elle a demandé à ce que les choses soient changées, donc on a fait interdire certaines habitudes vestimentaires à sa demande. Elle a fait des prophéties aussi à Charles VI, bon, on ne sait pas ce que c'était, mais c'était des prophéties politiques, hein. Donc ces femmes, qui n'ont normalement pas le droit de parler, eh bien elles parlent, elles n'ont pas le droit de prêcher, elles prêchent. Elles sont totalement libres, totalement étonnantes.
0: Le cas de Jeanne d'Arc est quand même
1: Oui, le
0: particulier.
1: cas de Jeanne d'Arc est tout à fait particulier dans la mesure où, en fait, on s'est rendu compte par la suite que c'était un cas particulier parce que pendant longtemps, Jeanne d'Arc a été complètement oubliée et puis on est revenu à elle à la fin du 19e siècle et au début du 20e siècle. Donc, oui, évidemment, c'est particulier dans la mesure où, comme je disais, c'est cette femme donc qui se travestit en quelque sorte, hein, qui fait gagner des batailles, qui est toute jeune en plus, hein,
0: Qui vient
1: une jeune
0: d'un
1: fille
0: milieu très très
1: qui
0: humble,
1: vient d'un milieu très humble, qui est une petite bergère, qui tout à coup, en fait, entend des voix qui l'amènent jusqu'au roi et qui l'amènent jusqu'à la victoire et surtout, en fait, qui mène le roi jusqu'à Reims et donc au sacre, hein. Puisque en effet, Jeanne d'Arc, c'est un peu celle qui permet le rétablissement de la royauté

0: Oui. Ce que je vous disais tout à l'heure.
1: Mais comme sorcière.
0: Oui.
1: C'est ça l'accusation.
0: Et oui.
1: C'est qu'elle est considérée comme une sorcière.
0: Et oui. Alors, pourquoi est-elle considérée comme une sorcière? En fait, il n'y avait pas... Il n'y a rien qui peut prouver en fait qu'elle l'a été de toute manière. On a jamais, ils n'ont jamais pu prouver quoi que ce soit véritablement contre elle. Et puis le jour où elle a été brûlée, où elle est morte enceinte, hein, les Anglais, hein, on a la parole d'un de ces Anglais qui dit « Mais c'est une sainte que nous venons de brûler ». Donc ils se rendent compte. Mais enfin, la question qu'on peut se poser, c'est de savoir est-ce que ces hommes croyaient véritablement que Jeanne d'Arc était une sorcière? Ou bien est-ce qu'on n'a pas essayé de la faire passer pour une sorcière à des fins plus purement politiques, hein, puisque a priori tout cela était très très politique
1: oui,
0: quand même.
1: Oui, elle a quand même été vendue.
0: Oui, elle a été trahie, vendue.
1: Oui.
0: Et ensuite donc justement comme on l'a considérée comme on l'a brûlée en tant que sorcière, ses cendres ont été répandues dans la Seine, dans l'eau, pour que on ne puisse pas les retrouver.
1: Aubrey Chappie, votre livre, L'Église et les femmes. Nous allons plonger à l'intérieur de cet ouvrage pour comprendre et pour le lire. Qu'est-ce que vous aimeriez nous livrer en terminant comme pointe de cet ouvrage?
0: Alors, je pense que donc il faut, enfin surtout s'il y a quelque chose à qu'il faut retenir, c'est que certes, parfois. La femme a été mal considérée par des clercs, mais que ces gens sont des hommes. Et que ce n'est pas, à mon avis, ce sont des hommes qui ont mal considéré la femme, mais jamais l'Église, par la voix des évangiles, n'a voulu mettre la femme dans une situation d'inférieure, en fait. Je pense que parfois, les évangiles ont été mal compris, même Saint Paul a peut-être été mal compris, mais il y a au départ, hein, si on remonte véritablement à l'origine, la femme a toute sa place au sein de l'Église, et je crois que de toute façon c'est ce que veulent vraiment nous montrer les papes actuellement, et je crois que visiblement il y a un tel travail sur la question aujourd'hui que c'est plein d'espoir, ou d'espérance plutôt.
1: Aubrey Chappie, voilà. Merci pour ce survol historique que nous avons fait avec vous.
0: Mais merci beaucoup.
1: Merci à vous.

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0: Bonjour Mathieu. Aujourd'hui, nous accueillons à Confluent une artiste dont la sensibilité et la démarche musicale résonnent bien au-delà de la scène. Eadsé, un nom qui signifie « ma bonne amie » en langue Wendat, est une autrice, compositrice, interprète qui explore une pop lumineuse teintée de soul et de R&B. Héritière des traditions de ses ancêtres, guidée depuis l'enfance par l'amour de la musique, elle a trouvé dans son bagage familial et culturel une inspiration profonde.
1: Depuis son premier mini-album, My Good Friend, qui remonte à 2021, Eadsé multiplie les projets marquants. Sa pièce instrumentale, Oneonti, hommage à l'ancien grand chef de Wendake, Max Gros-Louis, a touché des millions de personnes. On l'a aussi découverte à l'automne 2024 à La Voix. Et elle signe la bande sonore du jeu Too Falls, réalisé en collaboration avec des créateurs autochtones. En mars 2025, elle a lancé Healer, un premier album pop-soul introspectif où se rencontrent douceur, force et guérison, en français, en anglais et en Wendat. Eadsé a également été sélectionnée comme l'une des révélations Radio-Canada 2025-2026.
0: Au cours de cette entrevue menée par Mathieu Lavigne, nous reviendrons sur le parcours de cette jeune artiste, la place de la culture et de la langue Wendat dans sa démarche, son lien particulier avec Max Gros-Louis, ses thèmes de prédilection tels que la maternité ou la guérison, et la portée spirituelle de son travail de création.

0: Kwekwe Yatse.
1: Kwe.
0: Kwe, Tiawankiné, d'avoir accepté notre invitation. C'est vraiment un plaisir de te rencontrer.
1: Ben, merci beaucoup, Tiawank.
0: Et Yatse, ben, tu es d'origine Wendat, mais tu as passé une bonne partie de ta jeunesse aux îles de la Madeleine. Alors, c'est pas une combinaison à laquelle on pense rapidement, spontanément, Wendat et île de la Madeleine. Comment une jeune fille Wendat se retrouve à grandir aux îles?
1: Ouais, ben écoute, c'est ça, j'ai passé mon primaire et secondaire aux îles. Ce qui nous a amené aux îles, c'est vraiment mon père qui est tombé en amour avec la place quand on est allé en vacances. Puis mes deux parents sont médecins.
0: Mm-hmm.
1: Donc mon père, il a eu un coup de foudre pour les îles, puis il nous a convaincu ma mère de faire le grand saut et d'emménager aux îles, puis finalement on a passé plusieurs années là-bas, puis c'était vraiment magique, en fait, là, comme endroit où rester, où grandir, apprendre la vie, tu sais.
0: Ouais, mais oui. Ouais. Ah oui. Donc, t'as encore beaucoup des images des îles, ça fait partie de toi encore,
1: oui? Oui, absolument, ouais.
0: Ah oui. T'es une fille des îles, en plus d'être une Wendat?
1: Ben, c'est délicat, là, j'irais pas jusqu'à dire ça, mais, tu sais, c'est ça, je l'emploie, là, je le dis que j'ai grandi aux îles, tu sais, je suis fière d'avoir grandi là, puis je suis fière aussi de, ben, tu sais, j'ai des connexions, puis beaucoup d'amis encore de là-bas, fait que, tu sais, c'était vraiment, c'est une fierté aussi d'avoir habité là-bas,
0: Ah oui. Et tu sais, comment arrive la musique dans ta vie? Est-ce que tu as toujours voulu faire de la musique?
1: Je pense pas que je me suis posé la question réellement un jour parce que justement ça a toujours fait partie de ma vie. Moi, j'ai commencé à chanter dès que je faisais des sons. Apparemment que j'étais toujours en train de chanter. Puis à l'âge de 7 ans, j'ai commencé le piano classique. Au début, c'était plus mes parents qui me poussaient à jouer de cet instrument-là, mais j'ai rapidement commencé à aimer ça. Puis j'ai continué, j'ai fait plusieurs années, j'ai fait comme mes 11 années de piano classique, puis par la suite, je suis même allée étudier en piano classique au cégep. Mais tu sais, à travers tout ça, j'avais le chant, j'avais commencé à composer des chansons à l'âge de 12 ans. Fait que, tu sais, ça vraiment tout le temps pris une grande place. Puis j'avais aussi un mentor, tu sais, peu de temps avant de m'en aller au cégep en musique, Jean Bergeron aux Îles-de-la-Madeleine. Il m'a appris le piano et le chant aussi. Puis il m'a vraiment légué une passion. Tu sais, j'étais déjà passionnée par la musique, mais c'est comme s'il a mis le feu à tout ça, là. Puis ça m'a vraiment poussée à aller étudier là-dedans aussi, là, d'avoir quelqu'un qui croyait en moi comme ça aussi, oui. Là.
0: Dès l'âge de 12 ans, c'était musique seulement ou les mots aussi?
1: Les mots aussi. Wow. J'écrivais majoritairement, ben en fait, pas mal juste en anglais.
0: Mm-hmm.
1: La raison pourquoi c'était si simple, c'est que j'avais tout le temps écouté de la musique plus anglophone.
0: Ouais. Mm-hmm.
1: Mais tu sais, j'étais pas à ce moment-là encore bilingue, mais tu sais, c'était comme naturel pour moi de faire ça. Puis tu sais, j'écrivais des textes assez simples. Mais oui, j'écrivais paroles, musique. Je m'accompagnais au piano à ce moment-là. C'est vraiment à peu près à cet âge-là, tu sais, entre 12 et 14 ans, là, mettons, j'ai commencé à m'accompagner puis à jouer mes propres chansons. Puis, ouais.
0: Et à te projeter, à te dire, ben, peut-être que ça peut devenir aussi...
1: J'étais une grande rêveuse.
0: Ouais.
1: Ouais. Vraiment. Je voyais loin, je voyais... Ben, tu sais, c'est sûr que à cet âge-là, je voyais aussi, tu sais, je me disais qu'à 16 ans, j'allais être internationale. c'est ça que je veux dire quand je dis que j'étais une grande rêveuse. Mais tu sais, j'avais des grands modèles que je regardais puis qui m'inspiraient puis que je me disais, mon Dieu, mais tu sais, c'est ça que je veux faire. Là.
0: Mm-hmm. Oui. Donc, déjà une vision à l'international, un désir de percer.
1: Ouais. J'avais vraiment le feu. J'avais vraiment cette idée-là. Puis, tu sais, à ce moment-là, tu sais, c'était... Je dirais que je le vois plus de la même façon aujourd'hui. Mais à ce moment-là, c'était comme plus, je pense, un désir de reconnaissance puis de me dévoiler puis de briller.
0: Ouais.
1: Puis, tu sais, c'est encore un peu ça aujourd'hui, mais j'ai moins un besoin de reconnaissance, j'ai plus besoin de connecter avec les gens puis d'amener, tu sais, je vois plus ça maintenant comme une mission de vie.
0: Ouais.
1: J'ai envie de guérir, là, tu sais.
0: Ouais. Ouais.
1: J'en parle beaucoup à travers mon album, mais tu sais, j'ai envie de guérir les gens, puis à travers ça, me guérir moi aussi.
0: Ah oui.
1: Ouais.
0: Est-ce que tu viens d'une famille de mélomanes pour que la musique soit aussi importante rapidement?
1: Ben oui, mes parents sont les deux mélomanes, puis il y avait vraiment tout le temps de la musique chez nous. Ma mère jouait le piano aussi, mon frère jouait la guitare pendant que moi j'apprenais le piano. Lui il apprenait la guitare électrique.
0: Oui.
1: Ouais. Puis c'est ça, il y avait toujours de la musique chez nous, fait que c'était vraiment très très très présent.

0: Et Atsé, ben, une de tes pièces qui est assurément la plus écoutée, c'est la magnifique chanson instrumentale « Oné Onti ». C'est un hommage tout en musique que tu fais, que tu rends à Max Gros-Louis. Hein. On le rappelle, un homme politique Wendat bien connu, qui a été grand chef de la nation Wendat pendant 33 ans. Et Atsé, quel rôle a joué Max Gros-Louis dans ta vie?
1: Max était comme un grand-père pour moi. Tu sais, moi, mon grand-père, du côté de ma mère, il est décédé, j'avais 6 ans. Puis Max a un peu pris ce rôle-là comme naturellement dans ma vie. Puis on se voyait souvent, ben souvent, en tout cas, aussi souvent qu'on pouvait en habitant aux Îles-de-la-Madeleine. Ouais, ouais. Mais ça a tout le temps été, on a tout le temps été proches. Puis jusqu'à la fin, je dirais. Jusqu'à temps qu'il s'en aille pour son dernier voyage. Tu sais. Puis justement, la pièce « Oné Onti », c'est ça. C'était peu de temps avant qu'il quitte. Je me suis assise au piano, tu sais, il était à l'hôpital. J'ai eu cette image-là de lui parce que « Oné Onti », c'est le grand pagailleur. Et
0: ah oui, c'est ce que ça veut dire en Wendat.
1: Ouais. Puis je l'imaginais sur son canot qui s'en allait, tu sais, pour son dernier voyage. Puis c'est vraiment venu d'un coup, la petite mélodie qu'on entend tout le long, c'est comme je me suis assise au piano, j'ai joué les notes et c'était ça. Puis là, j'ai trouvé les accords, puis c'est vraiment... C'est un peu spécial parce que souvent, mes chansons naissent comme ça, là.
0: D'une intuition ou de quelque chose qui te dépasse?
1: Mais tu sais, pour moi, c'est très spirituel de créer, là, de créer de la musique, puis de créer mes chansons, puis ça vient vraiment instinctivement. Puis c'est un peu comme... Parfois, je sens que c'est même un peu comme des messages que je reçois, tu sais. Fait que c'était ça. C'était ça, Oné Onti, c'est que je l'ai imaginé et je l'ai senti, et c'est né comme ça, vraiment très instinctivement, très naturellement. Puis c'est comme ça que la chanson est née, à l'intérieur de même pas une demi-heure. Je l'avais faite, là. Puis, tu sais, je l'avais tout imaginé aussi, tu sais, avec les différentes percussions qu'on entend dans la chanson. Puis, je dirais que parce que cette chanson-là est sur mon premier EP, puis c'était pas un EP que j'ai participé beaucoup aux arrangements, par exemple, mais cette chanson-là en particulier, c'était vraiment exactement, je savais exactement ce que je voulais. Fait que ouais, c'était très clair pour moi la direction que je voulais prendre pour ça, puis je pense que les gens l'ont senti.
0: Assurément, parce qu'on est rendu à quoi, 7 millions d'écoutes?
1: Ça a dépassé le 8 millions là, maintenant, là. Mais tu sais, c'est arrivé comme, c'est ça, plus de 2 ans après la sortie, fait que moi, je m'attendais vraiment pas à ça, puis au début, c'était comme, il y avait 30 000 écoutes, puis c'était plus haut que mes autres chansons, fait que là, j'étais comme assez hot, puis là, un moment donné, 1 million, 2 millions, 3 millions, puis là, tu sais, c'est comme...
0: Et ça continue.
1: Oui, et ça continue, ouais.
0: Incroyable. Clairement, Oné Onti, Max Gros-Louis a probablement poussé la chanson de où elle est maintenant.
1: Mais c'est drôle aussi parce que, en fait... Ça m'a donné l'idée de... Ben, c'était quelque chose, un projet que j'avais en tête depuis longtemps, mais j'aimerais ça faire un album de méditation, de musique de méditation, parce que c'est quelque chose qui prend énormément de place dans ma vie aussi. Je médite à tous les jours. C'est vraiment quelque chose qui m'aide à m'ancrer à la terre, à tout ce que j'ai besoin de sentir, comme de manquer à la terre, de manquer au créateur, tu sais, de sentir les bienfaits, en fait, de tout ça. Là.
0: D'être présente au monde.
1: Hein, être présente dans le moment présent.
0: Oui, c'est ça, oui.
1: Ouais.
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0: Et Atsé, quel est ton rapport à la culture, à la langue Wendat? Est-ce qu'on peut parler ici d'un travail de réappropriation culturelle, historique?
1: Ben, je pense que oui. Tu sais, pour moi, ça a été quand même vraiment naturel parce que, tu sais, dans certaines de mes chansons, j'utilise des mots en Wendat. J'en ai pas encore beaucoup, pas encore autant que je voudrais, mais ça a été quand même naturel pour moi de le faire parce que c'est important pour moi. Je trouve que on est dans un temps que c'est important que quelqu'un fasse ça. Puis je suis pas la seule, tu sais, il y a d'autres personnes qui contribuent à la revitalisation de la langue, bien sûr, mais je pense que c'est important qu'on le fasse maintenant parce que pour pas que ça se perde.
0: Oui, oui.
1: Pour pas que ça se perde, puis si personne le fait, ben c'est malheureusement ça qui va arriver. Fait que pour moi, d'utiliser quelques mots en Wendat, je me dis, c'est peut-être quelques mots, mais c'est un début.
0: Oui.
1: Puis j'essaie aussi de l'expliquer dans mes spectacles, d'utiliser la bonne prononciation. Puis pour ça, j'ai aussi un coaching avec Marcel Godbout qui enseigne la langue. Fait que, tu sais, pour moi, ça, la langue, c'est important. Maintenant, j'aimerais être encore plus connectée avec ça. J'aimerais ça éventuellement avoir les cours de langue. Puis il y en a qui se donnent. Il y en a qui se donnent présentement. C'est sûr que là, dans les dernières années, le timing était plus ou moins bon à cause que je suis devenue maman deux fois
0: oui.
1: en 2021.
0: Ça prend du temps.
1: Oui. fait que pour ça, mais tu sais, j'ai comme vraiment hâte, en fait, au temps que je vais pouvoir faire ça. Puis j'ai quand même déjà des outils. Par exemple, tu sais, il y a déjà le site de la langue Wendat qui est disponible puis qui donne la prononciation, qui donne les significations de mots. Fait que tu sais, ça, c'est déjà un bon outil que j'utilise parfois. Puis c'est ça, tu sais, je me dis, dans le futur, ça va être idéal pour moi de pouvoir apprendre plus.
0: C'est ça, c'est ça. Ouais. Et c'est un travail qui est, somme toute, récent. Donc, quand tu étais jeune, la langue Wendat ou les éléments culturels Wendat étaient moins présents, de ce que je comprends, dans le fond, dans le quotidien, disons.
1: Donc, pour la langue, ça, c'est sûr. Puis ça fait pas si longtemps que ça, tu sais, je sais pas exactement combien d'années, tu sais, je pense qu'on parle d'une quinzaine d'années que la nation essaie de faire revitaliser la langue Wendat. Mais tu sais, c'est sûr que c'était moins présent. Par contre, tout l'aspect spirituel, pour moi, ça a toujours été très présent. Même enfant, ma mère faisait beaucoup des cérémonies de purification.
0: Ah oui, OK.
1: Fait que, tu sais, ça, c'est quelque chose que j'ai appris très jeune et qui m'attirait aussi. Et qui m'attirait vraiment beaucoup, puis que je me sentais... Je sentais que c'était une partie de mon identité.
0: Oui.
1: Et je le sens encore aujourd'hui, et même là, je le lègue à mes enfants.
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0: 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Et Atsé, Max Gros-Louis t'a donné ton nom Wendat, mais il a aussi donné son nom Wendat à l'un de tes fils. Owen, mais en Wendat, ça se dit Ouin?
1: Ouin.
0: Et donc, sur ton album Healer, hein, l'album Healer qui est paru en 2025 chez Musique Nomade, il y a deux pièces qui portent le titre Owen ou Ouin. Est-ce que tu peux nous en parler de ces deux pièces?
1: Bien là, tu sais, je parle de la connexion entre Max et mon fils parce que Max, comme je disais tantôt, c'était le grand pagayeur et Owen, Ouin. Ça veut dire celui qui glisse sur l'eau. Et ça désigne aussi un huard. Et pour moi, quand il m'a dit le nom, parce que moi, j'étais encore enceinte, c'est une des dernières choses qu'il a faites. Puis je me rappelle à quel point il cherchait, puis il cherchait. Puis j'étais comme, Max, c'est pas grave, tu sais, si tu peux pas le faire, tu sais, je comprendrais. Mais pour lui, c'était important aussi. Et quand il m'a dit le nom, j'étais comme « wow », mais tu sais, la connexion avec l'eau. Et il me disait là, tu sais, lui, je pense que ce qu'il me disait, c'était qu'il allait toujours être là pour nous protéger, pour le protéger, pour me protéger aussi.
0: Il y a un lien avec lui, hein, le grand, oui. Lui, c'est le grand pagailleur.
1: Ben oui, c'est l'eau, tu sais, c'est que les deux, le lien avec l'eau, ça, c'était tellement beau. Et dans ON1, je parle de la dépression postpartum que j'ai vécue. Et la deuxième partie, c'est vraiment mes conseils de vie. Donc, pour moi, la deuxième partie, c'est comme un peu quand je me suis relevée de cette dépression-là. Et qu'est-ce que j'avais à dire à mon fils d'aimer la vie, de se connecter à la terre, de se connecter aux ancêtres, d'être bienveillant avec les autres. Fait que, tu sais, c'était vraiment... c'est pour ça qu'il y a deux parties, puis il y a aussi deux ambiances musicales différentes.
0: Oui.
1: Mais au départ, c'était une chanson.

0: Et tu sais, je rappelle que ton plus récent album hein, s'appelle Healer, sorti en 2025. Puis on pourrait traduire le mot healer par le guérisseur. Hein? Mm-hmm. Et le thème de la guérison que tu as évoqué un peu plus tôt dans notre conversation, ben, il est bien présent sur l'album, hein, ça traverse l'album. Tu parles de guérison individuelle, mais déjà tantôt, hein, tu nous amenais aussi à réfléchir au fait que c'est une guérison certes individuelle, mais aussi collective, où tu veux contribuer à guérir les mm-hmm. autres à travers ta propre guérison. Ouais. Alors, comment tu vois cette guérison-là à la fois individuelle et collective?
1: Ben moi, ce que j'ai senti personnellement en écoutant des artistes qui m'inspiraient en étant plus jeune, c'était vraiment ça, c'est que c'était quelque chose qui m'amenait de la guérison, ça m'inspirait d'écouter des artistes puis de les écouter, pas juste leur musique, mais d'apprendre à les connaître aussi mm-hmm. en entrevue. Puis, tu sais, c'était vraiment quelque chose que je faisais quand j'avais une artiste que j'aimais. Je consommais énormément de, pas juste sa musique, mais de tout ce que je pouvais savoir sur l'artiste. Mm-hmm. Fait que ça, c'est une partie. Puis, j'espère que je peux amener ça un peu aux gens, en fait, comme quand ils apprennent à connaître qui je suis ou, tu sais, à travers ma musique aussi. Puis, tu sais, que j'ai comme envie de les inspirer à travers ça. Mais je pense aussi qu'il y a une partie qui est à travers les spectacles. Justement, quand les gens viennent me voir, j'ai envie qu'ils arrivent et qu'ils puissent, le temps d'un spectacle, enlever tous les soucis qu'ils ont sur leurs épaules, puis relaxer, puis écouter, puis vivre quelque chose, tu sais, vivre quelque chose dans le moment présent. Puis c'est vraiment ça que j'espère léguer, tu sais. Mm. Puis c'est heureusement quelque chose que j'ai senti qui arrive parce que les gens viennent me voir après et des fois j'ai des gens qui pleurent, mm. puis j'ai des gens qui me disent « Mon Dieu, mais tu m'as tellement fait du bien, puis tu m'as aidé à guérir. » Fait que ça, pour moi, c'est le plus beau des cadeaux, là. Mm. Ah, vraiment. Oui.
0: Et tu sais, je crois que dans ton parcours, il y a eu aussi une expérience forte avec Samiane et une émission qui était diffusée sur APTN, hein, donc la télévision autochtone, une émission qui s'appelait Le Rythme. Je pense que ça remonte à 2013 déjà, ouais. C'est ta participation à cette émission de télé. En quoi cette émission-là, elle a été marquante pour toi? En quoi cette expérience-là a été pour toi un déclic?
1: Ben ça a été un gros déclic. Parce que, en fait, avant cette expérience-là, j'avais été connectée quand même un peu avec ma culture, tu sais, comme je disais tantôt, à travers la spiritualité et tout ça, mais il y avait plein de choses que j'ignorais, dont l'histoire, entre autres, des pensionnats, mm-hmm. que j'ai appris à ce moment-là par d'autres participants et participantes qui étaient sur place. On était, en fait, le projet, c'était qu'on était 8 jeunes autochtones à créer un album en groupe et on habitait 2 mois ensemble dans la même maison. Et c'était un genre de télédocumentaire. Fait qu'on avait des caméras non-stop.
0: Il y avait un côté télé-réalité
1: ouais,
0: un peu.
1: Ouais. Mais tout ça pour dire que en fait, je me suis fait des grandes amitiés à ce moment-là. Puis j'en ai appris beaucoup sur les autres communautés, comment ça se passait dans certaines communautés. Et l'histoire des pensionnats, bien évidemment, mais ça m'a comme bouleversée et ça m'a donné encore plus le goût de reconnecter avec ma culture. Mm. C'est ça aussi qui a fait que j'ai déménagé à Montréal,
0: oui.
1: parce que ça se passait à Montréal, puis j'ai décidé de venir étudier à l'UQAM en musique, en chant. Puis j'ai fini mon baccalauréat et tout ça, mais ça a vraiment été une expérience très... pas juste artistique, tu sais, c'était ouais. très humain. Toutes sortes d'émotions, mais c'était tellement beau comme expérience. Puis c'est drôle parce que Samiane, on s'est revus, en fait, presque 10 ans plus tard. J'étais à La Voix, sur le plateau de La Voix.
0: C'est vrai, oui, oui.
1: Fait qu'on s'est revus à ce moment-là. Puis là, je sais pas, c'était vraiment beau ça aussi, de reconnecter avec Samiane, puis de sentir que c'est ça, tu sais, que ça allait être mon mentor encore, là.
0: Oui, c'est ouais. ça. Parce que même en entrevue, Samiane expliquait que quand il t'a vu aller en 2013 dans cette émission de télé qui s'appelait Le Rythme, il a dit que déjà à l'époque, il avait vu en toi un potentiel artistique très fort. Puis quand il t'a revu, justement, je pensais quand tu as été nommé Révélation Radio-Canada, je pense qu'il a fait un petit bout d'entrevue avec toi, puis il te disait, ben déjà là, je voyais que tu avais ce potentiel, qu'on allait se retrouver plus tard. Donc, il avait
1: c'est
0: vu
1: vrai,
0: quelque chose.
1: C'est vrai, il a dit ça. Oui, oui, oui. Je me souviens, ben les deux, on était cette année nominés à la 10, tu sais, puis comme artiste autochtone de l'année. Mais c'est tellement flatteur, tu sais, de l'avoir entendu aussi dire des choses comme ça, tu sais. C'était aussi une fierté, en fait, d'être nominée aux côtés de Samia, Nelly Sapi, tu sais, Soleil Lounière, Martin. Ça, c'était un gros check. Parce
0: sur ta
1: que,
0: liste.
1: Sur ma liste, ouais. pour vrai, c'est une des plus belles soirées de ma vie, là. Vraiment. De sentir que j'avais accompli tout ça, tu sais, que... Puis, tu sais, il y a des artistes que ça se produit vraiment rapidement. Il y en a d'autres, et ça a été mon cas, qui grimpent tranquillement les échelons. Mais... De voir des moments comme ça, tu sais, comme Révélation Radio-Canada, comme la disque, c'est vraiment des moments clés qui font comme « wow ». Tu sais, j'ai réussi à accomplir ça, tu sais.
0: Oui, oh oui. Ouais. Ça en prend des moments comme ça où on regarde un peu en arrière puis on se rend compte de... On a gravi la montagne.
1: Oui, oui.
0: On regarde le paysage.
1: Exact.
0: Oui. Tu évoques le rôle un peu de mentor que Samiane peut jouer. Est-ce que toi, tu as le goût de jouer ce rôle-là de mentor avec des jeunes artistes autochtones qui montent, qui poussent?
1: Ben, c'est sûr que peut-être éventuellement, c'est drôle, j'ai jamais même pensé ça, tu sais. Mais c'est sûr. C'est sûr. Si j'ai des artistes, des plus jeunes artistes qui viennent me voir puis qui demandent conseil, c'est sûr que. Je vais répondre à l'appel.
0: Ouais, oui,
1: oui.
0: Mais et à Tsiawin Kiné, vraiment pour cette conversation, ce temps que tu m'as accordé, que tu nous as accordé, ça a été vraiment une joie de passer ce temps-là avec toi, vraiment. Tsiawin.
1: Merci, Tsiawin.
0: Tsiawin.
2: Tsiawin Kiné a Eatsé d'avoir ouvert avec nous ces espaces de réflexion, de mémoire et de guérison. 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
0: 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À la semaine prochaine, Catherine.
2: À la semaine prochaine, Mathieu. D'ici là, nous continuons de guérir par la musique et de marcher ensemble en écoutant Radio VM et Radio Galilée.

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0: Alors, elle leva les yeux en regardant le ciel. Puis elle me dit en joignant les mains à la hauteur de la poitrine.
1: Que soy la Immaculada Concepción. Je suis l'Immaculée Conception.

Seigneur notre Père, nous célébrons les prévenances de ton amour. Ces prévenances dans cet amour que tu nous manifestes en ton Fils Jésus. C'est en lui que tu nous vois. Nous sommes fils dans le Fils. Nous sommes frères et sœurs de ce Jésus qui est venu en ton nom racheter le monde. Oui, Père, nous célébrons ces merveilles de tes prévenances, ton amour qui nous surprend. Jésus, tu nous parles du Père. Tu nous parles de cette tendresse du Père pour chacun de ses enfants. Et dans l'Esprit Saint, nous reconnaissons que nous sommes tous des frères, créés à son image et à sa ressemblance.

l'agonie de Jésus au jardin de Gethsémani. Jésus, s'il y a eu ces heures de gloire, ces heures de lumière où ton âme a chanté l'amour du Père, eh bien cette fois-ci, ton âme est triste à en mourir. Tu es dans la détresse, l'angoisse. Marie, lorsque notre prière se fait souffrante, fais que nous puissions nous greffer à la prière de Jésus pour qu'à son exemple, nous puissions nous tourner vers le Père et remettre notre esprit entre ses mains. Notre Père qui es aux cieux, que ton nom soit sanctifié, que ton règne vienne, que ta volonté soit faite sur la terre comme au ciel. Donne-nous aujourd'hui notre pain de ce jour. Pardonne-nous nos offenses comme nous pardonnons aussi à ceux qui nous ont offensés. Et ne nous laisse pas entrer en tentation, mais délivre-nous du mal. Amen. Je te salue, Marie, pleine de grâce. Le Seigneur est avec toi. Tu es bénie entre toutes les femmes, et Jésus, le fruit de tes entrailles, est béni. Sainte Marie, Mère de Dieu, prie pour nous, pécheurs, maintenant et à l'heure de notre mort. Amen. Je te salue, Marie, pleine de grâce. Le Seigneur est avec toi. Tu es bénie entre toutes les femmes, et Jésus, le fruit de tes entrailles, est béni. Sainte Marie, Mère de Dieu, prie pour nous pécheurs, maintenant et à l'heure de notre mort. Amen. Je te salue, Marie, pleine de grâce. Le Seigneur est avec toi. Tu es bénie entre toutes les femmes, et Jésus, le fruit de tes entrailles, est béni. Sainte Marie, Mère de Dieu, prie pour nous pécheurs, maintenant et à l'heure de notre mort. Amen. Je te salue, Marie, pleine de grâce. Le Seigneur est avec toi. Tu es bénie entre toutes les femmes, et Jésus, le fruit de tes entrailles, est béni. Sainte Marie, Mère de Dieu, prie pour nous, pécheurs, maintenant et à l'heure de notre mort. Amen. Je te salue, Marie, pleine de grâce. Le Seigneur est avec toi. Tu es bénie entre toutes les femmes, et Jésus, le fruit de tes entrailles, est béni. Sainte Marie, Mère de Dieu, prie pour nous, pécheurs, maintenant et à l'heure de notre mort. Amen. Je te salue, Marie, pleine de grâce. Le Seigneur est avec toi. Tu es bénie entre toutes les femmes, et Jésus, le fruit de tes entrailles, est béni. Sainte Marie, Mère de Dieu, prie pour nous, pécheurs, maintenant et à l'heure de notre mort. Amen. Je te salue, Marie, pleine de grâce. Le Seigneur est avec toi. Tu es bénie entre toutes les femmes, et Jésus, le fruit de tes entrailles, est béni. Sainte Marie, Mère de Dieu, prie pour nous, pécheurs, maintenant et à l'heure de notre mort. Amen. Je te salue, Marie, pleine de grâce. Le Seigneur est avec toi. Tu es bénie entre toutes les femmes, et Jésus, le fruit de tes entrailles, est béni. Sainte Marie, Mère de Dieu, prie pour nous, pécheurs, maintenant et à l'heure de notre mort. Amen. Je te salue, Marie, pleine de grâce. Le Seigneur est avec toi. Tu es bénie entre toutes les femmes, et Jésus, le fruit de tes entrailles, est béni. Sainte Marie, Mère de Dieu, prie pour nous, pécheurs, maintenant et à l'heure de notre mort. Amen. Je te salue, Marie, pleine de grâce. Le Seigneur est avec toi. Tu es bénie entre toutes les femmes, et Jésus, le fruit de tes entrailles, est béni. Sainte Marie, Mère de Dieu, prie pour nous, pécheurs, maintenant et à l'heure de notre mort. Amen. Gloire au Père et au Fils et au Saint-Esprit, au Dieu qui est, qui était et qui vient, pour les siècles des siècles. Amen. Deuxième mystère douloureux, la flagellation. Ce moment de souffrance physique que Jésus représente aussi tous les autres moments de souffrance intérieure, l'abandon des disciples au jardin de Gethsémani, la peur dans les yeux, ils se sont tous enfuis. Il n'y a que Jean qui est resté. Oui, Marie, cette flagellation intérieure souvent
par des situations difficiles nous troublent. Nous sommes battus au-dedans de nous-mêmes. Nous sommes violentés. Nous souffrons. Viens nous soutenir, Marie, pour que nous gardions, comme Jésus, le courage d'avancer. Notre Père qui es aux cieux, que ton nom soit sanctifié, que ton règne vienne, que ta volonté soit faite sur la terre comme au ciel. Donne-nous aujourd'hui notre pain de ce jour, pardonne-nous nos offenses comme nous pardonnons aussi à ceux qui nous ont offensés. Et ne nous laisse pas entrer en tentation, mais délivre-nous du mal. Amen. Je te salue, Marie, pleine de grâce. Le Seigneur est avec toi. Tu es bénie entre toutes les femmes, et Jésus, le fruit de tes entrailles, est béni. Sainte Marie, Mère de Dieu, prie pour nous pécheurs, maintenant et à l'heure de notre mort. Amen. Je te salue, Marie, pleine de grâce. Le Seigneur est avec toi. Tu es bénie entre toutes les femmes, et Jésus, le fruit de tes entrailles, est béni. Sainte Marie, Mère de Dieu, prie pour nous pécheurs, maintenant et à l'heure de notre mort. Amen. Je te salue, Marie, pleine de grâce. Le Seigneur est avec toi. Tu es bénie entre toutes les femmes, et Jésus, le fruit de tes entrailles, est béni. Sainte Marie, Mère de Dieu, prie pour nous pécheurs, maintenant et à l'heure de notre mort. Amen. Je te salue, Marie, pleine de grâce. Le Seigneur est avec toi. Tu es bénie entre toutes les femmes, et Jésus, le fruit de tes entrailles, est béni. Sainte Marie, Mère de Dieu, prie pour nous pécheurs, maintenant et à l'heure de notre mort. Amen. Je te salue, Marie, pleine de grâce. Le Seigneur est avec toi. Tu es bénie entre toutes les femmes, et Jésus, le fruit de tes entrailles, est béni. Sainte Marie, Mère de Dieu, prie pour nous pécheurs, maintenant et à l'heure de notre mort. Amen. Je te salue, Marie, pleine de grâce. Le Seigneur est avec toi. Tu es bénie entre toutes les femmes, et Jésus, le fruit de tes entrailles, est béni. Sainte Marie, Mère de Dieu, prie pour nous pécheurs, maintenant et à l'heure de notre mort. Amen. Je te salue, Marie, pleine de grâce. Le Seigneur est avec toi. Tu es bénie entre toutes les femmes, et Jésus, le fruit de tes entrailles, est béni. Sainte Marie, Mère de Dieu, prie pour nous pécheurs, maintenant et à l'heure de notre mort. Amen. Je te salue, Marie, pleine de grâce. Le Seigneur est avec toi. Tu es bénie entre toutes les femmes, et Jésus, le fruit de tes entrailles, est béni. Sainte Marie, Mère de Dieu, prie pour nous pécheurs, maintenant et à l'heure de notre mort. Amen. Je te salue, Marie, pleine de grâce. Le Seigneur est avec toi. Tu es bénie entre toutes les femmes, et Jésus, le fruit de tes entrailles, est béni. Sainte Marie, Mère de Dieu, prie pour nous pécheurs, maintenant et à l'heure de notre mort. Amen. Je te salue, Marie, pleine de grâce. Le Seigneur est avec toi. Tu es bénie entre toutes les femmes, et Jésus, le fruit de tes entrailles, est béni. Sainte Marie, Mère de Dieu, prie pour nous pécheurs, maintenant et à l'heure de notre mort. Amen. Gloire au Père et au Fils et au Saint-Esprit, au Dieu qui est, qui était et qui vient, pour les siècles des siècles. Amen.

Troisième mystère douloureux, le couronnement d'épines. Oui, Jésus, ta royauté est bafouée, ridiculisée. Les soldats rient et te disent « Salut, roi des Juifs, fais le prophète ». Marie, lorsqu'il nous arrive d'être ridiculisés, d'être tournés en dérision, que nous puissions, à l'exemple de Jésus, continuer d'aimer jusqu'au bout la personne qui nous fait du tort. Notre Père qui es aux cieux, que ton nom soit sanctifié, que ton règne vienne, que ta volonté soit faite sur la terre comme au ciel. Donne-nous aujourd'hui notre pain de ce jour. Pardonne-nous nos offenses comme nous pardonnons aussi à ceux qui nous ont offensés. Et ne nous laisse pas entrer en tentation, mais délivre-nous du mal. Amen. Je te salue Marie, pleine de grâce. Le Seigneur est avec toi. Tu es bénie entre toutes les femmes, et Jésus, le fruit de tes entrailles, est béni. Sainte Marie, Mère de Dieu, prie pour nous pécheurs, maintenant et à l'heure de notre mort. Amen. Je te salue Marie, pleine de grâce. Le Seigneur est avec toi. Tu es bénie entre toutes les femmes, et Jésus, le fruit de tes entrailles, est béni. Sainte Marie, Mère de Dieu, prie pour nous pécheurs, maintenant et à l'heure de notre mort. Amen. Je te salue Marie, pleine de grâce. Le Seigneur est avec toi. Tu es bénie entre toutes les femmes, et Jésus, le fruit de tes entrailles, est béni. Sainte Marie, Mère de Dieu, prie pour nous pécheurs, maintenant et à l'heure de notre mort. Amen. Je te salue Marie, pleine de grâce. Le Seigneur est avec toi. Tu es bénie entre toutes les femmes, et Jésus, le fruit de tes entrailles, est béni. Sainte Marie, Mère de Dieu, prie pour nous pécheurs, maintenant et à l'heure de notre mort. Amen. Je te salue Marie, pleine de grâce. Le Seigneur est avec toi. Tu es bénie entre toutes les femmes, et Jésus, le fruit de tes entrailles, est béni. Sainte Marie, Mère de Dieu, prie pour nous pécheurs, maintenant et à l'heure de notre mort. Amen. Je te salue Marie, pleine de grâce. Le Seigneur est avec toi. Tu es bénie entre toutes les femmes, et Jésus, le fruit de tes entrailles, est béni. Sainte Marie, Mère de Dieu, prie pour nous pécheurs, maintenant et à l'heure de notre mort. Amen. Je te salue Marie, pleine de grâce. Le Seigneur est avec toi. Tu es bénie entre toutes les femmes, et Jésus, le fruit de tes entrailles, est béni. Sainte Marie, Mère de Dieu, prie pour nous pécheurs, maintenant et à l'heure de notre mort. Amen. Je te salue Marie, pleine de grâce. Le Seigneur est avec toi. Tu es bénie entre toutes les femmes, et Jésus, le fruit de tes entrailles, est béni. Sainte Marie, Mère de Dieu, prie pour nous pécheurs, maintenant et à l'heure de notre mort. Amen. Je te salue Marie, pleine de grâce. Le Seigneur est avec toi. Tu es bénie entre toutes les femmes, et Jésus, le fruit de tes entrailles, est béni. Sainte Marie, Mère de Dieu, prie pour nous pécheurs, maintenant et à l'heure de notre mort. Amen. Je te salue Marie, pleine de grâce. Le Seigneur est avec toi. Tu es bénie entre toutes les femmes, et Jésus, le fruit de tes entrailles, est béni. Sainte Marie, Mère de Dieu, prie pour nous pécheurs, maintenant et à l'heure de notre mort. Amen. Gloire au Père et au Fils et au Saint-Esprit, au Dieu qui est, qui était et qui vient, pour les siècles des siècles. Amen. Quatrième mystère douloureux, Jésus porte sa croix. Oui, Jésus, tu portes cette croix, avec tout ce qu'elle représente. C'est le péché du monde que tu portes, toi, l'agneau de Dieu, avec tout son poids de misère, son poids de déchéance. Marie, nous aussi, nous portons à la suite de Jésus la croix. Elle se présente par des situations
des revirements insoupçonnés, des lourdeurs que nous n'avions pas pensées, des personnes qui arrivent sur notre route. Fais que nous puissions, comme Jésus, la porter avec courage. Notre Père qui es aux cieux, que ton nom soit sanctifié, que ton règne vienne, que ta volonté soit faite sur la terre comme au ciel. Donne-nous aujourd'hui notre pain de ce jour. Pardonne-nous nos offenses, comme nous pardonnons aussi à ceux qui nous ont offensés. Et ne nous laisse pas entrer en tentation, mais délivre-nous du mal. Amen. Je te salue, Marie, pleine de grâce. Le Seigneur est avec toi. Tu es bénie entre toutes les femmes, et Jésus, le fruit de tes entrailles, est béni. Sainte Marie, Mère de Dieu, prie pour nous, pécheurs, maintenant et à l'heure de notre mort. Amen. Je te salue, Marie, pleine de grâce. Le Seigneur est avec toi. Tu es bénie entre toutes les femmes, et Jésus, le fruit de tes entrailles, est béni. Sainte Marie, Mère de Dieu, prie pour nous, pécheurs, maintenant et à l'heure de notre mort. Amen. Je te salue, Marie, pleine de grâce. Le Seigneur est avec toi. Tu es bénie entre toutes les femmes, et Jésus, le fruit de tes entrailles, est béni. Sainte Marie, Mère de Dieu, prie pour nous, pécheurs, maintenant et à l'heure de notre mort. Amen. Je te salue, Marie, pleine de grâce. Le Seigneur est avec toi. Tu es bénie entre toutes les femmes, et Jésus, le fruit de tes entrailles, est béni. Sainte Marie, Mère de Dieu, prie pour nous, pécheurs, maintenant et à l'heure de notre mort. Amen. Je te salue, Marie, pleine de grâce. Le Seigneur est avec toi. Tu es bénie entre toutes les femmes, et Jésus, le fruit de tes entrailles, est béni. Sainte Marie, Mère de Dieu, prie pour nous, pécheurs, maintenant et à l'heure de notre mort. Amen. Je te salue, Marie, pleine de grâce. Le Seigneur est avec toi. Tu es bénie entre toutes les femmes, et Jésus, le fruit de tes entrailles, est béni. Sainte Marie, Mère de Dieu, prie pour nous, pécheurs, maintenant et à l'heure de notre mort. Amen. Je te salue, Marie, pleine de grâce. Le Seigneur est avec toi. Tu es bénie entre toutes les femmes, et Jésus, le fruit de tes entrailles, est béni. Sainte Marie, Mère de Dieu, prie pour nous, pécheurs, maintenant et à l'heure de notre mort. Amen. Je te salue, Marie, pleine de grâce. Le Seigneur est avec toi. Tu es bénie entre toutes les femmes, et Jésus, le fruit de tes entrailles, est béni. Sainte Marie, Mère de Dieu, prie pour nous, pécheurs, maintenant et à l'heure de notre mort. Amen. Je te salue, Marie, pleine de grâce. Le Seigneur est avec toi. Tu es bénie entre toutes les femmes, et Jésus, le fruit de tes entrailles, est béni. Sainte Marie, Mère de Dieu, prie pour nous, pécheurs, maintenant et à l'heure de notre mort. Amen. Je te salue, Marie, pleine de grâce. Le Seigneur est avec toi. Tu es bénie entre toutes les femmes, et Jésus, le fruit de tes entrailles, est béni. Sainte Marie, Mère de Dieu, prie pour nous, pécheurs, maintenant et à l'heure de notre mort. Amen. Je te salue, Marie, pleine de grâce. Le Seigneur est avec toi. Tu es bénie entre toutes les femmes, et Jésus, le fruit de tes entrailles, est béni. Sainte Marie, Mère de Dieu, prie pour nous, pécheurs, maintenant et à l'heure de notre mort. Amen. Gloire au Père et au Fils et au Saint-Esprit, ô Dieu qui est, qui était et qui vient, pour les siècles des siècles. Amen.

Cinquième mystère douloureux, le crucifiement et la mort de Jésus, en dehors des murs de la ville de Jérusalem. Ma vie, personne ne la prend. C'est moi qui la donne. C'est dans une liberté totale, signe de l'amour infini du Père pour le monde en toi, Jésus, que tu rachètes l'humanité. Et Marie est debout, près de la croix, avec toute la liberté de son amour de mère. Marie, nous sommes devenus tes enfants par la volonté de Jésus qui te l'a demandé. Continue de nous protéger, toi qui es notre mère. Notre Père qui es aux cieux, que ton nom soit sanctifié, que ton règne vienne, que ta volonté soit faite sur la terre comme au ciel. Donne-nous aujourd'hui notre pain de ce jour. Pardonne-nous nos offenses comme nous pardonnons aussi à ceux qui nous ont offensés. Et ne nous laisse pas entrer en tentation, mais délivre-nous du mal. Amen. Je te salue, Marie, pleine de grâce. Le Seigneur est avec toi. Tu es bénie entre toutes les femmes, et Jésus, le fruit de tes entrailles, est béni. Sainte Marie, Mère de Dieu, prie pour nous pécheurs, maintenant et à l'heure de notre mort. Amen. Je te salue, Marie, pleine de grâce. Le Seigneur est avec toi. Tu es bénie entre toutes les femmes, et Jésus, le fruit de tes entrailles, est béni. Sainte Marie, Mère de Dieu, prie pour nous pécheurs, maintenant et à l'heure de notre mort. Amen. Je te salue, Marie, pleine de grâce. Le Seigneur est avec toi. Tu es bénie entre toutes les femmes, et Jésus, le fruit de tes entrailles, est béni. Sainte Marie, Mère de Dieu, prie pour nous pécheurs, maintenant et à l'heure de notre mort. Amen. Je te salue, Marie, pleine de grâce. Le Seigneur est avec toi. Tu es bénie entre toutes les femmes, et Jésus, le fruit de tes entrailles, est béni. Sainte Marie, Mère de Dieu, prie pour nous pécheurs, maintenant et à l'heure de notre mort. Amen. Je te salue, Marie, pleine de grâce. Le Seigneur est avec toi. Tu es bénie entre toutes les femmes, et Jésus, le fruit de tes entrailles, est béni. Sainte Marie, Mère de Dieu, prie pour nous pécheurs, maintenant et à l'heure de notre mort. Amen. Je te salue, Marie, pleine de grâce. Le Seigneur est avec toi. Tu es bénie entre toutes les femmes, et Jésus, le fruit de tes entrailles, est béni. Sainte Marie, Mère de Dieu, prie pour nous pécheurs, maintenant et à l'heure de notre mort. Amen. Je te salue, Marie, pleine de grâce. Le Seigneur est avec toi. Tu es bénie entre toutes les femmes, et Jésus, le fruit de tes entrailles, est béni. Sainte Marie, Mère de Dieu, prie pour nous pécheurs, maintenant et à l'heure de notre mort. Amen. Je te salue, Marie, pleine de grâce. Le Seigneur est avec toi. Tu es bénie entre toutes les femmes, et Jésus, le fruit de tes entrailles, est béni. Sainte Marie, Mère de Dieu, prie pour nous pécheurs, maintenant et à l'heure de notre mort. Amen. Je te salue, Marie, pleine de grâce. Le Seigneur est avec toi. Tu es bénie entre toutes les femmes, et Jésus, le fruit de tes entrailles, est béni. Sainte Marie, Mère de Dieu, prie pour nous pécheurs, maintenant et à l'heure de notre mort. Amen. Je te salue, Marie, pleine de grâce. Le Seigneur est avec toi. Tu es bénie entre toutes les femmes, et Jésus, le fruit de tes entrailles, est béni. Sainte Marie, Mère de Dieu, prie pour nous pécheurs, maintenant et à l'heure de notre mort. Amen. Gloire au Père et au Fils et au Saint-Esprit, au Dieu qui est, qui était et qui vient, pour les siècles des siècles. Amen.

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Psaume 118. Litanie de la loi de Dieu. Jusqu'au bout, mon âme ira pour ton salut. J'espère en ta parole. Jusqu'au bout, mes yeux pour ta promesse. Quand m'auras-tu consolé? Rendu pareil à une outre qu'on enfume, je n'oublie pas tes volontés. Combien seront les jours de ton serviteur? Quand jugeras-tu mes persécuteurs? Des superbes me creusent des fosses à l'encontre de ta loi. Vérité tous tes ordres, aide-moi quand le mensonge me persécute. On viendrait à bout de moi sur terre sans que je laisse tes préceptes. Selon ton amour, vivifie-moi, je garderai ton témoignage.

À jamais, Seigneur, ta parole, immuable aux cieux. D'âge en âge demeure ta vérité. Tu fixes à la terre, elle subsiste. Par tes jugements, tout subsiste à ce jour, car toute chose est ta servante. Si ta loi n'eût fait mes délices, je périssais dans la misère. Jamais je n'oublierai tes préceptes, par eux tu me vivifies. Je suis tien, sauve-moi, Seigneur, je cherche tes préceptes. Que les impies me guettent pour ma perte, je comprends ton témoignage. De toute perfection j'ai vu le bout, comme ils sont larges tes ordres.

Que j'aime ta loi, Seigneur, tout le jour je la médite. Plus que mes ennemis, tu me rends sage, par tes ordres toujours miens. Plus que tous mes maîtres, j'ai la finesse, ton témoignage, je le médite. Plus que les anciens, j'ai l'intelligence, tes préceptes, je les garde. À tout chemin de mal, je me soustrais pour observer ta parole. De tes jugements, je ne me suis détourné, car c'est toi qui m'enseignes. Quelle est douce à mon palais ta promesse, plus que le miel à ma bouche. Par tes préceptes, j'ai l'intelligence et je hais tout chemin qui ment.

Une lampe sur mes pas, ta parole, une lumière sur ma route. J'ai juré d'observer et je tiendrai tes justes jugements. Je suis au fond de la misère, Seigneur. Vivifie-moi selon ta parole. Agrée l'offrande de ma bouche, Seigneur. Apprends-moi tes jugements. Mon âme, à tout moment, entre mes mains, je n'oublie rien de ta loi. Que les impies me tendent un piège, je ne dévie pas de tes préceptes. Ton témoignage est à jamais mon héritage. Il est la joie de mon cœur. J'infléchis mon cœur à faire tes volontés, récompense pour toujours.

Je hais les cœurs partagés. J'aime ta loi. Toi, mon abri, mon bouclier. J'espère en ta parole. Écartez-vous de moi, méchants. Je garderai les volontés de mon Dieu. Que ta promesse me soutienne et je vivrai. Ne déçois pas mon attente. Sois mon appui. Je serai sauvé. J'ai toujours tes commandements devant les yeux. Tu rejettes ceux qui fuient tes commandements. Leur ruse les égare. Tu mets au rebut tous les impies de la terre. C'est pourquoi j'aime tes exigences. Ma chair tremble de peur devant toi. Tes décisions m'inspirent la crainte.

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0: Y aurait illusion à penser que cette révélation de la vie et de la communion du Dieu Trinité est facile à accepter. Si elle relevait d'une esthétique ou d'une connaissance mystique qui ne serait qu'une forme des beaux-arts, peut-être serait-elle facile à admettre. Mais toutes les épîtres de saint Paul, tous les écrits de saint Jean montrent la difficulté foncière de cette révélation. Il y va d'un renversement de la définition même de l'homme. Oui, il y va de la conversion, de l'idée la plus profonde que nous nous faisons de nous-mêmes. En se révélant fils, en choisissant de se désigner comme fils de l'homme, le Christ amène l'humanité à un retournement. Désormais, ce n'est plus d'abord le fait d'être créateur, d'être source, en un mot, d'être père, qui est l'ultime perfection pour l'homme, mais bien le fait d'être fils et d'accepter d'être fils, c'est-à-dire d'accepter, de recevoir, de dépendre, et un jour, d'être heureux de cette dépendance. Or, nous avons aussi appris qu'il pouvait être insupportable d'être fils. Eh bien, je le reconnais pleinement. Si le mystère de Dieu se révélait à nous seulement comme un infini dont on devrait dépendre, comme une transcendance inentamable, fût-elle capable de fonder une communion, cela pourrait et devrait peut-être nous faire horreur. Qui voudrait d'un Père infini, forcément oppressif? Il n'est possible d'être et de dépendre de l'infini que parce que depuis Jésus-Christ, Dieu s'est révélé comme un infini blessé. Le Christ n'est pas une incarnation de Dieu, il est l'incarnation du cœur de Dieu et de cette infirmité radicale de Dieu qui aime sa créature. Dieu aussi a un enfer et c'est son amour pour les hommes, a dit le philosophe Nietzsche. Saint Paul avait déjà été beaucoup plus loin quand il nous dit « Il ne s'agit ni d'effort ni de record, mais de Dieu qui s'attendrit. » Lui qui n'a pas épargné son propre fils, mais qui l'a livré pour nous tous. Vous connaissez, frères, la légende de Pygmalion. Elle est l'image à travers laquelle nous imaginons toujours, hélas, l'attitude de Dieu à notre égard. Pygmalion avait fait une si belle statue, il la trouvait si plaisante, si parfaite, il l'aimait à tel point qu'il voulut lui donner la vie. Mais ce n'est pas ainsi que Dieu nous a révélé comment il nous proposait d'entrer en communion avec lui. C'est par des comportements concrets, ceux du Christ, Fils de Dieu, que nous pouvons pressentir la réalité de la communion à laquelle nous sommes désormais invités. Or, il y a deux attitudes dans l'Évangile qui ont toujours fasciné l'Église. Ce sont peut-être les seuls signes, finalement, capables de nous aider à ne pas avoir horreur de l'infini. Ce sont la douceur et l'obéissance du Christ. Mais ne nous méprenons pas sur les mots. Que en Dieu, les trois personnes aient entre elles une intimité, une transparence totale, telle que l'échange soit sans aucun obstacle et que la circulation de vie soit infiniment pénétrante, comment en avoir le pressentiment? La bonté et le don entre les hommes n'y suffisent pas. Sans doute, celui qui est bon, c'est celui qui veut donner. Mais l'Église a toujours lu davantage dans la vie du Christ. Elle y a lu le visage qui ne ressemble à rien et qui est celui de la douceur. Douceur, ce n'est pas seulement la bonté. Les doux sont ceux qui savent recevoir, qui n'opposent aucune barrière à l'invasion de l'autre, ceux qui refusent tout endurcissement, quelles que soient les bonnes raisons que nous aurions de nous endurcir. Le silence du Christ devant ses accusateurs, ce fut le silence de la douceur de Dieu. Le silence des doux devant ceux qui les frappent, la douceur insupportable du Christ et de la Vierge Marie, cette douceur déchirante. Voilà le signe qui nous révèle un peu la vie du Dieu Trinité bienheureux. Oui, il s'agit de la plus haute vertu qui soit sur terre. C'est la marque propre de celui qui est assez fort pour ne pas se défendre. Oui, frère, le Dieu de l'Évangile continue sa passion à travers l'histoire humaine. Il n'a jamais été au pouvoir et il n'y sera jamais. Il est facile de se réjouir de l'idée de communion, de fraternité, de solidarité, de partage, d'intimité, de circulation et d'échange en découvrant que ces idées nous révèlent le mystère intime de Dieu. Mais l'idée n'a aucun intérêt si la réalité ne devient pas contagieuse. Et ne nous cachons pas que l'apprentissage de cette douceur est d'une certaine manière une agonie, un combat, une mort. Oui, la vie éternelle est d'une certaine manière aussi un éternel mourir, car elle nous adapte à d'autres mœurs que les nôtres. C'est la mort de notre vieil homme, de notre égoïsme, de notre endurcissement, et c'est le pâtir de Dieu en nous-mêmes. Tant que d'une certaine manière on n'en meurt pas, c'est qu'on en reste encore aux idées de la chose. On peut s'en réjouir, mais on se réjouit alors peut-être encore d'une abstraction et non de la réalité elle-même. Qui pourrait oser dire que cette mort à soi-même ne nous effraie pas? Il faut supporter jour après jour ce traitement par la douceur contagieuse de celui qui ne dit rien parce que justement il ne veut pas triompher du mal autrement que par cette douceur qui ne se défend pas. Tous les efforts pour reconstituer de manière satisfaisante la psychologie, le portrait du Christ, ont toujours échoué. Et cependant, pour résumer toute la carrière humaine du Christ, saint Paul, en plus de la douceur, nous dit « Il a été obéissant, et obéissant jusqu'à la mort de la croix. » Quand le Christ veut nous dire ce qui constitue la substance de son être, ce qui fait sa vigueur en un mot, ce qui pour lui joue le rôle de nourriture, c'est-à-dire ce qui soutient et unifie sa vie, il nous dit lui-même « J'ai à manger une nourriture que vous ne connaissez pas. Ma nourriture est de faire la volonté de celui qui m'a envoyé. » Ainsi, frère, selon saint Jean, c'est là le motif qui dirige toute la vie du Christ. À travers les hommes, les événements, le passé de son peuple, Jésus ne cherche et ne voit qu'une chose, la volonté et le visage de son Père. Sa force lui vient de la dépendance dans laquelle il vit. Pour les autres hommes, pour nous tous, pour vous, pour moi, il y a en ce monde nos semblables, nos proches. Nous pouvons nous séparer de Dieu et ne pas nous sentir seuls. Pour le Christ, s'il avait par impossible échappé à Dieu son Père, c'eût été la solitude absolue, car il ne pouvait avoir l'illusion qui est parfois la nôtre d'une communion possible entre les hommes en dehors de Dieu, qu'on le sache ou non. Obéir est pour lui une question de vie ou de mort. Ce n'est pas seulement un moyen de rejoindre Dieu, mais c'est l'expression de ce qu'il est au plus profond de sa personne. C'est l'expression de son intimité unique avec Dieu. Pour se déclarer fils de Dieu, il attend d'être livré au pouvoir des hommes, incapable, penserait-on, de se défendre. Alors, au grand prêtre qui l'interroge, « Es-tu le Fils de Dieu ?» Jésus peut répondre, « Je le suis. » Alors, en son acte suprême d'obéissance, il peut faire éclater son vrai titre. Son heure est venue, et c'est dans la passion, acte d'offrande et de retour à son Père, que se manifeste enfin, sans équivoque, cette intimité inaccessible à toute atteinte. Nous ne pouvions imaginer aucune qualité qui soit aussi foncière, aussi première dans le Christ, pour traduire d'une manière aussi forte ce qui est la caractéristique de la personne même du Verbe de Dieu. Ce n'est pas d'abord la liberté, ni la grandeur ou la puissance qui nous révèle ce qu'il est, mais son obéissance à Dieu. Elle n'est pas seulement une condition qu'il lui aurait fallu remplir pour ramener à Dieu l'humanité égarée, elle est la bienheureuse manifestation de ce qu'est le Père pour le Fils et le Fils pour le Père. Frères, les saints ne s'y sont pas trompés. C'est cela, et cela d'abord, qu'ils ont voulu imiter dans le Christ Jésus, sans rien perdre de leur personnalité, au contraire. À son lit de mort, Thérèse de Lisieux n'a rien d'autre à dire à sa mère prieure. « Ma mère, ce qui me rassure, c'est que je n'ai jamais fait ma volonté propre. » Et ce n'est pas la psychanalyse qui nous contredira ici. Vous le savez bien, quand elle veut manifester le seuil décisif de maturité dans une vie d'homme, elle nous parle d'acceptation de sa contingence, de sa dépendance. Qu'est-ce à dire ? Sinon que l'être humain, passager, contingent, mortel, ne peut pas se reconnaître lui-même sans reconnaître ce dont il dépend. Comment, à partir d'un autre, puis-je devenir moi-même ? Voilà la question de tous les hommes. Oui, c'est la question de fond de toute destinée humaine. La reconnaissance de soi passe par la reconnaissance d'un autre. C'est seulement, vous le savez bien, une fois reconnu ce lien de la filiation que tout homme peut s'accepter en paix soi-même. Eh bien, le Christ nous apprend que, vis-à-vis de son Père et d'une autre, cette reconnaissance filiale, en même temps qu'elle nous fait naître véritablement à nous-mêmes, ouvre en nous la source d'amour et d'adoration. Par son obéissance, frère, c'est comme si le Christ avait voulu faire de cela même qui parfois nous écrase, quelle qu'en soit l'origine, la maladie, le travail, les autres, la vie de famille, tout ce qui est obstacle en apparence. C'est comme si le Christ avait voulu faire de tout cela, par son obéissance, le matériau même de notre découverte de Dieu. Oui, vous tous, frères, qui peinez, vous avez le droit de le savoir. Désormais, aucun d'entre nous n'a le droit de parler petitement de sa vie. Un certain nombre d'entre vous ont sûrement eu l'occasion de vivre un moment en montagne. Et si vous êtes observateur, vous avez probablement remarqué la qualité exceptionnelle des constructions de certains chalets. Et on la remarque tout de suite à une particularité, à la manière dont le seuil a été voulu et réalisé. Le seuil, toujours tourné vers le soleil du midi, on a gardé pour lui les plus belles pierres. Il ouvre sur toutes les parties de la maison. Dès qu'on est sur le seuil, on est à l'abri et on tient vraiment toute la maison. Eh bien, frère, il y a dans notre vie à tous un seuil. Tant qu'on ne l'a pas franchi, on ne sait pas vraiment qui l'on est. Le seuil, qu'est-ce donc dans votre vie ? Pour le comprendre, il suffit d'examiner peut-être ce qui se passe dans l'expérience la plus fondamentale de toute vie. Tous, un jour, vous avez aimé et vous avez été changé d'être aimé. Or, qu'est-ce qui, dans cette expérience vitale, est-elle essentielle ? Deux êtres peuvent aimer ensemble les mêmes réalités, leur travail, la musique, l'art, leur groupe, etc. C'est encore extérieur. Ce peut ne pas être l'amour. Il y a un seuil décisif qui est franchi, vous le savez bien, quand deux êtres s'aiment, parce qu'ils ont découvert qu'ils s'aimaient mutuellement, chacun de leur côté, quand ce qui nourrit, suscite, entraîne l'amour lui-même n'est plus une réalité extérieure, un objet en dehors d'eux, mais la perception qu'ils sont l'un pour l'autre, objet de complaisance. Cela a pu commencer par la découverte d'une similitude, d'une communauté quelconque, mais il y a quelque chose de tout nouveau, de complètement neuf, de différent, quand l'un aime l'autre parce que l'autre l'aime. Quand ce qui fait naître et assure l'attachement est de savoir qu'on est pour l'autre ce qu'il est pour nous. Ceux qui aiment savent bien que ce n'est plus du tout comme avant. Quand c'est l'amour lui-même qui est devenu l'objet, le motif et la raison même d'aimer, il y a alors une autre nature d'échange, de joie et de bonheur. Or, ce que Dieu déclare du Christ. En lui, j'ai mis toutes mes complaisances, en mon élu, j'ai mis toute ma joie. Ce qui définit la vie, la mission, la prière, la destinée du Christ, témoigner qu'il est aimé de Dieu, témoigner de cette complaisance, c'est identiquement cette même réalité qui est le seuil de notre vie, de toute vie chrétienne. Le Christ met toute notre histoire, tout le long de notre existence à nous dire que ce n'est pas au nom d'une communauté de bien quelconque, au nom d'un motif qui serait encore extérieur à nous, que nous pouvons aimer Dieu, mais en vertu de ce que nous sommes pour lui. Le secret de notre vie est là, dans cette perception chaque jour nouvelle que nous sommes pour Dieu, objet de complaisance. Ce que le Père a dit du Christ, « Celui-ci est mon Fils bien-aimé, en lui j'ai mis tout mon amour. » Le Christ veut le redire de nous et il nous ne lâchera pas, frère, tant qu'il ne nous aura pas pleinement convaincus de cela. Comme son Père se complaît et a mis son bonheur en lui, ainsi lui nous aime et met son bonheur en nous. La Bible nous a appris qu'il y avait finalement trois réalités intéressantes dans l'existence. L'amour humain, l'amour mystique et la Trinité. Elle nous a appris aussi que ces trois réalités étaient dans la même ligne. Et ce n'est peut-être pas le moindre drame de notre civilisation de nous enlever à certains jours les chances de comprendre l'amour humain, car on nous enlève peut-être alors du même coup un peu de la possibilité d'entendre l'amour de Dieu et ce qu'est la bienheureuse Trinité. Ce qui intéresse tout le monde, c'est de vivre intensément. Or, on nous propose très souvent de vivre intensément, mais seul, avec du génie, de la poésie, de l'action, du dévouement peut-être, avec de la drogue aussi. On peut vivre seul intensément, mais on en meurt. C'est tout ce pourquoi le Christ nous poursuit dans notre vie, nous apprendre à vivre aussi intensément, mais dans une action à deux, au nom de cette complaisance, de cet amour mutuel, de cette réciprocité, et de vivre alors encore plus intensément. Vous connaissez cette histoire si juste par laquelle le mystique Jalal ed-Din Rumi résumait cette intuition. C'est l'histoire admirable du fiancé qui revient près de celle qu'il aime. Il frappe à la porte une première fois et de l'intérieur une question arrive. Qui est là ? Alors le fiancé répond, « Bien-aimé, c'est moi, ouvre-moi !» Et la porte ne s'ouvre pas. Alors le bien-aimé s'en retourne, médite, attend, puis revient une deuxième fois. Et il frappe à nouveau. Mais de l'intérieur revient la même question, « Qui est là ?» De nouveau, le fiancé répond, « Bien-aimé, c'est moi, ouvre-moi !» Mais la porte ne s'ouvre toujours pas. Alors, après un nouveau temps de réflexion, il revient et frappe pour la troisième fois. De nouveau, la question de l'intérieur vient, « Qui est là ?» Et cette fois, il répond, « Bien-aimé, c'est toi. » Alors, la porte s'ouvre. « C'est toi, toi, Seigneur. » Toute notre vie, nous apprenons à dire cela, et c'est le seuil de notre vraie vie, ce qui commande et ouvre toute la maison. Telle est l'immense certitude qui fait, frère, toute la différence d'une vie chrétienne. L'amour du Christ, à partir de là, est complètement neuf. Nous n'aimons pas le Christ de manière moins désintéressée, moins généreuse, mais la grande différence est qu'alors, on aime le Christ au nom même du prix qu'il attache à notre amour. On l'aime, on le prie comme quelqu'un qui attend de nous cette réciprocité. Oui, le Christ attend, comme en face de Saint-Pierre, que nous répondions à cette seule question, « M'aimes-tu ? M'aimes-tu davantage ?» Il nous faut trouver le seuil de notre maison. Tous sont invités, beaucoup hésitent. Comment ne pas ressentir une certaine tristesse devant celui qui ne sait pas où est l'entrée de sa vraie vie, alors que le seuil est là. Faudra-t-il donc, frère, attendre le moment de notre mort pour que soit libérée enfin cette parole ultime qui ne dit plus « c'est moi », mais « c'est toi, Seigneur, c'est toi ». Un jour, les petits frères des pauvres eurent une idée un peu folle. Eux, dont la vie est consacrée à faire l'impossible pour soulager la détresse cachée des vieillards qui sont seuls, eurent un geste qui parut sur le moment complètement déraisonnable. Un ménage d'ouvriers lyonnais célébrait ses noces d'argent, de diamants, pardon. C'étaient des pauvres. Lui, le mari, n'avait jamais pu, tout au long de sa vie, offrir une bague à sa femme. Alors ce jour-là, les petits frères ont offert à cette vieille femme un diamant, un vrai diamant. Et après le dîner, on l'a surnommée la princesse d'Achy, du nom du premier château qui avait été aménagé par les petits frères pour les vacances des vieillards. Bien sûr, on les a critiqués. Certains ont calculé tout ce qu'on aurait pu faire pour ces vieillards avec le prix du diamant. Quelques mois plus tard, cette vieille femme mourut. Les petits frères l'ont enterrée avec son diamant, puisqu'il était à elle. Et à quelque temps de là, quelqu'un fit donation au petit frère d'une très belle propriété avec ce seul mot d'explication. C'est à cause du diamant. Eh bien, frère, si cela vous apparaît encore scandaleux, qu'on puisse aimer ainsi quelqu'un pour lui-même, si cet éclat du regard et de la joie totalement gratuite entre deux êtres ne vous paraît pas valoir plus que tout au monde, alors je vous le déclare, ne cherchez pas le Dieu de Jésus-Christ, car il vous demeurera totalement étranger. Mais dites-vous bien alors que de vous-même aussi, peut-être, vous demeurerez étranger. Qu'est-ce qui peut encore aujourd'hui mobiliser un homme à tout moment de sa vie, et quelles que soient ses déceptions, son usure, ses doutes, son oubli de Dieu, qu'est-ce qui reste indéracinable en chacun de nous, sinon ce besoin infini de partage, de communication, cette entrée en communion qui n'a pas d'autre raison que la gratuité de l'amour. Chaque fois que vous avez fait cela à l'un des plus petits des miens, c'est à moi que vous l'avez fait. Frère, nous ne savons peut-être pas bien qui est Dieu, mais chaque fois que nous sommes entrés dans ce mouvement de partage, de communion qui nous incite à ne pas calculer, à donner et à recevoir, à nous désapproprier, nous sommes entrés, vous êtes entrés, frère, même si vous ne le savez pas, dans le mystère intime de Dieu. Ce mouvement de la gratuité qui donne et qui reçoit, c'est comme celui d'une danse. Oui, d'une danse. N'ayons pas peur de l'image. Où est-il? Au-delà de toutes nos fabrications, au-delà de nos endurcissements, de nos doutes ou de nos combats, où est-il le vrai centre de notre vie, sinon en cette gratuité? Et Fra Angelico a eu raison, mille fois raison, de représenter l'immense cortège des ressuscités comme une danse. Dans son manteau flottant, le Christ emporte comme en une danse vers la liberté et la libération définitive tous ceux qui, se donnant eux-mêmes, ont choisi l'amour. C'est l'immense fleuve de ceux qui ont refusé de se cramponner à leur possession parce qu'ils ont un jour opté pour le don de soi. Ils ne découvriront peut-être qu'au ciel ce que voulait dire ce choix, mais dès maintenant, ils ont compris à quoi, sans le savoir peut-être, ils étaient invités. Ils sont entrés dans cette danse où Dieu lui-même se donne et dont la seule règle est de ne pas arrêter à soi ce qui nous est donné. Toutes les souffrances et tous les plaisirs que nous aurons connus sur terre ne sont que des initiations au mouvement de cette danse. À mesure que nous approchons du terme et que la danse prend son rythme incréé, tout disparaît derrière l'horizon, car c'est la danse qui est l'amour même. Elle est la béatitude et l'échange. Elle est la vie de Dieu lui-même. Oui, frère, nous sommes faits, finalement, pour une seule chose. Tout au long de notre vie, une seule réalité aura plané sur notre existence, dont nous avons tous, dont nous aurons tous eu la nostalgie. Et un jour vient, oui, ce jour vient, où nous nous éveillerons pour découvrir avec stupeur avec émerveillement que nous l'avons enfin trouvé, bien au-delà de ce que nous avons pu désirer. Vous serez fort de ma vie et bienheureux de ma béatitude, nous dira le Seigneur Dieu, le Seigneur de la danse, car je n'en ai aucune autre à vous donner. C'est à cette vie, c'est à ce partage, c'est à cette intimité de la bienheureuse Trinité que le Christ nous conduit. Frères, il n'y a rien à désirer de plus. Et c'est le dernier mot de toute l'histoire humaine. C'est le bonheur même de Dieu qui nous fait dire, dès maintenant, oui, dès maintenant, que ta volonté soit faite sur terre comme au ciel. C'est toi, Seigneur, c'est toi. Amen.
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0: Laudetur Jesus Christus.
1: Sommet du G7 à Évian, l'Iran et l'Ukraine, ce sont les deux principaux sujets des discussions que Donald Trump a eues avec ses homologues. Le président ukrainien a d'ailleurs attendu aujourd'hui sur les bords du lac Léman. L'Ukraine et la Moldavie font un pas vers l'Union européenne. Les ministres des Affaires étrangères des 27 ont accepté de relancer les négociations d'adhésion. Un soulagement pour la Moldavie dont le sort est lié à celui de son grand voisin. Les Péruviens suspendus au décompte des bulletins de vote de la présidentielle, les deux candidats, Keiko Fujimori et Roberto Sanchez, sont au coude à coude. Chaque camp reste vigilant sur le dépouillement. Les mois ont passé depuis l'instauration du cessez-le-feu et du plan américain, mais pour les Palestiniens de la bande de Gaza, rien ou presque n'a changé dans leur quotidien. L'Iran et les États-Unis ont donc conclu un accord qui reste encore à signer. Ce pourrait être le début d'une plus vaste négociation et d'une détente dans le golfe Persique. Victoire ou défaite pour Trump et le régime iranien, c'est ce que nous verrons dans notre dossier à suivre à la fin de ce journal.
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1: Bonjour. Les dirigeants du G7 réunis depuis hier à Évian sur les bords du lac Léman avec un Donald Trump au cœur de la tension. Le président américain est arrivé avec en poche l'accord conclu avec le régime iranien, bouleversant quelque peu l'agenda du sommet. Mais ce conflit n'est pas le seul à intéresser les 7 chefs d'État et de gouvernement. Il y a bien sûr la guerre en Ukraine qui est au cœur des discussions. Le chef de la Maison Blanche assurant même qu'il veut se refocaliser sur sa résolution. Les précisions de Marie-Christine Bonzon.
3: Emmanuel Macron, qui préside ce sommet du G7, a salué hier un accord essentiel et robuste, alors que les termes du protocole d'accord entre les États-Unis et l'Iran pourraient ne pas être publiés avant la signature prévue vendredi à quelques dizaines de kilomètres d'Évian, à Genève. Dans un communiqué conjoint, la France, le Royaume-Uni, l'Allemagne et l'Italie se déclarent en tout cas prêts à mener une mission de déminage du détroit d'Ormuz et d'escorte des pétroliers et autres navires marchands. De son côté, Donald Trump estime que les États-Unis n'auront pas besoin de beaucoup d'aide pour la réouverture du détroit, dans la mesure où l'Iran s'est engagé dans l'accord cadre. Selon l'ordre du jour préétabli, le G7 doit cependant consacrer la journée d'aujourd'hui à l'Ukraine, avec la participation de Volodymyr Zelensky. Les pourparlers dirigés par les États-Unis sont au point mort depuis le début du conflit au Moyen-Orient. Mais hier soir, le président Trump a indiqué que son gouvernement va recentrer son action diplomatique sur la guerre en Ukraine. Le président américain a jugé, je cite, qu'il est peut-être possible de faire quelque chose en assurant que les dirigeants russes et ukrainiens sont ouverts à l'idée. Et ce, au vu des conversations téléphoniques séparées que M. Trump a eues dimanche avec les présidents Zelensky et Poutine. Marie-Christine Bonzon pour Radio Vatican.
1: Et le président ukrainien sera l'invité aujourd'hui du sommet du G7. Hier, Volodymyr Zelensky s'est rendu à la cathédrale de la Dormition à Kiev, bombardée, endommagée par des drones russes. Les bombardements russes ont par ailleurs causé la mort d'au moins 11 personnes à travers le pays. Si la priorité du chef de l'État ukrainien est bien de conclure la paix avec la Russie, l'un de ses principaux engagements est celui de faire intégrer l'Ukraine à l'Union européenne. Hier, un pas décisif a été franchi, puisque les ministres des Affaires étrangères des 27 ont officiellement donné le coup d'envoi de la première série de négociations avec l'Ukraine et avec la Moldavie. Pour la candidature moldave, représentée par le Premier ministre Alexandru Muntenau, c'est un soulagement parce qu'elle dépendait de celle de l'Ukraine qui était bloquée. À Bruxelles, les explications de Pierre Benazé.
4: En 2022, la Moldavie avait bénéficié de la volonté de l'Union européenne de soutenir l'Ukraine. Elle avait été en quelque sorte aspirée dans l'ouverture de la candidature à l'adhésion. Depuis, la situation a bien changé. Pour les observateurs européens, la Moldavie avait progressé nettement plus vite dans l'application des réformes destinées à mettre son économie et ses institutions en adéquation avec celles de l'Union, à tel point que certains imaginaient ici découpler les candidatures des deux pays tant que la Hongrie bloquait l'Ukraine. La levée du blocage par le gouvernement de Peter Modjar bénéficie donc à la Moldavie. Elle entame ce lundi le cœur de la négociation. Elle est divisée en 35 chapitres qui vont de l'agriculture aux douanes en passant par les marchés financiers. Et ce lundi, l'ouverture concerne un groupe thématique de 5 chapitres dits fondamentaux. Justice, sécurité, marché public d'abord, puis statistiques et contrôle financier, deux chapitres sur lesquels la Moldavie est considérée comme déjà bien avancée. Le pays espère que toutes les négociations seront achevées pour être prêtes à intégrer l'UE en 2030, mais la question du séparatisme

0: séparatisme de la région de Transnistrie reste un point noir car beaucoup de pays de l'Union sont échaudés par l'adhésion de Chypre, toujours divisée en deux. Pierre Benazet, Bruxelles. RFI pour Radio Vatican.
1: La Hongrie qui a donc levé son veto sur une éventuelle intégration de l'Ukraine à l'Union européenne. La Hongrie dont les députés ont voté hier à une très large majorité une modification constitutionnelle. Elle limite à 8 ans le mandat des premiers ministres. De ce fait, Viktor Orban, qui a dirigé le gouvernement jusqu'aux dernières élections cette année, ne pourra plus être aux affaires ayant largement dépassé ce seuil. Au Pérou, on compte toujours les bulletins de vote plus d'une semaine après le second tour de la présidentielle. L'écart entre les deux candidats, Keiko Fujimori de la droite autoritaire et Roberto Sanchez, son adversaire de gauche, est minime. Chaque bulletin est donc dépouillé avec soin. À Lima, les détails, Martin Chabal.
2: À peine 20 000 voix séparent Keiko Fujimori, pour l'instant en tête, de Roberto Sanchez. Le décompte est long et fastidieux, et les deux camps l'ont annoncé, ils se battront sur chaque vote possible. Keiko Fujimori et Roberto Sanchez demandent alors le recompte de voix dans certains bureaux ciblés, souvent favorables à l'adversaire, pour essayer de dénicher des irrégularités et des votes non valables pour s'imposer. Mais Keiko Fujimori, la fille de l'ancien autocrate du Pérou, Alberto Fujimori, semble mieux placée pour être élue, surtout depuis que les votes de l'étranger ont été dépouillés. Jusque-là, c'était Sanchez devant, mais le vote des Péruviens qui vivent à l'étranger a pour l'instant fait pencher la balance de l'autre côté. Un revirement de situation que le camp de Sanchez a du mal à accepter. Ce week-end, certains soutiens ont manifesté pour défendre ce qu'ils ont appelé le vote du peuple péruvien, parce que dans les bureaux de vote nationaux, c'est Sanchez qui semble s'être imposé. Roberto Sanchez sent la victoire s'échapper peu à peu, alors que le Pérou touche du doigt le verdict final. Pour tenter de reprendre la main, il a d'ailleurs proposé à Keiko Fujimori, son adversaire, de recompter de zéro l'ensemble des bulletins, ce qu'elle a refusé. Martin Chabal pour Radio Vatican, à Lima.
1: Des Soudanaises réfugiées au Tchad, exploitées et agressées sexuellement par des employés de Médecins Sans Frontières. 59 cas ont été recensés par l'ONG humanitaire qui, après avoir enquêté, a licencié 18 de ses employés. Ils sont dorénavant interdits de travailler avec MSF. C'est ce qu'a indiqué l'organisation qui vient en aide aux réfugiés soudanais qui ont fui la guerre civile dans leur pays. Environ 900 000 Soudanais ont ainsi trouvé refuge au Tchad. Le président birman poursuit son opération de respectabilité à l'international. Le général Min Aung Hlaing, qui dirigeait la junte militaire depuis son coup d'État, est à Pékin. Il a rencontré ce matin le président chinois Xi Jinping. Les questions commerciales et de sécurité ont été les principaux sujets de conversation. Les Palestiniens aux urnes dans quelques mois, tout d'abord en novembre pour les législatives, puis en 2027 pour la présidentielle. C'est ce qu'a annoncé hier le président Mahmoud Abbas, 90 ans, élu en 2005 pour un mandat de 4 ans et resté en poste sans élection au gré des conflits avec Israël. En principe, les Palestiniens de la bande de Gaza doivent voter, mais pour le moment, les questions électorales ne sont pas leur priorité, car malgré le cessez-le-feu entre Israël et le Hamas, les bombardements de l'armée israélienne se poursuivent. Au moins 5 personnes ont été tuées, d'autres blessées hier. Depuis octobre dernier, 992 personnes ont perdu la vie et plus de 3000 autres blessées par les bombardements, les tirs de drones et des soldats, selon les services médicaux palestiniens de la bande de Gaza, toujours, par ailleurs, sous blocus quasi total. À Jérusalem, Valérie Ferrand.
3: Le cessez-le-feu reste vide de sens pour les Palestiniens, l'armée israélienne poursuivant sa guerre totale contre les populations civiles, toujours soumises à des bombardements qui font au quotidien des morts et des blessés. Dans le même temps, Israël maintient son blocus quasi total qui continue de plonger enfants et adultes dans des souffrances extrêmes depuis plus de 2 ans. Munver El-Arieck, porte-parole à Gaza du parti présidentiel, le Fatah.
4: Les gens vivent sous les tentes dans une situation catastrophique avec les rats et les insectes et sont toujours à la recherche de nourriture. Israël veut maintenir cette situation jusqu'à ce que les Palestiniens pensent à quitter la bande de Gaza.
3: La situation est d'autant plus dangereuse que 2 millions de personnes s'entassent actuellement dans environ 30% de la bande de Gaza le long de la côte, alors que les forces d'occupation consolident leur présence dans 70% de ce territoire. Jérusalem, Valérie Ferron, Radio Vatican.
1: Retour dans notre dossier sur l'accord entre les États-Unis et l'Iran. Hier, le président américain a affirmé que le détroit d'Ormuz sera complètement ouvert vendredi, jour de la signature officielle de cet accord qui concerne non seulement le conflit dans le golfe Persique, mais aussi celui au Liban. Pourtant, hier encore, le Hezbollah, allié de Téhéran, a affirmé avoir repoussé des soldats israéliens qui tentaient d'avancer dans le sud du Liban. Le respect de l'accord par les Israéliens et le mouvement chiite est le principal point d'interrogation sur la viabilité de l'accord conclu entre Américains et Iraniens, sans compter les autres inconnus d'un texte qui n'a pas été communiqué officiellement. L'espoir demeure cependant qu'il entre bien en vigueur, ce qui permettra à chacun de se proclamer vainqueur, comme nous l'explique Hasni Abidi, le directeur du CERMAM, le Centre d'études et de recherche sur le monde arabe et méditerranéen à Genève.
5: Non, il ne s'agit pas d'une victoire pour les États-Unis, mais probablement un soulagement pour Donald Trump, qui voulait absolument avoir un accord devenu une urgence au vu de sa cote de popularité, de l'approche des élections de mi-mandat et aussi pour une situation internationale sur le plan économique qui est devenue très coûteuse pour Donald Trump. Il a obtenu aussi un renoncement iranien à la bombe nucléaire, même si les Iraniens avaient toujours juré que il ne visait pas une bombe atomique, mais l'engagement iranien, s'il se confirme lors des discussions de 60 jours, peut être considéré comme une victoire pour le président américain.
1: Et en revanche, est-ce que ce ne sera pas plutôt une victoire pour l'Iran qui finalement, après plusieurs semaines de guerre, ne se sentira pas si mal que cela ?
5: La victoire de l'Iran, elle est immédiate. Non seulement les Iraniens acceptent d'ouvrir un détroit qui était déjà ouvert avant le 28 février, donc ça veut dire qu'ils ont exploité un atout en position. Ils ont découvert aussi qu'ils avaient entre les mains un atout non négligeable, celui du détroit d'Ormuz, et qui a fait porter en tout cas les conséquences désastreuses de la fermeture à des pays alliés à Donald Trump, c'est-à-dire les pays du Golfe et même l'économie internationale. Le deuxième point qui est une victoire et qui est à mon sens fondamental, c'est que l'objectif principal de Donald Trump et de Benjamin Netanyahu, à la veille du déclenchement de cette opération, c'est la chute du régime, voire la capitulation de ce régime. On voit bien aujourd'hui que ce même régime, non seulement durci et renforcé autour d'un noyau dur, mais il est devenu l'interlocuteur privilégié de la communauté internationale et surtout de Donald Trump. Troisième point, le blocus naval, certes, il a bloqué, il a étouffé une économie iranienne déjà à l'arrêt, mais l'absence de discussion sur le programme balistique, sur la politique étrangère iranienne, ce qu'on appelle la nuisance de la politique étrangère iranienne, sans oublier bien sûr que le front libanais fait partie aussi de cet accord, tout cela est considéré tout de même à raison comme une victoire pour les Iraniens.
1: Justement, en parlant du front libanais, Israël et le Hezbollah peuvent-ils vraiment accepter un accord qui a été signé, on va dire, dans leur dos ?
5: Le Hezbollah dispose d'une marge de manœuvre réduite par rapport à son mentor et son sponsor, l'Iran. En revanche, les Israéliens ne sont pas tenus à respecter cet accord. Les forces israéliennes sont déjà dans le sud du Liban et les Israéliens n'hésiteront pas à opérer des frappes aériennes en profondeur si une menace de Hezbollah, bien sûr, est remarquée ou s'il y a une perception même d'une menace. En quelque sorte, Donald Trump ne peut pas empêcher les Israéliens de riposter à une attaque venant de Hezbollah.
1: Cet accord, est-ce qu'il est vraiment solide ou bien est-ce qu'il reste malgré tout très fragile ?
5: On sait aujourd'hui que cet accord, il est vulnérable pour deux éléments. Le premier, c'est qu'il dépend de 60 jours de négociations, puisque les questions clivantes, comme le nucléaire par exemple, comme les avoirs gelés, ils vont être négociés plus tard. Et le deuxième point, qui est une faille dans cet accord, c'est bien sûr Israël et le Hezbollah. Et les deux acteurs peuvent à tout moment torpiller cet accord ou le rendre encore plus vulnérable durant les 60 jours.
1: Hasni Abidi, le directeur du CERMAM à Genève, était ce matin l'invité de Radio Vatican. Voilà, c'est la fin de cette édition. Excellente journée à toutes et à tous.
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Évangile de Jésus-Christ selon saint Matthieu au chapitre 5, versets 43 à 48. Comme les disciples s'étaient rassemblés autour de Jésus sur la montagne, il leur disait « Vous avez appris qu'il a été dit, « Tu aimeras ton prochain et tu haïras ton ennemi. » Eh bien moi je vous dis, aimez vos ennemis et priez pour ceux qui vous persécutent, afin d'être vraiment les fils de votre Père qui est dans les cieux, car il fait lever son soleil sur les méchants et sur les bons, et tomber la pluie sur les justes et sur les injustes. Si vous aimez ceux qui vous aiment, quelle récompense aurez-vous? Les publicains eux-mêmes n'en font-ils pas autant? Et si vous ne saluez que vos frères, que faites-vous d'extraordinaire? Les païens eux-mêmes n'en font-ils pas autant? Vous donc, soyez parfaits, comme votre Père céleste est parfait. C'est tout un détour ou un tournant que Jésus est en train de proposer aux gens qui l'entendent. Vous avez appris qu'il a été dit, tu aimeras ton prochain et tu haïras ton ennemi. Alors, Jésus, encore une fois, vient nous parler des sentiments du Père. Il parle du Père comme celui qui fait pleuvoir la pluie sur les bons et sur les méchants, qui fait briller son soleil sur les justes et sur les injustes. Le Père est comme ça. Alors Jésus nous amène à avoir les sentiments du Père qui considère tous ses enfants comme ses créatures. Essayez toujours de distinguer la personne qui va nous faire du tort, nos ennemis, nos persécuteurs, distinguer l'action que la personne va faire de la personne elle-même qui restera toujours cette personne aimée du Père, aimée de Dieu, appelée à lui ressembler, appelée à la conversion, appelée à répondre à ce que le Père attend de chacun de nous. Alors Jésus va inviter les siens, les gens qui sont autour, à voir cet amour. Le cœur n'est pas fait pour haïr. Et quand il dit d'aimer son prochain, dans le langage biblique, c'est être comme le pâtre avec son mouton. Le pâtre avec le mouton, la proximité, la tendresse. Le berger mange à côté de son mouton son pain. Alors le compagnon, c'est celui avec qui on mange notre pain. Alors le Seigneur nous demande d'avoir ce type d'amour dans notre cœur. Il nous dit « aimez vos ennemis ». Il ne dit pas « tolérez vos ennemis » ou « prenez une distance par rapport à vos ennemis pour vous protéger ». Aimez, c'est-à-dire que votre cœur, l'énergie du cœur doit être l'amour. Aimer l'ennemi, ce n'est pas banaliser la personne qui nous a fait du mal. C'est la voir telle qu'elle, c'est la voir dans l'immense différence qui la sépare de nous, mais le Seigneur nous invite à l'aimer, à prier pour les personnes qui nous font du tort, qui nous persécutent. Encore là, il nous faut l'aide de Dieu. Et c'est là que Jésus non seulement nous montre les sentiments du Père, mais il nous parle du Père, il parle de nous en disant « vous », et il parle aussi de d'autres catégories de personnes. Il va dire, par exemple, si vous vous aimez les uns les autres, vous faites exactement ce que les païens font. Et les païens, ils vivent sans Torah, ils vivent sans loi. Ils n'ont pas les 10 paroles que Dieu a données, et voilà qu'ils sont capables d'aimer tout le monde, ou en tout cas de s'aimer entre eux. Vous qui portez en vous la Torah, les 10 paroles, vous qui êtes animés par cet amour de Dieu, eh bien, vous devez aimer vos ennemis. Il va prendre aussi l'exemple des publicains. Les publicains vont saluer les personnes. Alors, les publicains, on le sait, ce sont des presses citrons. Hein. C'est des gens qui pressaient le citron pour faire sortir l'argent à la solde des Romains. Alors, des gens qui sont comme cela ont de la bonté pour saluer quelqu'un. Vous qui portez en vous la Torah, qui portait la parole, qui portait l'amour de Dieu, qui est orienté vers Dieu, je vous invite, je vous dis, aimez vos ennemis, aimez ceux qui vous font du tort, ayez les sentiments du Père.

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Soyez les bienvenus, chers amis, chers frères et sœurs. Nous poursuivons cette série radiophonique. Ce n'est pas les belles histoires des pays d'en haut, mais à travers les yeux de Jésus, regardez le monde. Apprendre du Maître, notre Maître Jésus-Christ, des regards et des attitudes pour nous aider à vivre et pour aider ceux et celles qui vivent autour de nous à découvrir eux aussi la vie en abondance. Ce sont les belles histoires de l'Évangile. Les rencontres de Jésus avec des personnes et des situations à travers les quatre livres des Évangiles, à travers l'Évangile, cette bonne nouvelle qui nous révèle le grand plan de Dieu, qui nous veut heureux, libres, qui veut que nos vies soient fécondes, qu'elles portent fruit. Laissés par nous-mêmes, et nous le voyons non seulement dans l'Évangile, nous le voyons dans notre propre vie autour de nous, laissés à nous-mêmes, parfois nous nous enlisons dans des chemins qui ne sont pas des chemins de vie et de bonheur. Nous prenons des sentiers qui nous pensons que sont des raccourcis pour nous conduire à la vie et qui conduisent au désespoir, qui conduisent à la frustration, à la déception, à la mort. Jésus, qui est le chemin, la vérité et la vie, lui conduit toujours à la vie en abondance. C'est pourquoi nous osons continuer de prêcher, de proclamer l'Évangile. Par la parole, bien sûr, mais nous continuons aussi de le proclamer par notre vie, parce que nous en avons fait l'expérience, parce que nous continuons de nous laisser transformer, restaurer, renouveler par la parole de Jésus. Et nous voulons être ses disciples, témoins, ses missionnaires au cœur du monde, qui ne sont pas là tant pour parler, y expliquer et prêcher, mais pour laisser l'Évangile rayonner par notre témoignage de vie. Avec vous, aujourd'hui, j'aimerais poursuivre la route et regarder d'un peu plus près une autre page de l'Évangile que nous connaissons probablement la plupart d'entre nous par cœur. Elle se retrouve dans l'Évangile selon saint Jean, au chapitre 4, les 42 premiers versets. La rencontre de Jésus avec la femme de Samarie, la Samaritaine. Vous savez, Jésus, pour aller à sa rencontre, pour aller à la rencontre de cette femme, une seule femme, a fait un grand détour. Il n'avait pas besoin de passer par là. Il n'avait pas l'habitude de passer par là. Ce n'est pas le chemin habituel que prenaient ses frères et sœurs du peuple juif, parce qu'habitaient là des Samaritains, des Samaritaines, des gens qu'on ne trouvait pas très sympathiques à l'époque où vivait Jésus, et on préférait les éviter. Mais Jésus, lui, comme on s'est déjà dit dans des rencontres antérieures, considère que toute l'humanité fait partie de la famille de Dieu et tous ont droit à découvrir la joie de la liberté, la joie d'être aimé de Dieu. Alors il se rend pour rencontrer cette femme. C'est en plein midi, l'heure la plus chaude. Normalement, tout le monde est à l'intérieur, à l'ombre, on se cache du soleil, il fait tellement chaud. Et pourtant, il y a une femme assise au puits qui puise de l'eau. Elle est là parce qu'elle est probablement gênée. Sa vie n'a pas été tout à fait exemplaire. Elle est peut-être, l'Évangile ne le dit pas, mais on peut avec un peu d'imagination le supposer. Peut-être qu'elle est pointée du doigt. Jésus s'assoit et la première chose qui est remarquable, qui vaut la peine de remarquer, Jésus a besoin d'elle. « Donne-moi à boire, lui dit-elle. Donne-moi à boire, j'ai soif. » En soi, ça paraît très, très banal, mais comme cette femme sait que Jésus est un juif et les juifs ne parlent pas aux samaritains, encore moins une femme samaritaine, c'est un peu curieux. Et pourtant, Jésus est assis à ses côtés et lui demande à boire. Avoir besoin de l'autre, c'est souvent, avez-vous remarqué,
une porte d'entrée pour entrer dans un dialogue, un échange. Jésus n'arrive pas de façon imposante pour intimider, pour s'imposer, pour dire « ben profitons-en, ma chère dame, alors que nous sommes tous les deux ici, tout le monde est à l'écart, tu es la seule au puits, nous avons des choses à parler, ta vie ne fonctionne pas très bien, ta vie est un échec, on va régler ça. » Pas du tout. Ce n'est pas de la façon que Jésus entre en communication avec les gens. On l'a vu bien ailleurs. Avec Zachée, il n'arrive pas en le signalant du doigt, descend. On pense que tu es corrompu, que tu es un voleur. Pas du tout. Il s'invite à prendre le repas dans la maison de Zachée. Et ici, de façon toute simple, il entre en dialogue en disant à cette femme, « Donne-moi à boire. » Et tout en échangeant, c'est comme si la glace est cassée, comme on dit par chez nous. La confiance s'installe et ils se mettent à parler. Et finalement, dans ce dialogue, Jésus en arrive à lui dire la vérité, mais avec tellement d'amour qu'elle est capable de le prendre. Amour et vérité, dans la vie de Jésus, c'est deux réalités qui sont toujours ensemble. Jamais Jésus va dire la vérité à quelqu'un sans l'aimer. Et jamais Jésus va aimer quelqu'un en dehors de la vérité. Parce que amour et vérité vont toujours ensemble. Il est capable de lui dire, « Bien sûr, tu as eu 5 maris. Et celui avec qui tu es maintenant, le 6e, n'est pas ton mari. » Et cette dame ne part pas à la course, n'est pas choquée. Elle accepte cette vérité parce qu'elle sent que ce Jésus qui est devant elle ne la condamne pas et ne la juge pas. Il est là pour l'aider à trouver la lumière qu'elle cherche. Dans le plus profond de son cœur, il y a cette quête d'amour. On peut penser, nous, parce qu'elle a eu tant de maris, que c'est une femme qui a un problème dans sa sexualité. C'est beaucoup plus profond que cela, mes amis. Le problème est dans le cœur. Besoin d'être aimé, véritablement aimé, et besoin d'aimer. Et elle vient de rencontrer au puits de Jacob celui qui va l'amener beaucoup plus loin.

Je ne sais pas si à l'école vous étiez bon, vous, pour conjuguer les verbes. Moi, j'avais de la difficulté un peu. Faut bien, je l'avoue. Mais il faut aussi avouer que dans notre vie chrétienne, on a parfois de la misère à conjuguer ensemble amour et vérité. Ce qui arrive parfois, c'est qu'il y en a un des deux, une de ces deux réalités qui disparaît, ou qui est diluée, ou qui est diminuée. Jacques Maritain, ce grand philosophe français, avait cette expression que j'aime beaucoup répéter. Il disait, dire la vérité à quelqu'un, la vérité sans amour, c'est beaucoup trop dur. Qu'il a donc raison. Juste dire la vérité sans aimer quelqu'un peut lui faire plus de tort que de bien. La vérité peut être si dure à accueillir si elle n'est pas conjuguée avec l'amour. La vérité sans l'amour, c'est trop dur. Mais, il ajoutait aussi, l'amour sans la vérité, c'est trop mou. Comment vous trouvez ça? L'amour sans la vérité, c'est trop mou. On peut dire, tant qu'on veut, je t'aime, c'est de l'amour. Mais lorsque c'est en dehors de la vérité, ça n'a pas souvent beaucoup d'avenir. Parce qu'amour et vérité vont ensemble. Jésus est celui qui, par excellence, nous montre, par sa façon d'être en relation avec les gens qu'il rencontre, qu'il est possible de conjuguer amour et vérité. On le voit avec la Samaritaine. Devant la vérité de sa vie, de son histoire, qu'elle ne nie pas du tout, elle n'est pas écrasée. Elle se sent respectée et aimée. Et pourtant, Jésus ne lui dira pas, « Mais c'est pas grave, tu en as eu cinq, là, t'es avec un sixième, fais attention, il n'y a pas de problème. » Il ne lui dit pas ça. Elle va reconnaître que ce n'est pas un chemin de bonheur, un chemin de liberté. Elle va découvrir que ce n'est pas à cela qu'elle aspire. Elle est faite pour davantage. Et Jésus va l'amener à découvrir celui qui est le véritable époux. Cinq maris, un sixième qui n'est pas le sien, c'est le septième qui sera le bon. Et le septième, c'est Jésus-Christ. Le septième, c'est Dieu. C'est lui le véritable époux qui peut combler le cœur de l'être humain. Cinq premiers maris et un avec lequel elle est actuellement qui n'est pas le bon, ça en fait six. Dans le monde biblique, les chiffres sont très symboliques, vous savez. Six, c'est le chiffre de l'imperfection. Il en manque un peu. Sept, dans la Bible, c'est le chiffre de la perfection, la plénitude. Les sept jours de la création, les sept sacrements, les sept dons de l'Esprit Saint. Sept, c'est un chiffre de plénitude. Jésus est la plénitude qui peut combler le cœur humain. Et c'est pourquoi il lui dira, « Si tu bois de cette eau du puits, tu auras encore toujours soif. Mais si tu bois de l'eau vive que je te donnerai, tu n'auras plus jamais soif. Ton cœur sera comblé. » Si tu continues à t'abreuver seulement des amours humains, des amours passagers, ton cœur sera toujours insatisfait. Mais si tu t'abreuves à la source, qui est Dieu, ton cœur sera comblé et tu pourras aimer et être aimé ici sur la terre d'une nouvelle façon. Tu ne seras plus en quête de tout ce qui passe. Une mendiante, Dieu va combler ton cœur. Que pouvons-nous apprendre de cette rencontre? Bien, d'abord, s'approcher de l'autre et de trouver une façon d'entrer en dialogue qui n'est pas menaçante. Trouver une façon de ne pas s'imposer, mais d'avoir besoin de l'autre. Parfois un service, parfois la permission de prendre un café avec l'autre et la façon d'ouvrir un dialogue. Nous pouvons aussi apprendre de Jésus à conjuguer amour et vérité. En sacrifier l'un ou l'autre, ça donne toujours des résultats boiteux.
Évidemment, nous, on n'est pas Jésus, on n'est pas parfait. On n'arrive pas à aimer de cette qualité, mais on y aspire. Et moi, je vous dirais, ne baissons pas les bras. Cherchons comment aimer dans l'amour et la vérité. J'aime donc cette parole de Jésus. La vérité vous rendra libre. C'est lorsqu'on apprend à aimer dans la vérité et de dire la vérité avec amour que nous retrouvons ce qu'il y a de meilleur en nous. Et c'est là où les réponses les plus profondes à nos questions arrivent, où on peut continuer notre route. Sinon, une vérité peut écraser, peut rendre la marche de notre vie encore plus difficile. C'est curieux, toutes les personnes que Jésus rencontre ne se sentent pas écrasées, ni jugées, ni condamnées. Il leur donne le goût de se relever, de reprendre la route, comme cette femme de Samarie finira par faire. Elle s'en va au village et raconte tout ce que Jésus a fait pour elle. Mes amis, en découvrant qui est notre véritable époux, notre Dieu, Jésus-Christ, en laissant Dieu nous conduire, en laissant Jésus nous conduire à adorer le vrai Dieu, notre cœur est comblé. Notre vie trouve tout son sens et nous pouvons vivre dans l'amour et la vérité un peu plus facilement. Le pape aime écrire dans son exhortation apostolique « La joie de l'Évangile », on retrouve cette expression souvent, où il nous invite à faire des tout petits pas. Et si vous et moi, on demande à Dieu cette force, cette grâce de faire encore un tout petit pas de plus, pour que dans notre vie et dans nos relations, il y ait plus d'amour et de vérité, qu'on soit capable de nous approcher des gens qu'on rencontre à la manière de Jésus, sans menacer, sans juger, sans condamner, mais dans le désir de les amener ailleurs, où est la vie.

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Cordiale bienvenue à Musique et Monde. Dans cette première heure d'émission, nous vous présentons Fioretti de Mère Teresa de Léo Masbourg, paru aux éditions de l'Emmanuel, mise en lecture par Manon Breton. Entre les propos, Mario Blouin orchestre les segments musicaux.

À chaque fois qu'elle était à Calcutta, Mère Teresa accompagnait le groupe des bénévoles à Nirmal Hriday, la maison des mourants. Cette maison était en quelque sorte son enfant préféré. Après la messe du matin, avant le petit déjeuner, elle donnait un petit enseignement et accompagnait ensuite le groupe jusqu'à la maison des mourants. Je me suis rendu compte qu'après sa causerie, elle paraissait souvent un peu nerveuse et fébrile. On sentait qu'elle attendait quelque chose avec impatience. Arrivée à Nirmal Hriday, elle donnait sa mission à chacun des nouveaux bénévoles. Elle prenait chacun par la main, le menait entre les rangées de mourants jusqu'à une personne en particulier, l'aidait à mettre sa main sur le front du mourant et lui expliquait exactement ce qu'il avait à faire. Lui donner quelque chose à manger ou se contenter de rester assis à côté de lui, de prier à ses côtés ou de le raser. C'était vraiment une aide précieuse, car la première fois, ce n'est pas si facile d'aller voir un mourant, notamment pour un jeune Européen ou un Américain qui n'a jamais vu mourir quelqu'un. Quand, enfin, chacun avait sa mission et l'accomplissait, elle se tenait un peu en hauteur sur une marche d'où elle pouvait tout observer. Alors seulement, elle souriait, contente et satisfaite. Ses traits reflétaient à quel point elle était maintenant détendue et heureuse. Quand le pape Jean-Paul II est venu à Calcutta, elle a fait exactement la même chose avec lui. Elle a pris le pape par la main, l'a conduit auprès d'un mourant et lui a dit « Saint-Père, s'il vous plaît, bénissez-le ». Sa mission ne consistait pas à convertir les personnes, car Dieu s'en occupe bien tout seul. Sa mission consistait à mettre les personnes en contact avec Jésus. En menant personnellement les bénévoles, les volontaires ou même le pape auprès des mourants, elle les mettait en contact avec Jésus. En effet, Mère Teresa en avait la certitude. Nous rencontrons Jésus d'abord dans le très saint sacrement. Et ensuite dans les plus pauvres des pauvres, dans chaque personne qui souffre. Au même titre que pour l'Eucharistie, voir Jésus dans les pauvres découle du Nouveau Testament. « Ce que vous avez fait à l'un de ces petits, vous l'avez fait pour moi », enseigne Jésus. Pour illustrer ce propos, Mère Teresa agitait parfois

passe sa main en l'air, en disant que l'on peut résumer l'Évangile sur ses 5 doigts. « Vous l'avez fait pour moi. » À ses yeux, la présence de Jésus dans les plus pauvres est aussi réelle que dans l'Eucharistie. Un journaliste américain qui observait Mère Teresa alors qu'elle s'occupait d'un malade couvert de terribles ulcères aurait dit, dégoûté, qu'il ne le ferait pas pour 1 million de dollars. Sur quoi elle aurait affirmé « Oui, 1 million de dollars. Je ne le ferai pas non plus. » Elle le faisait pour Jésus. Au fil des années, j'ai remarqué que nourrir les malades n'était vraiment pas difficile et ne coûte qu'au tout début. Après, la plupart des personnes qui aident sont envahies d'une grande joie. Avec certains des pauvres vraiment gâtés, on peut avoir des conversations très intéressantes. Il se crée quelquefois des amitiés qui durent des années, car ce sont des personnes merveilleuses quand on les connaît, elles et leurs histoires.

On peut certainement partir du principe que la soif de Jésus sur la croix n'exprimait pas seulement un besoin physique, mais indiquait aussi une dimension plus profonde. Il a dit « J'ai soif » et a accepté un peu de vinaigre qu'on lui proposait. Alors qu'au début de la crucifixion, il avait refusé de prendre une boisson anesthésiante. Après toutes ses souffrances et ses tortures, à 3 heures de l'après-midi dans la chaleur de Jérusalem, on tend à Jésus non pas de l'eau, mais du vinaigre. Ses lèvres étaient certainement blessées et à vif. Le vinaigre a dû provoquer des douleurs incroyables. Mais l'analogie spirituelle va encore plus loin. Jésus a commencé sa vie publique lors du mariage à Cana en changeant de l'eau en un très bon vin. Et à la fin de sa vie publique, des soldats lui tendent du vinaigre, c'est-à-dire du vin aigre. Il y avait toujours du vinaigre au pied de la croix, car les soldats romains se lavaient les mains et les bras avec pendant les crucifixions. C'était un produit de nettoyage. Ce vinaigre était un concentré de saleté. Mais Jésus accepte ce don pour calmer sa soif. Pour notre existence, cela signifie que l'amour de Dieu accueille même le vinaigre de notre vie et l'accepte. Le vinaigre représente tous nos péchés, nos négligences, nos faiblesses, nos échecs et nos trahisons. Il symbolise la lie de notre vie. Cette explication des pères missionnaires de la charité, les prêtres de la congrégation, a beaucoup aidé à faire comprendre la manière dont Mère Teresa entendait les paroles de Jésus sur la croix. Dieu nous désire tant que nous pouvons nous confier à lui, corps et âme, toujours et encore. Le monde essaiera toujours de nous écarter de ce « belonging to God », de notre appartenance à Dieu. Le monde veut que nous lui appartenions et effectivement nous y sommes fortement enracinés. Le message de Jésus sur la croix « J'ai soif » devint le mot d'ordre de toute l'action de Mère Teresa. C'est un message qui essaie de nous rappeler le désir le plus profond de Jésus, celui de l'aimer et d'aimer les âmes, c'est-à-dire les personnes qui nous entourent. Dans notre culture, pour montrer son amour envers quelqu'un, on fait le geste de le prendre dans ses bras. Pour pouvoir embrasser quelqu'un, il faut que j'ouvre mes bras. Si je me mets dans la position d'un boxeur, je ne pourrai pas embrasser. Cette position symboliserait le contraire de l'amour, c'est-à-dire l'autodéfense, une mesure de prévention agressive, la méfiance, la violence. Jésus, sur la croix, ouvre ses bras pour nous embrasser tous, pour embrasser l'humanité. Mère Teresa avait le don de formuler des réflexions théologiques compliquées, sous la forme de phrases simples et courtes ou de mots-clés que l'on peut retenir facilement. Une scène habituelle à Calcutta illustre parfaitement son attachement à Dieu à travers les plus pauvres. Tôt le matin, on y voyait des centaines, voire des milliers de personnes qui avaient passé la nuit dans la rue et qui gisaient là, les unes à côté des autres. Mère Teresa disait « Regardez, Père, voici Jésus qui attend d'être aimé. » Une photo du photographe indien Raghuré est peut-être l'un des meilleurs résumés de la spiritualité de Mère Teresa. On y voit une sœur des missionnaires de la charité soignant un mourant. Derrière elle, au mur, en grandes lettres, « Body of Christ », le corps du Christ.

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Un jour, comme nous approchions de la gare de Shantinagar, après plusieurs heures de trajet, je me suis sentie comme oppressée. Comment est-ce que j'allais réagir face à un village entier de lépreux? J'ai confié à Mère Teresa que je me sentais un peu nerveux, mal à l'aise, que j'avais aussi peur de visiter le village des lépreux. Père, vous allez y rencontrer Jésus sous son terrible déguisement, celui des plus pauvres. Notre visite leur apportera beaucoup de joie, car la pauvreté la plus terrible, c'est la solitude et le sentiment de ne pas être aimé. La maladie la plus dure aujourd'hui, ce n'est ni la lèpre ni la tuberculose, mais le sentiment d'être de trop. D'ailleurs, cela me rappelle une autre phrase de Mère Teresa. Il y a au monde plus de faim d'amour et de reconnaissance que de pain. Alors que nous traversions le village des lépreux avec Mère Teresa, une femme, à un stade avancé de la maladie, s'est mise à chanter d'une voix magnifique. Par ce chant, elle voulait la remercier pour tous les soins et l'amour qu'elle et ses frères de souffrance recevaient. Cela m'a beaucoup émue, et à partir de ce moment, j'ai commencé à comprendre pourquoi ce n'est ni l'argent, ni le pain en eux-mêmes qui peuvent assouvir le besoin d'amour, mais seulement des personnes habitées par Dieu. On a quelquefois reproché à Mère Teresa de ne pas promouvoir de programme de développement durable. On lui reprochait de donner du poisson aux pauvres plutôt que de leur donner une canne à pêche et de leur apprendre à pêcher. Dans ces cas-là, elle répondait « Mes pauvres sont trop faibles pour pouvoir tenir, ne serait-ce qu'une canne à pêche. » Et ensuite, elle ajoutait avec un clin d'œil « Mais quand ils seront en assez bonne santé pour pouvoir tenir une canne à pêche, alors les personnes qui nous critiquent pourront leur apprendre à pêcher. » Un jour, alors que nous discutions pour savoir s'il était juste de donner de l'aide sans rien demander en retour, elle a dit « Il y a beaucoup de gens qui disent « Mère Teresa, vous gâtez les pauvres parce que vous leur donnez tout gratuitement. » Or, personne ne nous gâte autant que Dieu lui-même. Voyez plutôt, vous avez de bons yeux et vous pouvez lire. Qu'est-ce que vous diriez si Dieu vous demandait de l'argent parce qu'il vous a donné des yeux? Un autre exemple. Regardez par la fenêtre. Voyez comme le soleil brille. Qu'est-ce que vous diriez si Dieu vous disait qu'il faut travailler 5 heures pour que le soleil brille 2 heures? Un jour, je l'ai dit à la sœur d'une autre congrégation religieuse. Il y a beaucoup de congrégations qui s'occupent des riches. Ça ne peut pas faire de mal s'il y en a une qui s'occupe des pauvres.

0: Chapitre 6. La business card de Mère Teresa. Un jour, profitant d'une escale entre deux vols, nous avons passé la nuit dans une maison des sœurs à Miami. Devant la maison, il y avait un homme qui attendait, assis dans sa voiture. Je lui ai adressé la parole et il m'a raconté l'histoire suivante. Il n'était pas vraiment croyant et travaillait comme architecte. Son épouse avait fait la connaissance des sœurs dès leur arrivée à Miami. Elle avait un grand cœur et les aidait à la cuisine, avec les pauvres, bref, là où on avait besoin d'elle. À l'époque, il le tolérait tout juste. Du moins, avait-il pris l'habitude de venir chercher son épouse après son travail. Un jour, il était arrivé et attendait sa femme dans la voiture exactement comme il le faisait aujourd'hui. Ce jour-là, sa femme est sortie de la cuisine en compagnie d'une petite sœur assez âgée. Elle l'a présentée à Mère Teresa. Celle-ci l'a remerciée avec vivacité qu'il permette et aide sa femme à collaborer avec les sœurs. Ensuite, elle lui a demandé quelle était sa profession. « Je suis architecte. »« Ah, formidable !» Alors vous pouvez certainement me faire quelques photocopies. » Mère Teresa a sorti une petite business card, une carte de visite avec le texte suivant. « Le fruit du silence est la prière. Le fruit de la prière est la foi. Le fruit de la foi est l'amour. Le fruit de l'amour est le service. » Le fruit du service est la paix. Mère Teresa lui a lu le texte posément. Pouvez-vous m'en faire quelques photocopies?
1: Oui, bien sûr, je peux m'en occuper. Combien vous en faut-il, 10 ou 20?
0: Sur quoi, Mère Teresa? 30 000, s'il vous plaît. Quand je lui ai demandé s'il l'avait fait, l'architecte s'est mis à rire.
1: Eh oui, j'en ai fait tout un paquet. Et en plus, depuis, j'ai construit 2 maisons pour Mère Teresa, un hospice de vieillards et 1 maison pour les sœurs.
0: Un service rendu, quelques photocopies et une amitié pour la vie avaient commencé. Accessoirement, cet architecte sympathique et serviable avait retrouvé la foi. En fait, c'est un homme d'affaires indien, assez riche, un hindou, et qui voulait offrir quelque chose aux sœurs, qui avait donné à Mère Teresa l'idée de cette business card, assez unique en son genre. Il lui avait tendu sa carte de visite, afin qu'elle sache qui il était et quelle sorte de business il faisait. Elle l'a regardé longuement et a dit « C'est une idée formidable !» Certains témoins de la scène ont pu penser qu'elle voulait se lancer dans les affaires. « Quelle idée ! » lui ont demandé les sœurs. « Nous avons aussi besoin d'une carte de visite !» s'est exclamée Mère Teresa. C'est ainsi qu'est née la dite carte avec le texte cité ci-dessus. Au dos, elle a écrit « Marie, Mère de Jésus, sois ma mère à moi aussi. » C'était sa business card. Son nom n'apparaissait nulle part. Seulement son business. Un jour en Allemagne du Nord, l'association Kolpingwerk a donné à Mère Teresa un chèque très généreux pour ses activités. Comme souvent en ce genre d'occasion, il y a eu aussi un grand buffet. Mère Teresa n'était pas très friande de ce genre de manifestations. Elle les subissait plutôt qu'autre chose. Au cours de la réception, quelqu'un s'est plaint devant elle que tous les restes du buffet allaient être jetés. Mère Teresa était très choquée et a voulu savoir pourquoi. On lui a expliqué que c'était pour respecter la législation concernant l'hygiène. Tout de suite, ce sujet l'a captivée. Et même si elle n'a pas pu changer la réglementation, elle a tout de même réussi à faire réfléchir bon nombre de personnes. Après la réception, le chancelier Helmut Kohl avait mis un hélicoptère à notre disposition. Monseigneur Nilika, Mère Teresa, deux sœurs et moi-même prions le bréviaire dans le bruit assourdissant des pales. Pour le chapelet, c'était plus facile parce que le bruit de l'hélicoptère accompagnait mieux le rythme de cette prière. À peine avait-elle terminé de prier le rosaire qu'elle n'a pas pu s'empêcher de montrer son côté maternel. Elle a sorti une guirlande de bienvenue typiquement indienne de son sac, telle qu'on en remet aux invités, et l'a mise autour du cou de l'évêque. « C'est pour mon Seigneur. La couleur cerise va très bien avec sa livrée violette. » Ensuite, comme par enchantement, elle en a tiré des sandwichs, des petits fours, des fruits et de petites friandises. Comme nous lui demandions avec étonnement d'où elle sortait tous ces mets délicieux, elle a répondu tout simplement « Mais c'est pourtant évident. Cette réception a été organisée pour moi, donc j'ai pris tout ce que je pouvais emporter. »

Cette première portion de l'émission Musique et Monde s'achève et vous y avez entendu la voix de Manon Breton nous proposant un livre intitulé « Fioretti de Mère Teresa » aux éditions de l'Emmanuel. Demeurez des nôtres pour la seconde partie de Musique et Monde dans un univers purement instrumental grâce aux choix musicaux de Mario Blouin.

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Narration, Manon Breton. Un contenu tiré de Fioretti de Mère Teresa, un ouvrage de Léo Masbourg, aux éditions de l'Emmanuel.

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1: La 11e heure.

pour ceux et celles qui sont choisis à cette heure. Un moment de rencontre, des espaces musicaux et un peu de lecture.

0: Jacques Maritain et de sa femme Raïssa en 1960. À son tour, Raïssa meurt quelques mois plus tard. Jacques se retrouve seul.
1: Jacques Maritain se retrouve seul. C'est pour lui une brisure très grande. Il faut dire que, comme je pense déjà, on a pu le sentir, ce petit foyer Maritain a vécu dans une extrêmement grande unité, hein, spirituelle, intellectuelle, affective. Tout ce qu'ils ont vécu, ils l'ont vécu ensemble. Tout ce qu'a pensé Maritain, il a d'abord vécu et discuté avec Raïssa. Il était aussi profondément, ils étaient profondément épris. Il y a des lettres admirables de Jacques à Raïssa. Quand Raïssa meurt, c'est plus de la moitié de lui-même qu'on lui enlève. Il dit quelque part que s'il n'y avait pas eu de Raïssa, il n'y aurait pas eu l'œuvre de Jacques Maritain, il n'y aurait même pas eu de Jacques Maritain du tout. Enfin, vraiment, c'est le meilleur de lui-même qui disparaît.

0: Vous avez derrière vous donc cette photo, n'est-ce pas? Cette photo, c'est la dernière photo de Jacques qui a été prise au Jardin des Plantes. À la gauche de Jacques, vous voyez un sapin.
1: Maurice Morin, petit frère de Jésus.
0: Nous y sommes allés, c'était avec Jacques. Jacques était à Paris, c'était 2 mois avant sa mort. Il était à Paris pour présenter son dernier manuscrit de Approche sans entrave à l'éditeur de Fayard. Et alors, Fayard a demandé, enfin le directeur de chez Fayard a demandé à Jacques d'accepter de se laisser prendre en photo. Jacques a refusé, et devant l'insistance de Fayard, il a accepté. Et alors, nous sommes partis à Troyes en taxi. Jacques, Heinz Schmitz, qui avait été le maître des novices de Jacques et qui est décédé depuis, et moi, et à la demande de Jacques, nous sommes partis au Luxembourg, où Jacques se promenait dans une allée. Regardez cette photo, parce qu'elle est assez extraordinaire, il a un léger sourire. Il a 90 ans depuis quelques mois. Le photographe fait son travail. Et à ce moment-là, seulement, nous avons compris pourquoi Jacques voulait venir là. C'est parce que lorsqu'ils avaient entre 20 et 22 ans, avec Raïssa, étudiant, qu'il désespérait. Un jour, en se promenant le long de ces allées, ils avaient pensé que s'ils ne pouvaient pas trouver la vérité, alors ils n'accepteraient pas de vivre, qu'ils mettraient fin à leur jour. Et c'est 70 ans plus tard que Jacques est revenu sur ces lieux.
2: Et alors, à ce moment-là, il considère que son œuvre de philosophe est terminée. Et il se retire à Toulouse auprès des petits frères de Jésus, des petits frères de Foucault. Il faut dire qu'ils ont toujours eu beaucoup d'attention pour les enjeux spirituels et beaucoup d'amitié et d'intérêt pour l'initiative de Charles de Foucault et pour donc la fondation. Ils connaissaient bien le frère Voyaume, qui est le fondateur effectif, disons, des petits frères de Jésus, et donc pour la fraternité des petits frères de Foucault. Et donc c'est là qu'il s'établit, invité par un de ses disciples, lui aussi philosophe et spécialiste de l'islam, Louis Gardet, alias frère André en religion, qui est lui-même donc petit frère, et donc qui est établi à Toulouse, et il les rejoint. Et donc il va vivre là, à Toulouse, jusqu'à sa mort, passant les étés en Alsace, à Kolbsheim, et le reste du temps

0: Lorsqu'il est arrivé, nous étions entre 50 et 60 étudiants à Toulouse et nous vivions dans des petites baraques. Nous vivions de façon extrêmement rudimentaire.
1: Maurice Morin.
0: À côté du couvent des Dominicains où nous étudions. Et nous avons mis Jacques dans une petite baraque où il avait deux minuscules chambres pour lui. Extrêmement peu de confort. Il a commencé à vivre de cette façon-là et parce que je faisais un peu fonction d'infirmier, j'ai très eu vite des relations avec lui. Et des relations qui sont devenues très vite très, très amicales, très proches, extrêmement confiantes.
2: Là, il y a, disons, un autre visage de Maritain qui se manifeste plus clairement. On a vu qu'il y a toujours une dimension spirituelle. Leur premier livre, c'est « De la vie de raison », qui est un petit peu un petit manuel pour les membres des cercles thomistes, un petit manuel synthétique sur la vie spirituelle et la contemplation. Mais disons que cet aspect, disons, théologique, entre guillemets, ou spirituel, va se manifester davantage. Il faut dire que dans la pensée thomiste, et c'est Maritain, me semble-t-il, qui va lui la mettre, cette pensée, sous son jour le plus clair, il y a une distinction entre trois ordres de la sagesse. Évidemment, la sagesse ultime pour un chrétien, c'est la sagesse de la foi, qui adhère à la révélation de Jésus-Christ, incarné et mort pour nous sauver. Donc, la sagesse fondamentale pour un chrétien, c'est la sagesse théologique qui adhère à la foi et qui la développe par la lumière de la raison dans la foi. Mais il y a une sagesse supérieure, disons. Cette sagesse de la foi connaît Dieu dans l'obscurité. La foi est obscure. Hein, l'enseignement de Saint Jean de la Croix est ferme là-dessus, et l'enseignement de toute l'Église, d'ailleurs. On ne verra Dieu que dans la vision béatifique, hein, au-delà de la mort. Et donc, ici-bas, la foi reste obscure à l'intelligence. Et il est certain qu'elle cherche à avoir une plus profonde connaissance de son objet. Et cette connaissance, en fait, est possible dans l'amour. Hein? L'expérience mystique, hein, telle que notamment Sainte Thérèse d'Avila et Saint Jean de la Croix, qui sont entre autres les maîtres à penser de Jacques Maritain, l'ont dégagée, c'est la saisie expérimentale de Dieu dans l'amour. Hein, l'amour devient moyen de connaissance, l'amour de charité. Donc la foi vive qui s'épanouit dans l'amour permet une connaissance qui reste obscure, c'est toujours une connaissance de foi, mais qui devient expérimentale grâce aux moyens de l'amour. Hein. Maritain a cité cette phrase de Jean de Saint Thomas, « Amour transit in conditionem objecti ». L'amour vient à la condition d'objet. C'est-à-dire c'est l'amour qui devient le moyen de connaître. Ce n'est pas par concept que nous pouvons connaître Dieu, ici-bas ce n'est pas possible. Aucun concept humain n'est proportionné à Dieu, c'est une donnée fondamentale de la théologie, mais Dieu, dans la grâce, dans la charité, se laisse toucher lui-même, hein, se laisse atteindre. L'amour va à la personne, l'amour va à Dieu lui-même. Et donc la sagesse suprême, c'est la sagesse expérimentale de Dieu dans l'amour, hein, sagesse mystique.

0: Il se trouve que des eaux vives de la commune pensée humaine, qui depuis le plus lointain passé ont cheminé souterrainement, a surgi une fois qu'elles ont été rassemblées par les anges de Dieu pour jaillir comme une source à la surface de la terre, un courant fécondant qui jamais ne s'arrêtera, fût-il parfois fort mince en volume, sinon en intensité. Ce qu'il faut absolument, c'est qu'il existe et agisse, et qu'il continue d'agir et d'exister. Pour transmettre à travers le monde et tout le tracas du siècle le flambeau de la sagesse de saint Thomas, et faire progresser cette sagesse comme là aussi elle le demande, ce n'est pas une grande foule de porteurs, parfois un peu ivres et trébuchantes, qui est requise. Les petites équipes et les petits troupeaux y suffiront.
1: C'était un moment de rencontre avec Jacques Maritain, philosophe français. Dans quelques instants, un temps de lecture.

0: Un temps de lecture. La vie de Marie. Un récit de Rainer Maria Rilke. Récitant Simone Valère. 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
1: Homme, levez les yeux. Homme, autour du feu là-bas, qui avez connaissance du ciel illimité. Vous qui lisez dans les étoiles, venez ici. Voyez, je suis l'astre nouveau qui s'élève. Tout mon être se consume et rayonne si fortement, et il est si prodigieusement empli de la lumière que la profondeur du firmament ne me suffit plus. Laissez entrer ma splendeur dans votre existence. Oh, ces regards sombres, ces cœurs sombres, ces destins nocturnes dont vous êtes emplis. Berger, combien suis-je seul en vous? Voici soudain qu'une béance s'ouvre pour moi. N'étiez-vous pas étonné? Le grand arbre à pain jetait une ombre. Oui, elle provenait de moi. Vous, les intrépides, oh, si vous saviez combien l'avenir brille en ce moment sur vos visages en contemplation, au cœur de cette puissante lumière, bien des choses se produiront. À vous, je le confie, car vous êtes des hommes secrets. Vous, dont la foi est droite, tout ici vous parle. Le feu ardent parle, et la pluie, le vol des oiseaux, le vent et ce que vous êtes. Rien ne prévaut et ne s'enfle en vanité, ni ne s'en repaît. Vous ne conservez pas les choses à l'intérieur de votre cœur pour les tourmenter. De même que l'ange est envahi par sa joie, vous êtes pénétré, vous, par les choses terrestres. Et si soudain, un buisson d'épines s'embrasait, d'où l'éternel pouvait vous appeler. Si près de vos troupeaux, les chérubins daignaient s'approcher, vous ne seriez pas surpris. Vous tomberiez face contre terre, vous adoreriez et nommeriez ceci, la terre. Et pourtant tout cela a existé. Maintenant doit venir quelque chose de nouveau. Et l'orbe de la terre, comme pris de convulsion, s'en trouvera élargi. Un enchevêtrement d'épines, qu'est-ce donc pour vous? Dieu prend forme dans le sein d'une vierge. Je suis la lueur de sa vie profonde, moi qui vous conduis.

Si tu ne possédais un esprit simple, comment pouvait donc t'advenir ce qui, à présent, illumine la nuit? Moi, le Dieu qui, au-dessus des peuples grondait, se fait doux et par toi vient au monde. Peut-être l'avais-tu imaginé plus grand. Qu'est-ce que la grandeur? Sa droite destinée s'en va à travers tous les corps qu'elle traverse. Une étoile même ne connaît pas semblable route. Vois-tu, ces rois sont grands. Et à tes genoux, ils traînent ces trésors qu'ils tiennent pour les plus grands. Et peut-être ce présent t'étonne-t-il? Mais regarde dans les plis de ton étoffe combien lui, maintenant déjà, surpasse toute chose. Tout l'ambre qu'un bateau peut emporter au loin. Chaque joyau d'or et l'arôme dans l'air qui se répand dans les sens et y jette le trouble. Tout cela ne durait que le temps d'un éclair. Et à la fin n'en restait qu'un regret. Mais tu verras, lui est source de joie.

Eux qui en cet instant fuyaient encore à bout de souffle le massacre des enfants. Oh, sans qu'ils y paraissent, comme ils avaient grandi au cours de cette longue marche. À peine jetaient-ils encore derrière eux un timide regard, et l'étreinte de leur frayeur s'était-elle dissipée que déjà sur leurs mules grises, ce sont des villes entières qu'ils devaient mettre en péril. Car tandis qu'ils s'approchaient de temples imposants, eux, tout petits, presque infimes en ce vaste pays, tous les faux dieux, comme trahis, étaient réduits à rien et perdaient complètement la raison. Peut-on imaginer que, tout au long de cette marche, toute chose désespérée se mette soudainement en colère? Ils se firent peur à eux-mêmes. L'enfant seul était indiciblement confiant. Là-dessus, toutefois, il fallait qu'il s'assoie un moment. Mais là, vois, l'arbre qui les couvrait silencieusement, tel un serviteur, vint à eux. Il s'inclina. Le même arbre, celui dont on fait des couronnes pour préserver le front des pharaons morts durant leur séjour éternel, il s'inclina. Il sentait que de nouvelles couronnes allaient éclore. Et eux se trouvaient assis là, comme en rêve.

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0: Nous t'adorons et nous te bénissons, ô très saint Seigneur Jésus-Christ, ici et dans toutes les églises qui sont dans le monde entier. Et nous te remercions de nous avoir rachetés par ta sainte croix. Te bénir, Seigneur, c'est nous tourner vers toi et c'est nous offrir en sacrifice. Tu n'as pas de mépris pour un cœur brisé. Et c'est souvent notre situation. Nous sommes fragiles, pauvres pécheurs. Mais tu n'as pas de mépris pour un cœur brisé, repentant. Et sans cesse, nous nous tournons vers toi pour te bénir, te remercier pour ta miséricorde. Cette miséricorde déjà chantée par ta mère dans le Magnificat, qui s'étend d'âge en âge, de génération en génération, de siècle en siècle, et jusqu'à maintenant, aujourd'hui. Ta miséricorde, elle nous atteint, elle nous brûle, elle nous purifie, elle nous sanctifie, elle nous fortifie. Chaque fois que tu nous accordes ta miséricorde, nous sommes comme des personnes qui sont délivrées de ce qui les empêche d'aimer. C'est comme si la porte de nos prisons s'ouvrait pour entrer dans ce champ de la liberté, sortir de l'obscurité de nos cachots pour entrer dans la lumière de la liberté. Et nous continuons de méditer les noces de Cana de l'évangile de Saint Jean. C'est une page qui nous réconforte. Elle est tellement simple, elle est tellement réelle. C'est la noce, c'est la joie. Ce sont les invités qui arrivent, les personnes qu'on aime, qu'on veut proches de nous lors des moments heureux. C'est la fraternité de ceux qui s'aiment et qui se font confiance. C'est la fraternité des joyeux et des joyeuses, de ceux qui aiment la fête, de ceux qui croient qu'ils sont faits pour la fête. Nous sommes faits pour la fête, pour le bonheur. Nous sommes faits pour la joie, pour le rire. Nous sommes faits pour le bonheur. Et Jésus est présent avec ses disciples et sa mère à ses noces à Cana. Ils font partie des invités. Ce qui veut dire qu'ils vont apporter aux jeunes époux une joie qui sera la leur. Tous les autres invités apportent leur joie, mais la joie de Marie, qui est invitée, et la joie de Jésus avec ses disciples, est une joie différente. Ils ne sont pas de la parenté, ils font partie de l'amitié. Et la première est celle de Marie et de son fils. Et comme les disciples sont là, il entraîne les autres dans la joie. Alors la fraternité s'agrandit, elle se multiplie. C'est cela, la joie des noces. C'est cela le visage de l'humanité que le Seigneur veut pour nous. Un monde libre, un monde qui fête, un monde de joie, un monde de danse, un monde de musique et de chansons. C'est le cantique des cantiques. C'est l'époux qui cherche son épouse. Ce sont les regards qui se rencontrent pour ne faire qu'un dans l'amour et pour se multiplier dans une descendance. C'est cela l'alliance. C'est cela les noces auxquelles Dieu nous convie. Et lorsque Marie intervient auprès de Jésus parce qu'il manque de vin, elle dira aux serviteurs, « Faites tout ce qu'il vous dira. Quelle est cette parole que nous pourrions entendre? Faites tout ce qu'il vous dira. Je t'ai vu sous le figuier. C'est une parole de l'Évangile. Elle est adressée à quelqu'un en particulier, Nathanaël. Et c'est drôle parce qu'il vient de Cana. Il vient de Cana en Galilée, Nathanaël, à qui les disciples sont venus dire « Nous avons trouvé le Messie ». Et qu'est-ce qu'il répond lorsqu'il entend dire qu'il vient de Nazareth, du village voisin? Parce que quand on connaît Cana et Nazareth, bien Cana est au-dessus et Nazareth est en bas, dans une cuvette. Qu'est-ce qui peut bien sortir de bon de Nazareth? Voilà ce qu'il répond. Et Jésus dira de lui, « Toi, tu n'as pas de masque. Tu es un vrai Israélite. » Et Nathanaël est tout surpris d'être interpellé de cette manière. Et Jésus lui dit, « Avant que tu ne me rencontres, moi, je t'ai vu sous le figuier. » Nous pensons en premier lieu à l'arbre, le figuier, et nous pensons que Jésus a vu dans son esprit Nathanaël sous le figuier. C'est bien plus profond. Le figuier est le symbole de la parole de Dieu dans la Bible. Ce qui veut dire « je t'ai vu sous le figuier », c'est que Nathanaël, c'est quelqu'un qui connaît les Écritures. Alors, lorsqu'on lui dit qu'on a trouvé le Messie et qu'il vient de Nazareth, ça ne semble pas correspondre à ce qu'il connaît des Écritures, de la parole de Dieu. Alors, « je t'ai vu sous le figuier », ça veut dire « je t'ai vu me chercher dans les Écritures ». Et là, Nathanaël est dévoilé comme étant celui qui scrute les écrits par ce Jésus de Nazareth. Alors, il est bouleversé d'entendre cette parole. Il est reconnu par Jésus comme étant celui qui scrute les Écritures, qui essaie de les comprendre, de les saisir. Je t'ai vu me chercher dans les Écritures. Quelle belle révélation est faite à Nathanaël. Et Nathanaël dira, tu es vraiment celui qui vient, mais qui vient dans le monde. Il le reconnaît, parce que Jésus le renvoie au récit des Écritures. Il est celui qui les accomplit. Je t'ai vu sous le figuier. Et si le Seigneur pouvait dire la même chose de moi, de vous, je t'ai vu, je te vois quand tu lis ma parole, je te vois me chercher, je te vois me comprendre, je te vois m'aimer, je te vois me suivre, je te vois chercher. On peut penser à Marie aussi, lorsqu'elle chante son Magnificat, eh bien, toutes les Écritures montent de son être et de son cœur, parce qu'elle sait méditer les événements dans sa vie. Mon âme exalte le Seigneur, exulte mon esprit en Dieu mon Sauveur. Il s'est penché sur son humble servante. Désormais, tous les âges me diront bienheureuse. Le puissant fit pour moi des merveilles. Saint est son nom. Son amour s'étend d'âge en âge sur ceux qui le craignent. Déployant la force de son bras, il disperse les superbes. Il renverse les puissants de leur trône, il élève les humbles. Il comble de bien les affamés, renvoie les riches les mains vides. Il relève Israël, son serviteur. Il se souvient de son amour, de la promesse faite à nos pères en faveur d'Abraham et de sa race à jamais.
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1: Alors, bonjour, Monsieur Thomas de Coninck.
2: Bonjour.
1: Alors, on se retrouve à nouveau pour une nouvelle capsule sur le thème des repères éblouissants.
2: Oui.
1: Puis, lors des précédentes capsules, nous avons parlé du corps et plus précisément de la station debout qui permet de libérer les mains et notamment la langue pour la parole.
2: Oui.
1: À ce sujet, on peut citer une belle citation de Grégoire de Nice qui dit « Pourtant, c'est avant tout pour le langage que la nature a ajouté les mains à notre corps. Si l'homme en était dépourvu, les parties du visage auraient été formées chez lui, comme celles des quadrupèdes, pour lui permettre de se nourrir. Son visage aurait une forme allongée, amincie dans la région des narines, avec des lèvres proéminentes, calleuses, dures et épaisses, afin d'arracher l'herbe. » À partir de ce que Grégoire de Nice affirme, j'aimerais savoir si on peut dire justement que le visage constitue aussi un repère éblouissant.
2: Oui, un des repères les plus importants, d'ailleurs. Alors, là, ce que vous venez de citer, en fait, ça redit, mais ça prolonge aussi ça, ce que nous avons dit dans l'entretien antérieur. Nous avons parlé de la main, de la langue et le reste. Mais justement, donc, Grégoire de Nice, Saint-Grégoire de Nice met en relief les traits mêmes du visage de la brute, enfin, par opposition. C'est pas un visage, au fond, hein. Pas du tout un visage, c'est ce qu'on va dire. Mais c'est ça, notre visage n'aurait pas du tout la configuration qu'il a, comme il le dit très bien. Pourquoi ? Précisément parce que c'est un visage humain. Et là, on peut se servir, tirer parti des excellentes observations qu'a fait de nos jours Emmanuel Levinas, un philosophe, où il a fait ressortir que l'accès au visage humain est d'emblée éthique. Et il part de l'observation que l'assassin ne peut regarder sa victime dans les yeux. C'est comme s'il pressentait la présence de quelque chose qui dit « Tu ne me tueras pas ». Il va aller pouvoir tirer sur sa victime, par exemple, avec une arme de feu, pour aviser, mais il ne peut pas regarder le regard même, en fait, surtout, de sa victime. Alors il y a quelque chose ici de transcendant, il y a quelque chose d'étonnant. « Tu ne me tueras pas, tu ne dois pas me tuer ». Alors il pourra le faire quand même, mais c'est l'apparition de l'éthique, hein. Une sorte d'interdit. Qui vient d'ailleurs. Wittgenstein, à notre époque, ira jusqu'à dire que l'éthique est transcendante. Et les impératifs comme ça qui nous viennent, comme on observait dans d'autres entretiens, l'indication devant de certaines injustices, inégalités déjà quand on est enfant. Mais ici, c'est ça, c'est le visage humain oblige d'une certaine manière, un peu comme la beauté oblige, mais c'est la vulnérabilité. C'est ça que fait bien ressortir Levinas, puisqu'il insiste sur, comme vous l'avez dit, il insiste sur la nudité du visage. Le visage humain est à découvert. Et on peut prendre des poses, etc., pour cacher ses sentiments, le reste, mais notre visage est à découvert. Et il y a comme une pauvreté ici, une pauvreté essentielle qui apparaît dans le visage. Et une certaine infinité. Mais là, je vais peut-être trop vite, trop loin. Alors, c'est un accès, cette fois-ci, au visage qui n'est pas du tout celui... On ne détaille pas le nez, la bouche, etc. C'est la totalité du visage, en quelque manière, et surtout, je disais, le regard. Hein. Et peut-être... pourrait-on aller jusqu'à s'inspirer ici de Platon dans son Alcibiade, un très très beau développement, où il fait observer que lorsqu'on regarde les yeux d'autrui, on fixe la pupille, dans la pupille, on se voit. Il y a un effet de miroir. Et il dit de même, alors, la pupille, mais ça c'est une similitude, la pupille de l'œil est ce qu'il y a de plus important, de plus grand dans l'œil, qui il permet de voir analogiquement, et c'est comme la sagesse quand on regarde l'être humain, ce qu'il y a de plus important, qui définit le plus la grandeur de l'être humain, c'est la sagesse.
1: L'œil traduit donc une certaine sagesse de l'homme, est-ce que
2: oui,
1: c'est ça?
2: Oui, c'est vrai, oui, tout à fait. Si je reprends cette observation de Platon, ce qui est étonnant, c'est que l'accès ici ne se réduit pas à la perception sensible. Le regard voit un regard invisible qui le voit. Le regard d'autrui, son œil est évidemment visible, mais le regard d'autrui est en quelque sorte invisible. Je vois déjà, d'une certaine manière, l'invisible.
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Évangile de Jésus-Christ selon saint Matthieu au chapitre 5, versets 43 à 48. Comme les disciples s'étaient rassemblés autour de Jésus sur la montagne, il leur disait « Vous avez appris qu'il a été dit, « Tu aimeras ton prochain et tu haïras ton ennemi. » Eh bien moi je vous dis, aimez vos ennemis et priez pour ceux qui vous persécutent, afin d'être vraiment les fils de votre Père qui est dans les cieux, car il fait lever son soleil sur les méchants et sur les bons, et tomber la pluie sur les justes et sur les injustes. Si vous aimez ceux qui vous aiment, quelle récompense aurez-vous? Les publicains eux-mêmes n'en font-ils pas autant? Et si vous ne saluez que vos frères, que faites-vous d'extraordinaire? Les païens eux-mêmes n'en font-ils pas autant? Vous donc, soyez parfaits, comme votre Père céleste est parfait. » C'est tout un détour ou un tournant que Jésus est en train de proposer aux gens qui l'entendent. « Vous avez appris qu'il a été dit, tu aimeras ton prochain et tu haïras ton ennemi. » Alors, Jésus, encore une fois, vient nous parler des sentiments du Père. Il parle du Père comme celui qui fait pleuvoir la pluie sur les bons et sur les méchants, qui fait briller son soleil sur les justes et sur les injustes. Le Père est comme ça. Alors Jésus nous amène à avoir les sentiments du Père qui considère tous ses enfants comme ses créatures. Essayez toujours de distinguer la personne qui va nous faire du tort, nos ennemis, nos persécuteurs, distinguer l'action que la personne va faire, de la personne elle-même qui restera toujours cette personne aimée du Père, aimée de Dieu, appelée à lui ressembler, appelée à la conversion, appelée à répondre à ce que le Père attend de chacun de nous. Alors Jésus va inviter les siens, les gens qui sont autour, à voir cet amour. Le cœur n'est pas fait pour haïr. Et quand il dit d'aimer son prochain, dans le langage biblique, c'est être comme le pâtre avec son mouton. Le pâtre avec le mouton, la proximité, la tendresse. Le berger mange à côté de son mouton son pain. Alors le compagnon, c'est celui avec qui on mange notre pain. Alors le Seigneur nous demande d'avoir ce type d'amour dans notre cœur. Il nous dit « aimez vos ennemis ». Il ne dit pas « tolérez vos ennemis ». Ou prenez une distance par rapport à vos ennemis pour vous protéger. Aimez, c'est-à-dire que votre cœur, l'énergie du cœur doit être l'amour. Aimer l'ennemi, ce n'est pas banaliser la personne qui nous a fait du mal. C'est la voir telle qu'elle, c'est la voir dans l'immense différence qui la sépare de nous. Mais le Seigneur nous invite à l'aimer, à prier pour les personnes qui nous font du tort, qui nous persécutent. Encore là, il nous faut l'aide de Dieu. Et c'est là que Jésus non seulement nous montre les sentiments du Père, mais il nous parle du Père, il parle de nous en disant « vous », et il parle aussi de d'autres catégories de personnes. Il va dire par exemple « si vous vous aimez les uns les autres, vous faites exactement ce que les païens font. » Et les païens, ils vivent sans Torah. Ils vivent sans loi. Ils n'ont pas les 10 paroles que Dieu a données. Et voilà qu'ils sont capables d'aimer tout le monde, ou en tout cas de s'aimer entre eux. Vous qui portez en vous la Torah, les 10 paroles, vous qui êtes animés par cet amour de Dieu, eh bien vous devez aimer vos ennemis. Il va prendre aussi l'exemple des publicains. Les publicains qui vont saluer les personnes. Alors les publicains, on le sait, ce sont des presses citrons. Hein. C'est des gens qui pressaient le citron pour faire sortir l'argent à la solde des Romains. Alors des gens qui sont comme cela ont de la bonté pour saluer quelqu'un. Vous qui portez en vous la Torah, qui portez la parole, qui portez l'amour de Dieu, qui est orienté vers Dieu, je vous invite, je vous dis, aimez vos ennemis. Aimez ceux qui vous font du tort. Ayez les sentiments du Père.

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L'ange du Seigneur porta l'annonce à Marie, et elle conçut du Saint-Esprit. Voici la servante du Seigneur. Qu'il me soit fait selon sa parole. Et le Verbe s'est fait chair, et il a habité parmi nous. Je te salue, Marie, comblée de grâce. Le Seigneur est avec toi. Tu es bénie entre toutes les femmes, et Jésus, ton enfant, est béni. Sainte Marie, Mère de Dieu, prie pour nous pécheurs, maintenant et à l'heure de notre mort. Amen. Prie pour nous, Sainte Mère de Dieu, afin que nous soyons rendus dignes des promesses de Jésus-Christ. Que ta grâce, Seigneur notre Père, se répand dans nos cœurs. Par le message de l'ange, tu nous as fait connaître l'incarnation de ton Fils bien-aimé. Conduis-nous par sa passion et par sa croix, avec le secours de la Vierge Marie, jusqu'à la gloire de la résurrection.

0: C'est ce que Léon XIV explique dans un message à un sommet international à Vienne, organisé par la Schwarzenegger Climate Initiative. L'Ukraine au centre des discussions ce matin à Evian lors de la deuxième journée du sommet du G7. Présent, le président ukrainien a rappelé sa disponibilité à traiter avec son homologue russe. Le président américain appelle Vladimir Poutine à dialoguer. Les États-Unis insistent auprès du gouvernement irakien pour qu'il désarme toutes les milices d'Irak, mais le premier ministre irakien aura du mal à convaincre les groupes armés bien décidés à ne pas rendre les armes. Les Péruviens dans l'incertitude sur l'issue du second tour de la présidentielle. Les décomptes des bulletins se poursuivent sous l'œil attentif des deux candidats au coude à coude.
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0: Bonjour. Favoriser le dialogue pour trouver des solutions efficaces afin de protéger le merveilleux don de la création. C'est le souhait exprimé par Léon XIV dans un message vidéo adressé aujourd'hui aux participants de la Schwarzenegger Climate Initiative qui s'est ouvert ce matin à Vienne en Autriche. C'est le 10e sommet de ce genre consacré à la protection du climat, à l'innovation et aux solutions durables. Le pape espère donc que cette conférence porte ses fruits. Les précisions de Jean-Paul Cambat.
2: Léon XIV a d'abord rappelé que la durabilité, l'écologie intégrale et la sauvegarde de la création sont des préoccupations depuis plusieurs décennies et que l'Église a toujours été consciente que la question écologique comporte une dimension morale. En parlant de la foi, l'évêque de Rome a estimé que la dimension religieuse est essentielle pour aborder les questions du changement climatique et de la protection de l'environnement de manière adéquate. Selon lui, ceux qui croient que notre monde a été créé par Dieu et qu'il est intrinsèquement bon sont tenus d'assumer une responsabilité encore plus grande dans la sauvegarde de la création, car c'est là une exigence de leur foi. Convaincu que les différentes traditions religieuses considèrent la création comme un don divin et la vie comme revêtue d'un caractère sacré, le Saint-Père a tenu de rappeler que la foi religieuse renforce la volonté générale de protéger la vie et de prendre soin de la nature. Il a conclu son message en exprimant le souhait que les délibérations favoriseront une culture de la sollicitude et contribueront ainsi à la civilisation de l'amour.
0: Jean-Paul Cambet. À Evian, la première réunion de travail du G7 s'est terminée dans la matinée. La séance à laquelle a participé Volodymyr Zelensky portait sur la construction de la paix, de la sécurité de l'Ukraine et de l'Europe. Les partenaires européens de Washington espéraient arracher l'appui de Donald Trump au président ukrainien pour aboutir à une issue au conflit provoqué par Moscou. Et les premières déclarations du président américain laissent entrevoir un espoir. Alexandra Sirgan.
3: La Russie devrait conclure un accord avec l'Ukraine, a annoncé Donald Trump en marge du sommet du G7, peu après sa rencontre avec Volodymyr Zelensky. S'adressant à la presse, le président américain a également effectué le constat suivant. Depuis le début du conflit en 2022, je cite, « la Russie a perdu un nombre phénoménal de personnes, de même que l'Ukraine ». Hier encore, de nouvelles frappes meurtrières russes ont fait au moins 11 morts dans plusieurs villes du pays. Et à Kiev, la cathédrale de la Dormition, au lieu de la chrétienté orthodoxe, a été endommagée. Riposte ukrainienne ce mardi avec des frappes de drones sur une grande raffinerie de Moscou. Mais Volodymyr Zelensky prône toujours une sortie de crise par le dialogue. Lors de son appel téléphonique dimanche avec Donald Trump, le président ukrainien a proposé de rencontrer son homologue russe aux États-Unis. Une rencontre dans un pays tiers que Vladimir Poutine pourrait difficilement refuser, assure Zelensky sur son compte X. Outre Kiev, les dirigeants du G7 sont d'accord pour augmenter la pression sur la Russie via de nouvelles sanctions sur le pétrole et le gaz, rapporte une source diplomatique française à l'AFP.
0: Alexandra Sirgan, impossible pour le moment d'établir un lien direct avec la guerre en Ukraine. Un caricaturiste russe, connu pour être critique de Vladimir Poutine, a été abattu par balle hier en Pologne dans la ville de Biala Podlaska. Robert Kuzovskov, 44 ans, était mieux connu sous le nom de Semyon Skrepetsky. La police polonaise a interpellé deux suspects, deux ressortissants belarusses. Autre gros dossier diplomatique dont il a été question au G7, l'accord entre les États-Unis et l'Iran. Pour le ministre iranien des Affaires étrangères, il est important de mettre fin à la guerre au Liban entre Israël et le Hezbollah. Ce volet de l'entente est indissociable de la fin totale du conflit, a-t-il souligné. Il a également précisé que les discussions approfondies avec les Américains commenceront dès vendredi, à peine le protocole signé à Genève par son chef de l'équipe de négociation. La grande question,

0: c'est bien si Israël et le Hezbollah vont se tenir tranquilles, une chose semble sûre. L'armée israélienne restera en tout cas au Liban, en Syrie et à Gaza aussi longtemps que nécessaire. C'est ce qu'a précisé ce matin le Premier ministre Benjamin Netanyahou. Quant à Donald Trump, en marge du sommet du G7, il a proposé que ce soit la Syrie qui s'occupe du Hezbollah. Pour lui, Israël se bat contre le mouvement chiite depuis trop longtemps et a estimé que trop de gens étaient tués. Le nouveau Premier ministre irakien Ali al-Zaidi, invité mi-juillet à la Maison-Blanche. L'annonce a été faite conjointement ce matin par les États-Unis et l'Irak. Annonce faite alors que l'envoyé spécial américain pour la Syrie et l'Irak, Tom Barrack, est à Bagdad, avec une demande bien précise adressée aux autorités irakiennes. À Bagdad, les détails avec Anne-Sophie Lemoff.
1: La visite en Irak de l'envoyé présidentiel américain Tom Barrack sonne comme un avertissement lancé au tout premier ministre irakien Ali al-Zaidi. Au programme de sa rencontre avec le chef du gouvernement, l'épineuse question du désarmement des groupes armés chiites liés à Téhéran, acteur irakien de l'axe de la résistance, une alliance anti-impérialiste qui vise à contrer l'influence des États-Unis et d'Israël au Moyen-Orient. Sous pression américaine, al-Zaidi s'est engagé à garantir un monopole exclusif de l'État sur les armes à l'approche de sa rencontre avec le président Trump à Washington, prévue à la mi-juillet. Al-Zaidi entend consolider des accords bilatéraux portant sur l'économie et la sécurité. Pour attirer d'importants investissements américains, le premier ministre irakien souhaite augmenter les exportations de pétrole de l'Irak vers les États-Unis à 500 000 barils par jour. Plusieurs factions armées irakiennes refusent de rendre les armes, à l'instar de Kataeb Saïd al-Shouada, qui précise que la seule façon d'en finir avec la résistance est de mettre un terme à l'occupation américaine et ses ingérences dans les affaires irakiennes. À Bagdad, Anne-Sophie Lemoff pour Radio Vatican.
0: Double alarme de la Croix-Rouge en RDC. Tout d'abord, concernant le nombre de blessés de guerre, il a augmenté de 30% dans l'est du pays depuis le 15 mai, jour de la déclaration officielle de l'épidémie du virus Ebola. Épidémie, et c'est la seconde alarme du CICR, dont le pic n'a pas encore été atteint. L'organisation internationale s'attend même qu'elle dure encore un an avant de prendre fin. L'un des problèmes, malgré la mobilisation des équipes médicales sur le terrain, c'est le manque cruel de capacité de diagnostic. C'est ce qu'a expliqué ce matin le chef des opérations de la Croix-Rouge. Au Pérou, on compte toujours les bulletins de vote. Plus d'une semaine après le second tour de la présidentielle, l'écart entre les deux candidats, Keiko Fujimori et de Roberto Sanchez, est minime. Chaque bulletin est donc dépouillé avec soin. À Lima, les détails avec Martin Chabal.
2: À peine 20 000 voix séparent Keiko Fujimori, pour l'instant en tête, de Roberto Sanchez. Le décompte est long et fastidieux, et les deux camps l'ont annoncé, ils se battront sur chaque vote possible. Keiko Fujimori et Roberto Sanchez demandent alors le recompte de voix dans certains bureaux ciblés, souvent favorables à l'adversaire, pour essayer de dénicher des irrégularités et des votes non valables pour s'imposer. Mais Keiko Fujimori, la fille de l'ancien autocrate du Pérou, Alberto Fujimori, semble mieux placée pour être élue, surtout de depuis que les votes de l'étranger ont été dépouillés. Jusque-là, c'était Sanchez devant, mais le vote des Péruviens qui vivent à l'étranger a pour l'instant fait pencher la balance de l'autre côté. Un revirement de situation que le camp de Sanchez a du mal à accepter. Ce week-end, certains soutiens ont manifesté pour défendre ce qu'ils ont appelé le vote du peuple péruvien, parce que dans les bureaux de vote nationaux, c'est Sanchez qui semble s'être imposé. Roberto Sanchez sent la victoire s'échapper peu à peu, alors que le Pérou touche du doigt le verdict final. Pour tenter de reprendre la main, il a d'ailleurs proposé à Keiko Fujimori, son adversaire, de recompter de zéro l'ensemble des bulletins, ce qu'elle a refusé. Martin Chabal pour Radio Vatican, à Lima.
0: Visite aujourd'hui du secrétaire général des Nations Unies en signe de solidarité avec la population en Haïti. Antonio Guterres doit rencontrer à Port-au-Prince des hommes, des femmes et des enfants dont les vies sont touchées par la violence, selon un communiqué de l'ONU. Voilà, c'est la fin de cette édition. Excellente journée à toutes et à tous.
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0: 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Poursuivons dans l'espérance jusqu'au 30 juin.
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0: Mardi 16 juin, c'est l'heure d'entre nous. Mes invités aujourd'hui, Jimmy Doucet, Gilles Galichon, Jacques Martineau. Bonjour tout le monde, je m'appelle Yves Houde et c'est avec plaisir que je vous convie à cette émission hebdomadaire, la dernière de la présente saison 2025-2026. Nous serons ensemble pendant les prochaines 90 minutes, mes invités, vous et moi, et j'espère que vous prendrez plaisir à la proposition que je vous fais pour cette dernière de la saison. Pour terminer, l'émission aujourd'hui sera question de l'exil de l'impératrice d'Autriche Zita de Habsbourg au Québec. Dans les années 1940. En milieu d'émission, je m'entretiendrai avec Gilles Galichon pour parler du peintre Horatio Walker. À la chronique Heureux souvenirs, une chanson de fin d'année scolaire, de fin de session. Adieu, monsieur le professeur. Et le coup d'œil sur l'actualité, c'est ce qui va se passer cet été ou à quoi s'attendre cet été du côté politique. En ouverture, une présentation de la fabuleuse histoire d'un royaume avec le metteur en scène Jimmy Doucet. Bonne émission, tout le monde. Jimmy Doucet, bonjour.
1: Bonjour.
0: Vous êtes, Jimmy Doucet, auteur, producteur, metteur en scène aux multiples talents, bien sûr. Vous êtes le metteur en scène de la fabuleuse histoire d'un royaume depuis 2019.
1: Oui.
0: Cet été, ce sera la 39e édition, que je dirais, du spectacle d'été, pas nécessairement de la fabuleuse, parce qu'il y a eu toutes sortes de versions au cours du temps, mais c'est la 39e édition d'un spectacle d'été. Est-ce qu'on peut dire que l'élan donné à la fabuleuse histoire d'un royaume, ça vient de vous, à travers les variantes qu'il y a eu au cours du temps?
1: Je ne sais pas à quel point j'ai fait, comparativement à tout ce qui s'est fait à travers les 39 ans, ouais. À quel point j'ai fait quelque chose qui est comparable, mais je pourrais dire que j'ai amené vraiment un nouveau vent de... On l'a bonifié, on a refait la trame sonore, on a travaillé sur les effets techniques, j'ai retravaillé les textes, j'ai essayé des fois de remettre certaines choses dans leur contexte parce que ce que je me suis rendu compte, c'est qu'avec les années, les gens qui s'en occupaient connaissaient des bouts de l'histoire qui n'étaient plus là. Puis moi, avec mon oreille nouvelle, en l'écoutant, j'ai comme fait « Ah, là, tu vois, si toi, tu m'expliques pas l'ancien tableau, je peux pas comprendre tout à fait où est-ce que vous voulez en venir avec celui-là. » Fait que j'ai quand même eu la chance de pouvoir le réécrire en fonction de peut-être des gens qui viennent le voir et qui sont pas au courant de tout ce qu'il faut savoir pour être... pour être assez équipé pour pouvoir écouter
0: bien comprendre,
1: reste.
0: Bien suivre.
1: Oui,
0: ouais.
1: C'est ça.
0: Ça a été créé en 1988, ce spectacle d'été-là. C'était pour souligner un anniversaire.
1: Oui, c'est ça, tout à fait. C'était le 105e anniversaire de la...
0: 150e.
1: De, oui, de

0: Avant d'entreprendre la 39e saison, vous avez souligné un événement assez particulier, assez notable, qui est la vente du 1 400 000e billet pour le spectacle depuis la création là, en 1988 jusqu'à ce jour. À quel moment vous avez établi le moment du calcul?
1: En fait, c'est que La Fabuleuse est un univers rempli de statistiques parce que après un certain nombre d'années, ils se sont mis vraiment à calculer beaucoup de choses. Je connais quelqu'un qui est encore dans La Fabuleuse, qui était là depuis la première année. Okay. Et il a chez lui des statistiques incroyables. Il y a des comptes de tous les autobus, de où venaient les autobus, tout ça.
0: À ce point?
1: Oui, alors je dirais que quand on veut savoir quelque chose sur La Fabuleuse, c'est assez facile à faire parce que tout est vérifié. Puis je pense qu'il aime ça, justement, de pouvoir de temps en temps dire « Ah, ben là, on est rendu à 1 400 000e oui. Spectatrice. » Et là, bon.
0: Vous avez voulu le souligner oui. en remettant un prix à cette personne-là. C'est quelqu'un de connu. Vous saviez qui était la personne en question.
1: Oui.
0: Vous lui avez remis un panier de produits...
1: Régionaux, tous des produits de la région. Et...
0: Oui. J'espère que c'était... une étrangère à la région pour pouvoir
1: C'était quelqu'un de Québec.
0: Oui.
1: En fait, cette personne-là habite à 6 minutes de chez moi. Donc, c'est tout un hasard.
0: Tout à fait.
1: Et on est allé lui porter un panier avec des produits de la région et aussi des forfaits pour visiter certains attraits touristiques avec toute sa famille. Donc, je pense qu'elle va passer un bon moment.
0: Vous avez combien de représentations au cours d'un été?
1: Depuis que je suis là, on a varié entre 23 et 21 représentations.
0: En moyenne 22.
1: En moyenne 22. Et on a en moyenne, depuis que je suis là, 30 000 spectateurs par été.
0: Et c'est à peu près complet?
1: C'est à 1800. À 1800, on a environ 2 à 3 soirs par année. Où est-ce qu'on remplit vraiment ça? Sinon, on est plus à 1500, 1200. On se promène dans oui. ça.
0: Ce qui donne la possibilité au tourisme, disons, passant, de pouvoir s'arrêter sans avoir planifié ça depuis le printemps. Là.
1: Oui, normalement, si vous n'êtes pas là le soir de la première ni de la dernière et l'espèce de représentation quelque part qui a 1800 personnes, oui, normalement, il y a de la place, oui.
0: D'après vos statistiques et votre statisticien, est-ce que les gens du royaume continuent de fréquenter année après année, on retourne voir, ou si maintenant c'est présenté au tourisme assez majoritairement?
1: Toutes les statistiques depuis presque les débuts montrent que 80% des gens dans la salle ne proviennent pas du Saguenay-Lac-Saint-Jean. Et là, ce qu'on a fait, c'est que l'équipe de diffusion Saguenay a mis sur place un système de 2 pour 1 pour les gens de la région parce que c'est le fun d'avoir notre monde. Puis quand les gens du coin appuient un projet, ben, on est toujours plus fort. Alors, oui. Ben, ça marche. C'est les vendredis. Là, je pense que pour cette saison-ci, là, c'est à tous les soirs, c'est 2 pour 1 pour les gens de la région. Et ça marche vraiment bien. Ça fait qu'on a augmenté quand même un petit peu le nombre de spectateurs qui oui. proviennent de la région.
0: Mais c'est quand même intéressant que vous alliez chercher 80% de gens venus d'ailleurs. Ça rayonne sur la région.
1: Oui, tout à fait. Ça devient à quelque part un moteur économique qui est très important parce que tous ces gens-là viennent visiter la région. Ils viennent pas seulement voir La Fabuleuse, ils restent.
0: Ben oui.
1: Alors, c'est sûr que c'est très bon.
0: Vous qui avez donc raconté comment vous avez réaménagé, comment vous avez apporté votre touche personnelle à ce spectacle-là, j'aimerais ça que vous nous en parliez. C'est un spectacle qui raconte l'histoire du royaume Saguenay-Lac-Saint-Jean. C'est un spectacle qui se présente en tableau.
1: Oui.
0: Combien de tableaux au total?
1: 28.
0: 28 tableaux.
1: Oui.
0: Qui sont chronologiques par rapport à l'histoire racontée. Je peux imaginer que le premier tableau, c'est la fondation.
1: Oui.
0: Et le dernier, ce serait quoi?
1: En fait, on termine avec la grande finale où tous les personnages importants qu'on a vus pendant le spectacle se présentent sur scène et font une discussion sur ce qui est devenu maintenant la région. La fabuleuse a toujours terminé comme ça.
0: Ouais, c'est pas un moment particulier.
1: Non.
0: C'est pas un événement particulier.

0: particulier. Mais le premier, c'est vraiment la fondation de... Non?
1: Non. Le premier tableau, c'est vraiment le tableau sur le peuple Innu. Donc, ça parle des Innu qui étaient là depuis toujours et qui ont vraiment... on parle un peu de leur... du Makoucham surtout. Le Makoucham qui est un moment d'échange entre les Innu et on assiste à un Makoucham.
0: Et les nouveaux arrivants?
1: Les nouveaux arrivants ne sont pas encore là parce qu'après ça, là, on se transporte en Europe où est-ce que là, Jacques Cartier tente de convaincre le roi de le laisser retourner en Nouvelle-France pour essayer d'aller voir s'il trouverait pas... On dit que le royaume contient des richesses incroyables. Mmh. Puis lui, il essaie de le convaincre en disant « Si je trouve ça, on va pouvoir financer tout ce qu'on a à financer ici. » Donc, on a ce moment-là qui est très important, ou est-ce que bon, le roi va finalement permettre à Cartier de retourner au Québec? Ouais.
0: Un moment repris à l'histoire avec des preuves ou un moment imaginé?
1: C'est vraiment... La Fabuleuse, c'est une interprétation fantastique de l'histoire. Donc, ce qui veut dire que faut le prendre avec un grain de sel, mais ça donne le goût d'aller s'informer. Moi, je trouve que ça, c'est bien parce qu'ils ont triché dans leur écriture et moi, je continue de tricher un peu, mais il faut que ce soit fait intelligemment, c'est-à-dire qu'on ne veut pas induire les gens en erreur. Mais bon, Jacques Cartier arrêtait à Tadoussac, mais il s'est jamais rendu à la baie, mais dans la pièce... C'est embêtant. Est-ce qu'il est venu à la baie? Tu sais? Puis là, ben là, on comprend que non, mais la Fabuleuse, elle est faite comme ça. C'est-à-dire que on n'a pas la prétention d'être une reconstitution historique. On est vraiment un spectacle touristique pour s'amuser, qui nous apprend l'histoire, mais qui triche à certains moments pour le bien du spectateur, pour qu'on s'amuse encore plus.
0: Est-ce que fondamentalement, il y a une idéologie de valorisation du pays, de...
1: Oui, à la base, là, il y a des versions de la Fabuleuse là, qui étaient vraiment faites pour ça. Il y a même un moment où la Fabuleuse était très souverainiste. Il y a eu des époques là, où est-ce qu'on se servait du spectacle. Mais à partir, je dirais peut-être, je pourrais pas mettre de date exacte, là, mais à partir d'un certain moment, je pense que c'est arrivé avec les aventures d'un flot. À ce moment-là, on a plutôt fait quelque chose qui restait plutôt neutre par rapport à l'histoire, qui prétendait plus de prendre position. Bon, si on prend de mon angle à moi, j'ai toujours fait des spectacles historiques dans toute la région. Je faisais des spectacles historiques dans des villages. On a coupé une maison en deux. On a fait des randonnées dans la forêt en pleine nuit pour raconter l'histoire de la région. On a fait des spectacles sur des îles. Donc, moi, j'ai toujours raconté l'histoire de la région et j'ai fait ça pendant 25 ans.
0: Donc,
1: ça fait
0: l'ADN du...
1: Exactement. L'ADN du lieu. Moi, c'est dans mon ADN et il y a beaucoup de gens qui sont venus voir toutes les histoires que j'ai racontées.
0: La Fabuleuse, ou enfin le spectacle d'été, a dû être interrompu à cause des règles gouvernementales pendant la pandémie. Mmh. Et vous aviez suppléé à la situation en créant les Fabuleuses histoires du Fjord. Est-ce qu'elles se sont répétées, ces Fabuleuses histoires du Fjord, ou ça a été juste pour remplacer... épisodiquement pendant la pandémie?
1: Ça a été que pour remplacer pendant le... Parce que c'est compliqué d'arriver à faire un spectacle qui va arriver à attirer 30 000 spectateurs par année. Si moi, j'étais capable de le faire, je l'aurais déjà fait. Oui. Moi, j'ai pris un spectacle qui allait déjà bien puis qui avait tout ça. Ce spectacle-là, ça nous a permis quand même de... Parce qu'on était pour perdre des emplois. Il y a des gens qui s'en allaient travailler ailleurs parce que là, ben...
0: Pour l'été.
1: C'est ça. Puis là, on aurait perdu notre équipe. Fait que pour garder les bénévoles aussi, c'est 150 bénévoles qu'on ne veut pas perdre l'équipe de techniciens, il y avait beaucoup de monde qu'il ne fallait pas perdre. Alors, ça a été un plan d'urgence. Et on s'est beaucoup amusé. Les gens qui sont venus, ça sont bien amusés avec nous. Mais c'était l'histoire d'une année.
0: J'aimerais ça, vous venez de mentionner les 150 bénévoles. Mm-hmm. Est-ce que le spectacle... mettons la technique de côté, là. Est-ce que le spectacle, tous ceux qui y jouent, sont des bénévoles ou si vous avez une équipe centrale que j'appellerais de comédiens, qui ne sont pas que des figurants?
1: Non, pas du tout. C'est 150 bénévoles. Il n'y a aucun professionnel qui fait partie de la Fabuleuse parmi les comédiens. En fait, dans tout le cadre, tout le personnel et les employés, ce sont des professionnels qui encadrent le spectacle.
0: Oui.
1: Mais les 150 personnes que vous voyez sur scène, ce sont tous et toutes des bénévoles. Et je pense que ça fait vraiment partie de la magie de ce spectacle-là.
0: Oui.
1: Parce que des gens payés, ça ne peut pas faire ce qu'eux font sur une scène. C'est impossible.
0: Votre travail de mise en scène vous oblige à recommencer chaque année parce qu'il doit y avoir un roulant dans ces 150 personnes-là. Vous ne leur faites pas signer des contrats pour 10 ans. Là. Alors, à chaque année, il y en a qui partent puis il y en a qui arrivent. Donc, vous devez recommencer la mise en scène au complet.
1: Oui, tout à fait. À partir du mois d'octobre, on commence sur papier à préparer la nouvelle saison. À partir du 1er janvier, on sait combien de personnes quittent. On passe aux auditions. Il y a une centaine de personnes qui viennent passer les auditions. Puis là, ben là, on en prend 20, 25, 30. Ça correspond exactement au nombre de personnes qu'on a perdues. Souvent, on perd entre 20 et 30 personnes. C'est pour ça que je prends ce chiffre-là. Oui. Et ben là, c'est 30 nouvelles personnes-là. Il faut qu'ils apprennent à faire le spectacle. Mais aussi, c'est que au niveau de la mise en scène, je change des choses à chaque année. Ça redynamise le spectacle, mais ça dynamise aussi l'esprit d'équipe parce que là, ceux qui sont habitués de faire leurs affaires, ben quand on arrive pour changer un des tableaux dans lequel ils jouent, c'est très motivant parce que là, ils ont à apprendre à faire de nouvelles choses, puis là, ils ont à interpréter le personnage d'une nouvelle manière.
0: Vous lésinez pas sur les moyens?
1: Non!
0: En tout cas, ce qu'on voit en promotion à la télévision pour nous présenter le prochain été, il y a des chevaux, il y a des voitures, il y a de la pyrotechnie et il y a des costumes absolument fabuleux.
1: Tout à fait. C'est incroyable tout ce qui est déployé pour ce spectacle-là. On a vraiment un spectacle qui en met plein la vue. Quand on dit grand déploiement, c'est très grand déploiement. On a beaucoup d'animaux. On a des oies, on a un cochon, on a des moutons, on a 6 chevaux.
0: Ils sont dressés pour la scène?
1: Oui, vraiment. Les oies, présentement, là, ils sont arrivés, ils étaient tout petits, puis ils apprennent à faire le show avec nous, puis ils s'amusent vraiment. Tu sais, ils n'ont pas peur de personne. Le petit cochon, il est incroyable. Il s'est habitué aussi rapidement. C'est souvent les chevaux que c'est plus compliqué parce qu'eux, ils font vraiment de grandes scènes. Et eux, il faut qu'ils viennent vraiment répéter avec nous pendant quand même plusieurs sessions parce que dans leur scène, ils ont toutes sortes de choses à faire avec nous et c'est plus compliqué. Ouais. Donc, eux, ils arrivent plus de bonne heure pas mal.
0: Et ça prend une scène immense.
1: Vraiment. Vraiment, et un arrière-scène immense aussi.
0: Oui, j'imagine.
1: Parce qu'on a jusqu'à 6 véhicules de stationnés qui font partie du spectacle, donc des voitures d'époque, des carrioles, on a 6 chevaux, on a des moutons. Donc, ça prend un arrière-scène incroyablement grand pour aussi des loges pour 150 personnes. Tout le matériel qui est déployé et qui est cordé dans un garage et qu'il faut déployer pendant le spectacle. Donc, je dirais qu'il y a deux spectacles à La Fabuleuse. On peut l'écouter dans la salle, mais on pourrait aller s'asseoir dans le garage, entre l'écurie puis le garage, puis c'est un spectacle grandiose aussi.
0: Fascinant.
1: Oui, vraiment.
0: C'est un peu ce qui m'attire, moi, quand je vous entends parler puis quand j'en entends parler, comment tout ça peut se coordonner, peut s'organiser, peut rouler. 28 tableaux, vous passez... Comment, d'un tableau à l'autre, le glissement se fait comment pour ne pas avoir... On ferme pas le rideau, puis on met de la musique en disant de retour dans 10 minutes. Là.
1: C'est,
0: faut que ça glisse.
1: C'est magique. En fait, là, dès la première fois où la lumière s'éteint, parce qu'on laisse les gens dans le noir à peut-être 3 reprises, mais la première fois que la lumière s'éteint, en 20 secondes, les gens peuvent pas croire que quand la lumière se rallume...
0: Tout ça est apparu.
1: Mais d'où sortent ces gens-là? Puis tout le matériel, les fontaines, les décors, c'est la magie de La Fabuleuse. Et ce sont des plans qui ont été étudiés et les gens s'entraînent à pouvoir le faire parce que c'est très complexe. Puis maintenant que les projections, ça aide beaucoup parce que les projections, ça vient tapisser le décor de l'image qu'on veut. Alors ça vient aider à ce que le décor se change aussi.
0: C'est ça, vous n'avez pas toujours besoin d'avoir le décor en vrai, un décor...
1: Tout à fait.
0: Bien d'accord avec ça. Ces personnages qui sont là, qui jouent, c'est-à-dire soir après soir, leur personnage, leur rôle, ils jouent sur une bande sonore. Est-ce qu'il y a, à certains moments, de véritables dialogues entre des personnages qui se parlent ou s'ils imitent toujours ce que l'on entend sur la bande sonore?
1: Ils imitent toujours que ce que l'on entend, c'est 100%
0: Donc, il faut peut-être que ça apprendre, en d'autres
1: mots. Non, ben, en fait, il faut qu'ils l'apprennent quand même, parce que sinon, le labial fonctionne
0: oui,
1: pas.
0: D'accord.
1: Là. On a quand même un souci du détail. Il faut que les gens croient à l'illusion. Donc, il y a quand même des soirées où on travaille que les lip-sync, si on veut, là, pour le dire en français.
0: Mm-hmm.
1: Et c'est très important, parce que c'est ce qui fait partie de la magie. Dans l'époque des aventures d'un flot, ils ont fait ça. Ils ont mélangé des textes enregistrés puis des textes qui étaient dits au micro. Et pour moi, c'était une mauvaise idée. Quand je l'écoute, je fais « Oh non, fallait pas faire ça. »
0: C'est
1: détonne. Ouais. Soit on le fait au complet, tout le monde parle, ou personne parle. Moi, je pense que c'est, il n'y a pas faire un entre-deux. Ça paraît trop là, s'il y a des affaires qui ne marchent pas.
0: Vous avez mentionné avoir voulu ajouter quelque chose et qu'à chaque année, vous essayez de faire des variantes pour stimuler un peu tout le monde.
1: Oui.
0: Vous avez récemment, quand je dis récemment, c'est peut-être 2-3 ans, mais vous avez rajouté un tableau qui avait été négligé, oublié. Pourquoi il n'était pas là? C'est le glissement de terrain de Saint-Jean-Vianney.
1: Oui.
0: C'est un moment important dans cette histoire.
1: Oui. Le plus gros problème, c'est qu'il y a beaucoup de gens encore vivants. Et si tu fais un tableau là-dessus, il faut que tu saches que tu vas rencontrer ces gens-là. Puis ils vont te dire, mais qu'est-ce que tu as dit? Qu'est-ce que tu as raconté?
0: C'est pas de même que ça s'est passé.
1: C'est ça, exactement. Et c'est tout un défi. Et quand j'ai accepté de le faire, j'ai dit oui. Mais vous allez me laisser parler avec ces gens-là autant qu'il faudra.
0: Okay.
1: Fait que j'ai passé beaucoup de temps avec les gens qui ont vécu la catastrophe pour bien comprendre qu'est-ce qui est important pour eux, qu'est-ce qu'ils aimeraient voir sur scène, parce que c'est pas la même chose que de parler d'une tragédie que tout le monde n'est plus là. Là, vraiment, c'était tout un défi. Puis je l'ai bien relevé.
0: Les échos, vous en avez eu?
1: Ouais, moi, je les ai invités à l'avant-première.
0: Okay.
1: Donc, il y avait peut-être 100 personnes dans la salle au lieu de 1800, parce que c'est quand même touchant de voir sur scène quelque chose qui te rappelle des souvenirs qui sont très percutants. Alors, à la fin de la représentation, je suis allé les voir. On est sortis dans le hall. Personne parlait. Là, moi, je me disais, mon Dieu, qu'est-ce qui se passe? Puis quand on est arrivé dans le hall, ils m'ont tous pris dans leurs bras, presque sans exception. Tout le monde me collait puis me disait, merci, tu viens de mettre un tableau dans la fabuleuse qui va rappeler à tout le monde qu'est-ce qui s'est passé puis qu'est-ce qu'on a vécu. Et pour eux, c'est une mission de faire en sorte que les gens vont se rappeler de ce qui est arrivé.
0: Que l'on sache cette histoire.
1: Oui,
0: ça vous a obligé à modifier d'autres tableaux pour pouvoir introduire ce tableau-là?
1: Tout à fait. Ce qui est arrivé, c'est qu'il y a beaucoup de gens qui ne sont pas morts à Saint-Jean-Vianney parce qu'ils étaient en train d'écouter le match des séries éliminatoires du Canadien de Montréal. C'est fou quand même.
0: Ouais. Les Canadiens ont pu sauver du monde de quelque chose.
1: C'est ça, exact. Et ils étaient rassemblés dans une salle qui était plus loin que le glissement de terrain, ce qui fait que ces gens-là n'étaient pas dans leur maison quand leur maison est emportée. Il y avait un tableau qui parlait déjà de Georges Vézina et qui était sur le hockey. Et j'ai fait le lien, c'est-à-dire que on dit avant Saint-Jean-Vianney, on voit ce tableau-là sur le hockey, puis après, on dit que le hockey a été toujours important pour les gens de la région parce qu'on a les Michel Goulet, les Mario Tremblay, Jean-Claude Tremblay. On a plein de vedettes de hockey qui viennent de la région et ça a fait en sorte que la région elle a beaucoup, beaucoup de joueurs de hockey depuis toujours. Et là, quand on termine, on dit le hockey, il n'y a pas juste été un beau divertissement pour la région, il y a aussi, on dit qu'il a aussi sauvé des vies. Et là, on nous amène ça fait le lien entre les deux.
0: Lien à faire.
1: Oui.
0: Donc, pour les gens qui voudraient aller voir La Fabuleuse au cours du prochain été, on regarde sur le site Internet, on a toutes ces informations-là et on peut réserver sa place les jours en question.
1: On joue pendant l'été du mercredi soir au samedi soir, à partir du 9 de juillet et ça se termine le 15 août.
0: Bon été, Jimmy Doucette.
1: Merci beaucoup. Merci de l'invitation.
0: Heureux souvenirs.

Il suffit parfois de quelques mesures d'une chanson pour réveiller tant de souvenirs. Adieu, monsieur le professeur. Grand succès de Hugo Frey à l'époque où je commençais ma carrière dans l'enseignement. Très influencé par le folk song américain qu'il tente d'imposer en France par des titres du genre « Dès que le printemps revient » ou sa célèbre Céline, c'est à la suite de la lecture d'un roman racontant les aléas d'un maître d'école en Lorraine pendant la guerre de 1870, dans ce territoire tantôt français, tantôt allemand, que Hugo Frey a pensé à cette histoire de l'adieu à monsieur le professeur. Et on peut ici y voir une certaine référence à la dernière classe d'Alphonse Daudet en Alsace, dont je me permets de vous citer un court passage. Alors, d'une chose à l'autre, M. Hamel se mit à nous parler de la langue française, disant que c'était la plus belle langue du monde, la plus claire, la plus solide, qu'il fallait la garder entre nous et ne jamais l'oublier, parce que quand un peuple tombe esclave, tant qu'il tient sa langue, c'est comme s'il tenait la clé de sa prison. Le premier jet de la chanson d'Hugo Frey s'intitulait « Adieu, Monsieur Grégoire », et il n'en était pas très satisfait dû la personnification. C'est après avoir assisté à la fête organisée dans l'école que fréquentait sa fille pour souligner le départ à la retraite de son professeur que l'idée de changer Monsieur Grégoire en Monsieur le professeur lui est venue. La formule plus générale pouvait s'adresser à l'ensemble de tous ceux et celles qui avaient dédié leur vie aux enfants. Question de corriger un peu la mélodie en quelques mois, après le bouleversement de mai 1968, Offray enregistre sa chanson. Le contexte s'y prêtant pour rendre hommage à tout le corps enseignant, pendant les 6 premiers mois de l'année 1969, la chanson est classée en tête des ventes en France et restera pendant des années un hymne soulignant la fin de l'année scolaire. J'ai mentionné que la chanson coïncidait avec mes débuts dans l'enseignement. C'était dans un collège privé pour jeunes filles. À l'occasion des derniers cours de l'année, d'une classe à l'autre, nous entendions ces chorales improvisées faire leur adieu aux différents professeurs. Petit à petit, la coutume s'est estompée. La chanson n'avait plus la cote des palmarès, on ne l'entendait plus à la radio et on ne l'a plus entendue dans l'école. Information tirée de Le Petit Lecoeuvre illustré et de mes souvenirs personnels. Et en cette fin de session, à tous ceux et celles qui préparent courageusement l'avenir, ne lâchez pas.

0: 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Bonjour, Gilles Galichand.
1: Bonjour.
0: Vous êtes une excellente ressource pour Radio Galilée, Gilles Galichand, avec les sujets d'histoire que vous abordez. En fait, vous êtes diplômé en histoire, vous oui. avez été bibliothécaire à l'Assemblée nationale, oui. vous avez publié assez d'œuvres, des articles et des œuvres. Entre mm-hmm. autres, je vous ai déjà reçu pour parler de l'église de Saint-Charles-de-Limoilou.
1: Oui, c'est vrai.
0: Plus récemment, pour l'aventure du Franconia, qui s'était échoué à Sainte-Pétronille. Et vous venez de participer à un collectif sur le peintre Horatio Walker pour l'île d'Orléans. Oui. Vous avez signé un texte qui s'intitule « Culture et paysage entre tradition et modernité mm-hmm. ». Dans la perspective de la culture et du paysage, quel est l'apport d'Horatio Walker?
1: Ben, en fait, il a contribué à fixer une certaine image de l'île d'Orléans par ses tableaux, ses peintures. Ça l'inspirait beaucoup. Et il y a une relation vraiment amoureuse, je dirais, avec l'île d'Orléans et les citoyens, les gens du village de Sainte-Pétronille, qui lui servaient de modèle, hein, qui l'inspiraient beaucoup. Et avec sa production, qui s'est d'abord beaucoup vendue aux États-Unis pendant longtemps, il a été très coté puis très recherché, ce qui fait qu'il y a beaucoup de ses tableaux qui se retrouvent encore dans les grands musée américain. Et puis après, ben, quand la mode, disons, des images un peu rupestres, un peu bucoliques et tout ça, est passé, ben, ici, ça a été une renaissance pour lui parce que c'est comme ça qu'on a commencé à le découvrir. Mmh. Et il a vraiment fixé l'image un peu de l'île d'Orléans.
0: Vous pouvez vous distancer un peu du microphone, s'il vous plaît. Horatio Walker n'est pas le premier peintre à venir visiter l'île d'Orléans.
1: Non, c'était en fait, mais il a quand même attiré beaucoup de ses collègues à l'île d'Orléans parce que souvent beaucoup de peintres canadiens anglais qui avaient un peu découvert la côte de Beaupré à partir du moment où le chemin de fer a pu se rendre jusqu'à Sainte-Anne-de-Beaupré dans les années 1880, ben là il y en a qui venaient explorer un peu. Alors c'était pas encore la grande époque de Charlevoix là qui va être Saint-Paul et tout qui va inspirer beaucoup de peintres, mais des peintres comme Colin, Morris, Bremner et tout ça, il venait sur la côte de Beaupré et s'inspirait beaucoup des paysages. Et puis l'île d'Orléans n'était pas bien loin. Puis on pouvait traverser en bateau, en petit bateau, là. On pouvait se rendre du côté de la pointe d'Argentenay. Et rendu là, ben, évidemment, il y avait une auberge qui était Madame Sans Chagrin, qui accueillait comme ça les artistes qui étaient de passage. Elle leur faisait même avec son métier à tisser, elle leur faisait des toiles pour qu'ils puissent peindre. Hein. Alors là, tout à coup, l'artisanat rejoignait l'art et ils ont vite entendu parler de ce peintre qui habitait à l'autre bout de l'île d'Orléans, qui était Horatio Walker à Sainte-Pétronille. Alors évidemment, ils sont allés le voir et Walker qui était très, très accueillant, qui était ouvert à tout le monde. Alors ça a été comme ça une dynamique, je dirais, culturelle et artistique qui s'est créée entre les visiteurs et Sainte-Pétronille.
0: Les premières traces que l'on a de l'île d'Orléans en peinture, elle est plus en fond de tableau, si on a peint davantage les chutes Montmorency ou la vue de Québec et on pouvait voir qu'à l'horizon se dessinait l'île d'Orléans. On n'est pas rendu encore à peindre l'île d'Orléans.
1: C'est vrai que l'île, en fait, il faut dire que c'était un peu inaccessible. Hein. Avant 1850-55, il n'y avait aucune traversée régulière entre l'île d'Orléans et Québec. Donc,
0: sauf l'hiver.
1: L'hiver, ben oui, il y avait le pont de glace, bien sûr. Mais en hiver, c'était pas toujours facile de partir. C'était une aventure aussi. Là, c'était un autre type d'aventure. Mais l'île était quand même vraiment isolée, protégée. C'est ce qui a fait un petit peu son charme pendant longtemps. Le fait que c'était comme une serre, un microcosme de la vie traditionnelle depuis la Nouvelle-France. Hein? Bon, alors,
0: est-ce qu'on peut dire, Gilles Galichand, qu'il y a eu deux moments où l'île a perdu une part de sa virginité? C'est quand on a établi un lien maritime entre Québec et la pointe ouest de l'île, Sainte-Pétronille, et quand on a construit le pont.
1: Le pont.
0: Les deux fois, ça a amené une clientèle qui est un peu envahi le paysage de l'île.
1: Changer un peu la dynamique, c'est certain. Là, mais au départ, il faut dire que la circulation sur l'île, enfin, il y avait des chemins, puis il y avait des chevaux aussi, mais les traverses jusqu'au 20e siècle pouvaient prendre des autos, mais souvent, ben, on circulait pas toujours très, très bien en auto sur l'île. Alors, donc, c'était surtout, le départ, ça a été vraiment la villégiature. Les gens venaient faire un séjour, alors on s'arrêtait dans une auberge, dans un hôtel et tout ça. Puis on prenait le bon air, etc. Puis c'était les grandes familles assez cossues, assez riches.
0: Surtout anglaises.
1: Surtout anglaises, bien sûr, et du grand commerce, etc., qui venaient s'installer. Et puis M. Walker, qui lui aussi, quand même, par sa carrière lucrative avec ses tableaux aux États-Unis, quand il a adopté l'île d'Orléans dans les années 1880, voyez-vous, donc on est à l'époque, justement, de cette grande époque de villégiature, bien, il a contribué aussi. Alors, c'était pas un cultivateur, mais il a décrit, évidemment, la vie des cultivateurs et des paysans. Mais à l'époque, cette portion-là de l'île, elle n'est pas agricole. Elle n'a jamais vraiment été agricole. C'était plutôt des artisans qui étaient là, quelques cultivateurs, mais en grande partie, c'était quand ça s'est développé, c'est grâce à ces familles bourgeoises qui venaient installer leur domaine. Ils venaient passer l'été au frais, un peu à l'île d'Orléans.
0: Avec l'ouverture du lien par bateau, justement, est-ce que à ce moment-là, on commence à faire une publicité plus marquée, puis il semble paraître de plus en plus de monographies qui parlent de l'île, qui racontent l'île, qui vont nécessairement attirer des gens à l'île.
1: Oui, absolument. C'est sûr qu'il y avait le côté, on parle beaucoup de surtourisme maintenant, hein, dans des grandes villes, Barcelone, Venise et tout ça, qui doivent contrôler la quantité de... Ben, on a eu cette peur-là aussi à l'île d'Orléans. Surtout, c'est vrai pour le lien maritime, mais particulièrement en 1930-35, lorsque le pont de l'île d'Orléans a été construit, là, on a eu vraiment très, très peur que ça devienne une folie, puis que vraiment ça se développe de façon très, très anarchique et tout ça. Puis c'est vrai que ça a pu prendre un peu cette tendance-là. Il a fallu qu'il y ait des lois, qu'il y ait des règlements pour contrôler un peu, que l'architecture n'éclate pas, qu'on fasse pas des centres commerciaux, etc. Que ce soit pas une espèce de développement. Puis que
0: il y a quand même passé une ligne d'Hydro-Québec en plein.
1: Il y a eu la fameuse ligne d'Hydro-Québec qui était censée être temporaire, mais qui l'est moins.
0: Une permanence temporaire.
1: Une permanence, effectivement. Alors, c'est ça, c'est évidemment la proximité de la ville de Québec a toujours fait peser une certaine menace dans le sens de la perte de cette espèce d'authenticité là, qui était l'île d'Orléans. Mais l'image aussi s'est un peu fixée. Puis des gens comme Félix Leclerc, par exemple, qui a repris cette idée-là, qui l'a vraiment aussi portée pour dire que l'île, c'est un joyau, c'est un bijou pour la nation québécoise et qu'il fallait donc en prendre soin, l'honorer, la respecter, etc.
0: Oui, et lui, il retrouvait ses racines.
1: Et lui, il retrouvait ses racines. Donc,
0: à ce moment-là.
1: Je pense que le pont peut être aussi mis en perspective, c'est-à-dire que c'est bon et il peut avoir du mauvais.
0: Vous avez mentionné que les peintres qui venaient sur la côte de Beaupré pouvaient traverser. On arrivait à Pointe-Argentenée. Mm-hmm. On est à l'extrémité, à l'autre extrémité. C'est beaucoup Sainte-Pétronille qui va se développer par rapport à la partie est. Mm-hmm. Ces villages-là vont prendre un peu plus de temps à se développer. Sainte-Pétronille va être extraite, si on veut, de la paroisse Saint-Pierre. Mm-hmm. Et c'est à la demande des gens, des habitants, mais c'est un peu en contrepartie avec... Les protestants avaient commencé à s'établir.
1: Oui,
0: il y avait une
1: famille,
0: chapelle protestante pour ceux qui venaient l'été.
1: Oui, ces grandes familles.
0: Je ne sais pas si elle servait beaucoup l'hiver, mais enfin...
1: Non, et là, saisonnier un peu. Ouais, c'est
0: on
1: ça,
0: décide de construire une paroisse qui va être dédiée à Sainte-Pétronille. Oui. Mais le village s'appelle Beaulieu.
1: Oui, Beaulieu à l'origine, qui était le nom de l'arrière-fief. Ça remontait à l'époque de la Nouvelle-France, là, les premiers, lorsqu'il y avait une seigneurie qui était formée sur l'île d'Orléans. Et puis le fief du côté est, comme je vous dis, qui était moins agricole, mais qui avait aussi des bonnes terres et des arbres surtout. On avait besoin d'arbres pour la construction navale et autres. Ben, c'était le bout de l'île qui était... Alors, ça s'appelait l'arrière-fief de Beaulieu, du nom des premiers là, occupants des lieux. Alors, c'est pour ça qu'on avait donné le nom de la municipalité. Ça n'a jamais pris vraiment parce que tout le monde appelait ça Sainte-Pétronille.
0: C'est toujours,
1: ce qui fait que c'est seulement qu'en 1980 qu'on a changé le nom, qu'on a le nom officiel qui était Beaulieu est devenu Sainte-Pétronille pour la municipalité.
0: Est-ce que, comme dans certains autres villages de la province, Beaulieu était le nom du bureau de poste?
1: aussi, je crois, oui. Oui, ça a été le bureau de poste Beaulieu.
0: Il était identifié à Beaulieu plus qu'à la paroisse.
1: Voilà,
0: qui était...
1: mais je pense qu'une lettre adressée à Sainte-Pétronille se rendait quand même.
0: Oui, j'imagine qu'il n'y avait pas de problème. Et la Sainte-Pétronille en question, c'était, d'après la tradition, la fille de Saint-Pierre.
1: Selon la tradition, la fille de Saint-Pierre, oui, c'est ça. Alors, il n'y a pas vraiment de recherche géographique très, très poussée pour vraiment authentifier tout ça, mais c'est une tradition qui remonte à très, très loin. Et vous savez qu'à Saint-Pierre de Rome, dans la grande basilique Saint-Pierre de Rome, il y a une chapelle dédiée à Sainte-Pétronille aussi. Alors,
0: la fille de Saint-Pierre.
1: La fille de
0: Saint-Pierre.
1: Alors, vraiment, cette tradition-là est tellement enracinée de façon très, très lointaine. Est-ce que c'était une fille spirituelle? Est-ce que c'était sa fille? Parce que, bon, il y avait probablement une famille aussi, ce cher Saint-Pierre, qui l'avait peut-être amené à Rome, etc. Alors, mais tout ça n'est pas documenté de façon, là, avec les actes des apôtres ou quoi que ce soit. Là, on ne trouve pas ça là.
0: Mais en dehors de tout ça, de cette histoire-là, il y a eu une petite Pétronille.
1: Oui.
0: À l'île d'Orléans.
1: Oui, oui, oui.
0: De la rumeur, de la légende ou de la
1: vérité? Non,
0: mais
1: je pense qu'une des filles des Sans-Chagrins qui accueillait les peintres, là, avait été baptisée Pétronille. Peut-être que le fait aussi qu'on ait dédicacé une paroisse du nom de Pétronille a peut-être fait découvrir le prénom aussi. On s'est dit, c'est joli ce nom-là, puis tout ça. Et que des parents, quand ils ont eu une fille, ont décidé de la faire baptiser Pétronille aussi.
0: Oui.
1: Alors, je pense que c'est né comme ça. Et les Sans-Chagrins avaient une petite Pétronille.
0: Et il y a un tableau de Walker qui représente cet enfant-là cette jeune femme?
1: On ne sait pas si c'est effectivement la fille des Sans-Chagrins, mais effectivement, il y a un tableau qui représente une petite Pétronille de l'île d'Orléans.
0: Elle serait vraie? Moi, ça m'a fait penser à Évangeline. Une sorte de visage iconique.
1: Ça peut être une figure allégorique, je dirais, de l'île d'Orléans. C'est pas impossible. Mais c'est ça. Mais je crois certainement, le prénom a certainement circulé dans les registres. Il faudrait faire un relevé des registres à partir de 1870, là, lorsqu'on crée la paroisse. Mm-hmm. Est-ce que le prénom apparaît de temps en temps dans les registres à l'île d'Orléans? Oui. C'est pas impossible.
0: Peut-être. Vers 1880 ou en 1880, Horatio Walker arrive à l'île d'Orléans. Il vient d'où? Il vient faire quoi?
1: Lui, il était né, en fait, c'est un Ontarien d'un petit village qui s'appelait Lewistel, je crois, je ne sais pas exactement où ça se trouve, là, mais en tout cas, c'est une petite place en Ontario. Mais comme son père était dans le domaine du commerce, je crois, alors c'est ça, il amenait son petit garçon très vite avec lui, et c'est comme ça que même à l'adolescence,
0: il
1: était venu Québec avec son père. Et puis, est-ce qu'il était venu à l'île d'Orléans à ce moment-là? Mais quoi qu'il en soit, ayant été quand même charmé par la ville de Québec comme artiste, il est revenu jeune artiste, et puis ses tableaux qui commençaient déjà à bien se vendre. Alors, il faisait quelques tableaux. Il avait même installé une espèce d'atelier dans l'hôtel Clarendon.
0: Quand il venait à Québec.
1: Alors, c'était un peu son pied à terre. Et rapidement, on a dû lui dire, écoutez, allez donc faire un petit tour, vous allez aimer l'île d'Orléans. Et puis, comme il disait, la blague, qu'il est allé à l'île d'Orléans, il n'en était pas revenu, dans tous les sens du terme.
0: Parce qu'il
1: a vraiment jeté l'ancre, on peut dire, à l'île d'Orléans. Et il avait été absolument charmé par le lieu. Il y est revenu et il avait découvert, je crois que c'est vers 1883, qu'il découvre une maison qui était à louer, qui était inoccupée. Alors, il demande si c'est possible de la louer. Et alors, pendant les premières années, il va louer cette maison qui va devenir sa résidence. Il va l'acheter quelques années après. Et c'est là
0: celle qu'on peut voir encore à la pointe de...
1: Voilà, exactement, qui est la maison de... Voilà. Et plus tard, il a fait construire sur le même terrain un atelier, dans 1909, qui fait construire l'atelier pour vraiment installer ses tableaux et travailler vraiment à l'aise à la lumière du jour.
0: Et donc, quand il arrive à l'île d'Orléans, sa carrière est déjà fortement entamée. Il est connu et il arrive non pas d'Ontario, mais des États-Unis.
1: Il arrive des États-Unis parce que c'est ça, il avait fait une belle carrière déjà amorcée aux États-Unis. Ses tableaux s'y vendaient très, très, très bien. Et alors, c'est pour ça qu'il était quand même assez bien fortuné parce que ses tableaux se vendaient à New York. Il avait sa galerie et on lui achetait des tableaux et souvent à fort prix là, dans les belles années.
0: Et est-ce que ces tableaux de cette époque-là reflétaient le caractère paysan du Québec?
1: Déjà, il avait cette...
0: Et peut-être de l'Ontario aussi.
1: Oui, peut-être, mais c'est surtout le Québec l'inspirait beaucoup. On dirait aujourd'hui que c'est un francophile, là, quelqu'un qui aimait beaucoup le Québec et qui aimait beaucoup les gens aussi. Hein. Il y avait une espèce d'attachement. Il appréciait beaucoup cette espèce de bonhomie, cette espèce de franchise, d'honnêteté qu'il rencontrait avec les gens de Sainte-Pétronille. Alors, il y avait
0: Avez-vous su comment il est arrivé à maîtriser à ce point-là le français natif d'Ontario? l'Ontario, carrière aux États-Unis, pas loin de New York. Quand il s'amène à l'île d'Orléans, probablement très francophone, sauf l'été, avec les villégiateurs. Il maîtrise bien son français.
1: Oui, je pense que justement, sa francophilie a dû le mettre un peu à l'école de la langue française. Mais il parlait, paraît-il, avec un accent, un assez fort accent anglais. Qui faisait sourire les gens aussi. Là, parce qu'on... Mais il faisait de valeureux efforts pour bien parler son français, puis tout ça. Mais son accent est toujours demeuré assez prononcé. Et puis, mais il vivait très bien avec ça. Puis je pense que les gens aussi ont appris à aimer, parce qu'il adorait, paraît-il, discuter avec les gens de Sainte-Pétronille. Oui.
0: Ce qu'il représente dans sa peinture, ses paysages, la paysannerie, le décor très québécois, c'est par conviction, c'est par amour pour ce territoire-là, ou s'il entre dans une sorte de courant d'époque, on était plus porté vers ce type de représentation-là.
1: Oui, bien en fait, on peut retrouver ça en histoire de l'art. Je ne suis pas historien de l'art, mais même en France au 17e siècle, avec Boucher, Nicolas Poussin, tout ça, on a des tableaux des paysans, une certaine image des paysans qui n'était peut-être pas toujours réelle, mais...
0: On a là le Millet de...
1: Ah ben oui, justement, au 19e siècle, il y a l'Angélus, c'est ça, Millet, qui était ce qu'on appelait l'école de Barbizon, qui a été, qui a inspiré aussi, alors ça, c'est au 19e siècle, où on voit que les peintres aussi aiment reproduire ou illustrer la vie paysanne. Alors, ce courant-là, qui existait déjà, mais qui renaissait de temps en temps à certaines époques, notamment avec Millet. Et souvent, on a comparé Walker au Millet québécois, là, un Millet québécois qui, justement, s'inspirait de cette image paysanne.
0: Il ne l'a pas reproduite en photo, je pense. C'est pas une photo de paysanne.
1: Photo, on ne sait pas exactement. Lui-même s'est mis
0: en... Il aurait reconstitué
1: reconstitué avec l'église de Sainte-Pétronille derrière, etc., avec la même attitude des paysans recueillis à l'Angélus au moment où la cloche sonne et tout ça, puis on arrête tout, puis
0: Est-ce qu'on peut l'associer à une école, à un courant, en pensant à ce que vous venez de dire?
1: Ben oui, souvent
0: Arts and Crafts, ce mouvement du Royaume-Uni.
1: Royaume-Uni, début 20e siècle, tout à fait. Puis d'ailleurs, même son atelier... est décoré un petit peu dans cet esprit-là. Alors, c'est un peu l'époque édouardienne, là, Édouard VII, un peu l'après-victorien qui était un petit peu plus chargé. Et là, on revenait à des décors, des meubles plus sobres et plus simples, confortables, mais plus simples. Et puis, ça se traduit également dans l'art et dans le design, là, tu sais, l'art déco, tout ça qui va être...
0: Mais attenant son atelier, il a cultivé un jardin aussi qui avait plus le pittoresque anglais que le classicisme français.
1: Oui, tout à fait. Quoi qu'il y avait quand même des allées là, tout à fait bien découpées, etc., un peu à la française. C'est un espèce de mélange des deux, je dirais qu'il y a un petit peu d'influence des deux. Mais c'est vrai que le côté un peu naturel, mais bien étudié, avec des pièces d'eau, etc., des nénuphars et tout.
0: Alors, est-ce qu'on a réussi à garder ça, Ali?
1: Oui, tout à fait, tout à fait.
0: C'est
1: privé maintenant. Mais de temps en temps, ça s'est fait avec l'ouverture... ce que Mme Richard a réussi à faire aussi avec la publication du livre, et puis Mme Nathalie Dufour de l'île d'Orléans, qui a convaincu les personnes de peut-être ouvrir, mais c'était exceptionnel, un jour de temps en temps pour dire, bon, est-ce que le public peut être invité, mais c'est pas ouvert régulièrement là, au public. Voilà.
0: L'œuvre collective de Horatio Walker, dans laquelle vous avez signé un article dont on parle, je dirais le cœur de cet ouvrage-là, c'est le carnet, appelons ça un carnet de notes, mais c'est pas mal plus un journal de bord où il y a un voisin d'Horatio Walker qui a eu une belle relation avec lui et qui entretenu un journal quotidien de ses relations avec... Qu'est-ce qu'il nous dit? Qu'est-ce qu'il nous fait connaître d'Horatio Walker, ce voisin-là?
1: Ben oui, tout à
0: fait.
1: Qui
0: est-il, d'abord?
1: Ben, premièrement, il s'appelait Louis-Arthur Richard. C'est un homme qu'on apprend à connaître aussi grâce à l'ouvrage, parce qu'il n'y a pas que ce texte-là, mais parce qu'il a été sous-ministre, et ça a été aussi un grand artisan du Québec, la construction de l'État québécois dans ces années-là. Si on dit, par exemple, aux gens qu'il a été un des fondateurs, enfin, créateur du Jardin zoologique de Québec dans les années 30. Alors, il a été à l'origine
0: de ça.
1: Le pauvre,
0: il doit se tourner dans sa tombe.
1: Ben oui, malheureusement, ça n'a pas survécu. Mais quand même, à l'époque, ça a été quand même un projet justement pour contrer le chômage pendant la grande crise économique. Et puis, voilà, c'est ça. Alors, il a fait un travail quand même. Il a été sous-ministre pendant plusieurs années. Et il passait ses étés, lui également, à l'île d'Orléans. C'était un ami de Monsieur Walker. Il va même devenir son liquidateur, exécuteur testamentaire, exactement, avec Clarence Gagnon, le peintre bien connu aussi, qui va avec lui faire ce travail-là. Et il a laissé, après le décès de Monsieur Walker, il a laissé une relation, on peut dire, là, de peut-être une 80 pages de textes dactylographiés où il racontait à la fois son amitié, ses relations, la vie à Sainte-Pétronille avec Monsieur Walker et la relation justement amoureuse dont on parlait de Monsieur Walker avec cette île d'Orléans et ses habitants. Et c'est comme ça que ce texte-là est demeuré un peu dans les archives familiales, etc. Et sa petite-fille, qui fréquente encore l'île d'Orléans à tous les étés, Mme Élisabeth Richard Moscovitz, ben, elle a décidé de publier, elle se disait, ça mérite une publication. Elle a rencontré M. Gillermand des éditions Septentrion pour publier ce texte-là. Et puis, évidemment, on lui a dit, ben, on ne peut pas publier comme ça, tel quel.
0: C'est volumineux.
1: C'est-à-dire volumineux d'une part, mais il faut expliquer qui était M. Richard, qui était Horatio Walker, quelle est sa contribution à l'histoire de l'art, etc. Puis un peu mettre de la viande un peu autour de l'os pour actualiser le propos qui a été écrit en 1940. Alors, il faut vraiment le resituer un peu dans sa perspective d'époque.
0: Ah, parce que Richard a écrit ça longtemps après.
1: Ben, peu de temps après la mort de Monsieur Richard.
0: C'était pas nécessaire... Pardon. C'était pas nécessairement au quotidien de...
1: Non, c'est après, c'est ses souvenirs.
0: De son vécu.
1: Peut-être qu'il prenait quelques notes souvenirs. Ou qu'il se souvenait, mais avant justement d'oublier tout ça, il a eu cette merveilleuse idée d'écrire cette relation où il remontait, lui, il avait connu peut-être les 20 dernières années de M. Walker, là, pour échanger avec lui et vivre un peu avec... Alors, il y a plein d'anecdotes, des petits détails de vie quotidienne, etc. Alors, c'est savoureux à lire, mais il fallait quand même donner un contexte.
0: Mais que sait-on alors à travers ces écrits-là et peut-être d'autres témoignages, Clarence Gagnon, entre autres, possiblement, du côté un peu plus privé de la vie d'Horatio Walker? Vous parlez de sa petite-fille, donc il y a une descendance. Ils ont vécu, la famille a vécu dans cette maison de l'île d'Orléans.
1: Ben oui, ben, on sait que ça a été un bon vivant, on dirait, malgré que, pour reprendre l'expression de Félix Leclerc, il y avait grande blessure dessous l'armure. Là, parce que il y a eu deux enfants qui sont morts avant lui, qui sont morts jeunes, en bas âge, dont une petite fille qui est décédée à 9 ans là, d'une diphtérie ou quelque chose comme ça. Alors, c'est assez pénible. D'ailleurs, il y a quelques tableaux, un portrait qui a été fait de sa fille. Et puis bon, alors on imagine toute la douleur de perdre ses enfants. Ensuite, sa conjointe, son épouse, souffrait d'une démence, une espèce de paranoïa, bon, etc. D'accord. Ce qui fait qu'il a fallu qu'elle soit internée. Puis ça a été vraiment l'amour de sa vie, cette femme-là, parce qu'on ne lui connaît pas d'autres compagnes de vie. Là. Bon, alors, puis malgré tout, c'est quelqu'un qui, selon ceux qui l'ont connu, disent à quel point il était sociable, qu'il était agréable, qu'il aimait rire, etc. Donc, il y avait quelque part chez lui là, un art de vivre aussi. Puis, et c'est la raison, d'ailleurs, pour laquelle c'est une phrase au détour d'un passage du texte de M. Richard qu'il avait comme reporté sur l'île d'Orléans et ses gens tout l'amour qu'il aurait eu pour ses enfants et pour son épouse, qui était malheureusement internée, et qu'il avait dévolu toute cette affection sur l'île d'Orléans. Parce qu'on tous ceux qui l'analysent, son œuvre, Walker, il y a réellement cette affection avec l'île d'Orléans.
0: Est-ce qu'il a connu un certain déclin de son vivant, de son art? On s'est de moins en moins intéressé à cet art.
1: Absolument, oui. Après la guerre, après la Première Guerre mondiale, les choses changent beaucoup, les mentalités changent. Et puis même aux États-Unis, où il y avait son public, où on lui achetait des tableaux un peu comme ça, agricoles et tout ça, avec vision agricole, ben ça a changé. On était plus moderne, on allait dans des termes plus citadins, plus modernes. Et justement, là, ça cote, les peintres, c'est un peu comme les... Alors là, sa cote a vraiment baissé. Heureusement, c'est au moment moment où les institutions nationales ici commencent à voir le jour, ce qui va devenir le Musée national des beaux-arts, le musée de la province de Québec. Et il y avait le sous-ministre de M. Athanase David, qui était secrétaire de la province, et qui était M. Charles Simard, qui va œuvrer beaucoup pour la création du musée, du fameux musée de la province de Québec, qui va devenir notre musée national des beaux-arts. Et on va commencer à acheter des tableaux de M. Walker pour créer une collection initiale, hein, pour que vraiment, c'est beau avoir un musée, mais il faut bien avoir quelque chose à présenter.
0: Oui.
1: Et les tableaux de Walker correspondaient tout à fait au discours un peu officiel de l'époque où on aimait bien dire, hein, la paysannerie, notre mission providentielle, ouais. Bon, le geste auguste du sommeur, etc. Enfin, il y avait toute cette rhétorique-là Walker, avec ses tableaux agricoles, ben, il entrait dans cette image-là. Et en plus, le gouvernement québécois voulait aussi donner à l'île d'Orléans cette espèce de valeur ajoutée d'une espèce de conservatoire du lieu où les valeurs, ce qui était les racines de la Nouvelle-France étaient encore vivaces, étaient encore visibles, etc.
0: Ouais.
1: Bon, alors, on va publier justement des très beaux ouvrages pour... et on va illustrer ces ouvrages-là avec les tableaux avec les tableaux de Walker.
0: Et alors, ce même gouvernement va imaginer un pont pour relier, oui, avec la terre ferme, qui va être jusqu'à un certain point, on le disait au début, qui va un peu changer la dynamique de l'île d'Orléans. Ce pont-là, Walker l'a vu arriver.
1: Oui. Puis il ne devait pas tellement l'apprécier.
0: Il n'arrivait pas loin de chez lui.
1: Il n'était pas loin de chez lui. Il l'a vu construire, puis il n'appréciait pas non plus. Puis surtout que de l'autre côté du pont, du côté de Montmorency, vous vous souvenez peut-être, il y avait une fabrique de tissus, la Dominion Textile, je pense, qui était installée là.
0: Genre,
1: bon.
0: Oui.
1: Alors, puis là, c'était des bâtiments un peu industriels qui se construisaient. Alors lui, il avait ça dans son champ de vision, puis il n'appréciait pas ça du tout. Maintenant, il ne s'est jamais prononcé de façon, on devine bien qu'il n'était pas en faveur de ça, mais comme le gouvernement lui achetait des tableaux, était très, on le mettait sur un piédestal comme le peintre de l'île d'Orléans, mais il n'osait pas trop critiquer la main qu'il a, mort de la main qu'il nourrissait.
0: Voilà.
1: Bon, alors il est resté quand même assez discret sur son opinion, en tout cas publiquement.
0: Ouais. Mais c'est quand même la modernité qui rentre à l'île d'Orléans,
1: c'est
0: qui vient de plein front.
1: Ouais. Et la crise économique aussi, on est dans les années 30, alors c'est sûr que c'était plus difficile de...
0: Ouais. Walker va décéder en septembre 1938.
1: Ouais.
0: Il est inhumé dans la fameuse petite chapelle protestante qui a précédé la paroisse de Sainte-Pétronille.
1: Voilà. Mm-hmm.
0: Est-ce que le lieu est reconnu aujourd'hui? Est-ce qu'on y fait un détour?
1: Oui, encore là, c'est de façon exceptionnelle parce que la chapelle appartient toujours à l'évêché anglican de Québec, mais elle se trouve sur un terrain privé. Donc, encore là, c'est pas facilement accessible. On espère quand même peut-être que de temps en temps, soit la journée du patrimoine, par exemple, ou des journées comme ça, avec la permission, évidemment, du propriétaire, qu'on va pouvoir peut-être ouvrir de temps en temps la chapelle, parce que c'est un petit joyau, un petit trésor de
0: l'époque,
1: de
0: patrimoine est bien conservé.
1: Tout à fait.
0: Alors, c'est un moyen de se reconnecter avec une partie de cette histoire intéressante de l'île d'Orléans, mais particulièrement du peintre Horatio Walker. Mm-hmm. Vous en signez un article à l'intérieur, je l'ai mentionné, Gilles Galichand. Merci beaucoup de nous avoir réveillé encore une fois à notre histoire.
1: Plaisir. Merci.

C'est le moment de vous partager mon coup d'œil sur un fait de l'actualité d'ici ou d'ailleurs. Et cette semaine, il y en aurait beaucoup, bien sûr, en prévision de l'été qui s'en vient. Après avoir présenté à son public pour son 80e anniversaire un spectacle de combat en cage d'arts martiaux mixtes dans les jardins de la Maison-Blanche, qui aura coûté au Trésor américain pas moins de 60 millions de dollars, après avoir fait retarder d'une journée l'ouverture du sommet du G7 en France, l'octogénaire est arrivé à Évian de fort bonne humeur, pavoisant sur l'annonce d'un accord de paix avec l'Iran, clamant haut et fort qu'il s'agissait là de la meilleure entente possible qu'aucun autre président avant lui n'a pu réussir, un tel accord décrétant en plus que le détroit d'Ormuz était partiellement ouvert et qu'il le serait complètement vendredi. Là-dessus, là, attendons voir si l'optimisme présidentiel s'avérera. Pour l'instant, le chef de la Maison-Blanche a beau bomber le torse et s'attribuer tous les mérites d'un accord pour un conflit qu'il a lui-même créé. Le cours du pétrole chute et les bourses décollent comme une fusée d'Elon Musk. Tout cela peut être anéanti à sa moindre saute d'humeur qui peut venir n'importe quand. Surtout, n'espérez pas en voir les effets à la pompe dans les jours qui viennent. Les pétrolières vivent sur l'augmentation des prix. Elle est moins rapide ou plus réservée quand il s'agit de les réduire. Et le souhait de Donald Trump de voir le pétrole couler à flot, comme il dit lui-même, ben ce n'est peut-être pas pour samedi matin prochain. Mais j'ajoute quand même au propos du président qu'il y aurait quelques nuances à sa satisfaction qui s'impose. Lui-même semble se refuser à le faire. Cet accord de paix, c'est un protocole d'entente de cessez-le-feu pour 60 jours, tant qu'on se donne pour négocier l'entente de paix qui devrait venir autour des sujets beaucoup plus sensibles et irritants pour les deux pays. Ils ont mis 4 mois pour arriver à cette entente d'arrêter les bombardements pour négocier un accord futur de paix. 60 jours, ça m'apparaît un peu court. Vous y croyez? Grand bien nous fasse. Même si les détails de cette entente ne sont pas connus encore, peut-être après la signature de vendredi, si elle tient jusque-là, les chefs d'État réunis à Évian ont tous souligné leur satisfaction devant cette avancée, même fragile, et tout le monde a l'air de marcher sur les œufs, de crainte que le président se fâche et s'en retourne. Pour le président Macron, il faut sauver le sommet du G7, bien sûr, et éviter que le président des États-Unis ne s'échappe en cours de route, comme il a eu tendance à le faire au Canada. Les fois où c'est le Canada qui a tenu ses assises. Et donc, le président Macron, pour flatter l'ego de son homologue américain, a imaginé un plan pour le retenir. Il l'a invité à un banquet et des feux d'artifice au château de Versailles, rien de moins, en fin de journée mercredi prochain, donc demain. Motif officiel, célébrer les 250 ans de l'indépendance américaine et la contribution de la France à celle-ci. Le motif sous-jacent, obliger Donald Trump à rester jusqu'à la fin du sommet parce qu'il y a aussi des discussions importantes sur le numérique, sur l'intelligence artificielle et autres peccadilles du genre qui empoisonnent la vie des citoyens, comme les droits de douane et les tarifs outranciers. Plus près de chez nous, le gouvernement refuse toujours de reconnaître le racisme systémique à la suite des événements de Montréal-Nord. Y aura-t-il enquête publique ou enquête policière? Ça reste à voir. Que nous réservent les mois d'été?

du gouvernement dont faisait partie l'actuel Conseil des ministres et la Première ministre, bien sûr. Il me semble que Plamondon et Milliard auraient mieux à faire s'ils réfléchissaient un peu avant de se prononcer, l'un contre l'autre. Pour faire oublier le difficile, chantait Félix, il y aura une foule d'activités agréables, des épluchettes de blé d'Inde, des grands et des petits festivals un peu partout dans la province. Vous n'en aurez que le choix. Et là-dessus, ben je vous souhaite de passer un très bel été.

0: Jacques Martineau, bonjour.
1: Bonjour.
0: Jacques Martineau, vous avez fait une carrière dans l'enseignement du français au niveau collégial. Vous écrivez, vous dessinez. Depuis votre retraite ou ça a toujours été des carrières parallèles, disons?
1: C'est depuis ma retraite que j'ai une carrière. D'abord, j'ai eu une carrière artistique pendant 10-12 ans.
0: Avant d'enseigner?
1: Non, après avoir enseigné.
0: D'accord.
1: Et maintenant, je suis plus dans l'écriture, vous voyez.
0: Et la carrière artistique, c'est peinture, dessin?
1: Dessin.
0: Faisiez-vous des expositions?
1: Oui.
0: Des publications sur le...
1: Oui, j'ai publié 3 carnets illustrés avec mes dessins. Un sur le Québec, un sur la Gaspésie et un sur les îles du Saint-Laurent.
0: Et quel était le style que vous empruntiez? C'est un style très figuratif?
1: Oui, ou, des paysages.
0: Et dessins fusains, dessins...
1: Crayon feutre et couleurs, principalement.
0: Oui,
1: oui, oui.
0: Et ça a donné des expositions et ça a donné des publications intéressantes.
1: Oui, j'ai exposé les dessins de ces différents carnets illustrés, oui.
0: Vous avez récemment publié aux éditions Gide l'histoire d'un événement assez particulier que je dirais presque oublié au Québec, ou en tout cas pas connu pour un bon nombre de Québécois, la province du « Je me souviens ». C'est l'histoire de la période où l'impératrice Zita d'Autriche a été en exil au Québec de 1940 à 1948. Qu'est-ce qui vous a mis sur cette piste-là?
1: Alors, comme je l'explique dans l'introduction, c'est vraiment tout à fait un hasard. C'est qu'un jour, j'étais chez une amie qui était en train de classer de vieux papiers de famille et d'anciennes photos aussi. Alors, elle me montre des papiers de famille, une carte de Noël, une lettre, etc. Et elle me dit « Regarde la signature ». Et là, je vois la signature de la comtesse Kersenbrock. La comtesse Kersenbrock était la dame de compagnie de l'impératrice d'Autriche. Et cette correspondance était faite au nom de l'impératrice d'Autriche, parce qu'elle jouait aussi le rôle de secrétaire.
0: Mm-hmm.
1: Alors, j'étais absolument estomaqué. Alors, je lui ai demandé, mais comment se fait-il que tes parents recevaient de la correspondance de l'impératrice d'Autriche? Alors, elle me dit, c'est très simple, c'est que pendant qu'elle était à Québec, mon père était son médecin personnel.
0: Ah.
1: Et alors, du coup, je me suis dit, j'ai mis ça un petit peu de côté dans mon cerveau. Je me suis dit, un jour, quand j'aurai le temps, j'irai voir s'il y a quelque chose d'intéressant à raconter à ce propos. Et quand est arrivée la pandémie, où on était tous enfermés...
0: Quel bon moment de s'y mettre.
1: On était tous enfermés à double tour. Je me suis dit, je vais essayer de m'occuper. Et puis, j'ai commencé donc à chercher. D'abord, j'ai lu les biographies de l'impératrice pour voir si... Déjà, tout avait été raconté dans ses biographies, ce qui était possible. Et puis là, je me suis aperçu qu'en fait, ces 8 années de sa vie à Québec sont pratiquement occultées dans ses biographies.
0: Même pas?
1: Vraiment, quelques pages, quelques paragraphes.
0: Ah oui?
1: Donc, je me suis dit, il y a quelque chose à raconter. Et là, j'ai commencé à chercher. Comme les centres d'archives étaient fermés, je suis allé lire tous les journaux de l'époque pour voir si cet événement, ça avait été couvert. Et effectivement, j'ai trouvé à peu près 350 articles. Bon, quelquefois, ce sont des entrefilets, mais tout de même, et tout de suite, donc j'ai pu avoir une idée de...
0: L'ampleur que ça pouvait avoir cette époque-là.
1: C'est ça, puis comment elle et sa famille étaient insérées dans la vie de Québec, quel lien avait-il avec quelle famille, etc., quelles étaient leurs activités et tout. Donc, ça m'a fait une base de départ. Et puis, quand les centres d'archives ont ouvert, alors là, j'ai poussé. J'ai été consulter le fonds d'archives de Monseigneur Parent, qui était son chapelain.
0: Oui, Monseigneur le rapport Parent. Oui.
1: Voilà, exactement. Et puis, les archives de Monsieur de Coninck, famille avec laquelle elle était très liée.

0: les archives des Sœurs de Sainte-Jeanne d'Arc, qui lui avaient prêté une maison, qui existe toujours d'ailleurs.
1: Dans un état pitoyable?
0: Non, qui est parfaitement préservé, oui, absolument, oui. près de la Bagatelle.
1: Oui,
0: toujours là.
1: C'était dans le parc Lemoine, si
0: c'est exact, c'est ça. Oui. Voilà, ainsi de suite. Donc, ce qui m'a permis éventuellement donc de rédiger ce livre à la fin.
1: Donc, cet intérêt que vous avez découvert chez une amie pour la correspondance et qui vous a amené sur la piste de Zitos n'a rien à voir avec les découvertes des fameux joyaux de la couronne. Autrichienne au cours des derniers mois. Là.
0: Oui, enfin, ce ne sont pas les joyaux de la couronne, ce sont des
1: bijoux de famille.
0: Oui, absolument, ce sont des bijoux qui appartiennent en propre à la famille impériale.
1: Ouais.
0: Non, cette nouvelle-là est sortie au moment où j'étais en train de corriger les épreuves du livre. Et au début, j'y croyais pas, j'ai pensé même à une espèce de canular, tellement ça me paraissait improbable. Et puis, finalement, et un journal a publié une interview des deux petits-fils de l'impératrice qui sont venus à Québec pour révéler cette nouvelle absolument spectaculaire.
1: Ouais.
0: On est venu dire, ben voilà...
1: Ils le savaient, ces petits-fils-là?
0: Oui, mais elle avait fait promettre à ses fils de ne pas révéler la nouvelle avant 100 ans après la mort de l'empereur Charles.
1: Ah, c'est demain 2022.
0: 2022.
1: Ouais.
0: Donc, ils ont pris 3 ans pour faire des expertises sur les bijoux et puis consulter des avocats pour être sûr qu'il ne puisse pas y avoir de contestation sur ce trésor-là.
1: Oui.
0: Et bon, ils ont décidé de le laisser à Québec en reconnaissance de l'accueil extraordinaire que leur grand-mère avait reçu à Québec.
1: D'accord. Il y a quelque chose quand même d'intéressant à savoir... que le secret ait été si jalousement gardé alors qu'on était à la recherche d'un de ces bijoux-là ou d'un de ces diamants-là qui était le Florentin, le célèbre Florentin qu'on croyait perdu.
0: Exactement.
1: Et donc, personne n'a révélé que possiblement il pouvait être quelque part.
0: Voilà. Il est à Québec, dans un coffre.
1: Oui. Et la façon dont ça se présente, on a comme l'impression que dans le coffre à Québec, là, ça s'est fait sous une gouverne d'un directeur de banque quelconque et qu'aujourd'hui, c'est plus du tout le même puis que lui-même, ça a été une découverte, il ne savait pas ou...
0: Oui, sûrement, parce que il est dans le coffre de la même banque depuis 1948.
1: Ben oui.
0: Voilà. On ne sait pas laquelle, ils ne l'ont pas révélé.
1: Non, c'est préférable.
0: Pour des raisons de sécurité. Mais ils espèrent que ces joyaux seront exposés un jour. Et le Musée du Québec s'est déclaré tout à fait disposé.
1: Le Musée des Beaux-Arts a des projets dans ce sens. Avant de parler du séjour comme tel de 1940 à 1948, ce qu'on peut appeler l'exil de l'impératrice Jacques Martineau, qui était Zita de Habsbourg?
0: C'était une femme assez exceptionnelle. D'abord, il faut dire que c'était une Italienne. Hein? On peut penser que c'était une Autrichienne, mais c'était une Italienne.
1: Elle n'était pas française?
0: Non. Oui, elle descend de Louis XIV.
1: Oui.
0: Donc, son nom exact, c'est Zita de Bourbon-Parme.
1: Oui.
0: Donc, on voit que c'est un des petits-neveux de Louis XIV qui avait hérité du duché de Parme. D'où Bourbon-Parme.
1: D'accord.
0: Donc, elle a des ascendances françaises, mais essentiellement, c'est une Italienne.
1: D'accord.
0: Voilà. Son père, c'est le duc de Parme. Donc, c'est une aristocrate, elle vient d'une famille extrêmement riche, n'est-ce pas? Et elle vient d'une famille de 24 enfants, puisque son père s'est marié deux fois, a eu deux fois 12 enfants. Elle est de la deuxième famille, voilà.
1: D'accord. Et quel rang elle occupe dans la deuxième famille?
0: Elle est cinquième ou sixième,
1: ah,
0: je crois.
1: Ah, d'accord. C'est pas plus important que ça, ouais,
0: non,
1: d'accord.
0: C'est ça. Donc, je pense qu'il y a quelques points, je pense, qui pourraient être intéressants à souligner. Le premier étant que, dans cette famille, il y avait un esprit assez particulier. C'est-à-dire que le duc de Parme était extrêmement riche, mais il consacrait une partie importante de ses revenus à des œuvres charitables. Et il exigeait de ses enfants qu'ils fassent la même chose et dans les mêmes proportions avec leur argent de poche.
1: Ah.
0: Et en plus, les filles, les princesses, donc, devaient aller visiter les familles pauvres aux environs de la Villa Pianorae, où ils habitaient, faire le ménage, repriser les vêtements, s'occuper des malades, etc. Ce qui fait qu'elle a développé très tôt une conscience sociale, très forte.
1: Ce qui ne l'a pas empêché de rencontrer un aspirant au trône d'Autriche.
0: Mais cette conscience sociale l'a suivie toute sa vie et elle l'a léguée à ses enfants puisqu'elle a 3 filles, 3 archiduchesses qui sont devenues assistantes sociales.
1: Elle va donc épouser le futur empereur d'Autriche, qui va être empereur de 1916 à 1918, donc une partie de la guerre, oui, de la première guerre mondiale. Elle apparaît, il paraît comme y avoir un destin chez cette femme-là de fin de règne. Exact. Elle est la fille du dernier duc de Parme.
0: Exact.
1: Et elle est l'épouse du dernier empereur d'Autriche.
0: Exact.
1: Elle finit les règnes ou les dominations, si on veut.
0: C'est ça. Et à cet égard-là, je pense que c'est ça, il faut bien mentionner à quel point elle a été éprouvée. Hein? On parle de destin, effectivement. Ça a été très difficile. Elle a tout perdu en 1918. Elle a perdu son statut d'impératrice. Ils perdent leur fortune, puisque leurs biens, tous les biens ont été confisqués. Leurs biens propres ont été confisqués, n'est-ce pas? Et en plus, 2 ans après, c'est l'empereur qui meurt. Elle se retrouve seule avec 8 enfants.
1: Elle est encore enceinte, en plus?
0: Oui, 7 enfants et demi.
1: L'huitième n'est pas née encore.
0: Et donc, sans ressources, en exil. Vous voyez, et à partir de ce moment-là, elle va migrer d'un pays à un autre, et donc elle va faire face à de grandes difficultés matérielles pendant toutes ces années. On peut dire que pour l'essentiel, elle a toujours vécu au crochet des autres.
1: Cette migration un peu partout en Europe à cette époque-là, c'est chez des relations qui s'étaient tissées avant, soit par la famille des Bourbons-Parme ou soit par la famille des Habsbourg, mais elle va s'héberger chez des personnes connues, dans des familles...
0: Pas forcément connues, mais...
1: Pour eux autres.
0: Oui, c'est ça. Donc, on met des maisons, des habitations à sa disposition, puisqu'elle n'a pas le moyen de payer.
1: Oui.
0: Et qu'elle a quand même, avec ses 8 enfants, elle reste une impératrice, c'est-à-dire qu'elle a quand même des précepteurs, des secrétaires, elle a quand même un minimum.
1: Oui, mais qui paie pour ça, justement, parce qu'elle a une livrée qui est quand même assez importante.
0: Bon,
1: avec
0: alors, ce sont par exemple, des aristocrates hongrois qui ont de la fortune, ce sont des aristocrates espagnols.
1: Et quel intérêt avaient ces aristocrates-là?
0: Ce sont des liens, comment dire, pas forcément de famille, mais ce sont des liens, comment dire, de classe sociale, si on peut dire.
1: Hein?
0: Donc, et en plus, bon, dans les années 20, une partie des séquestres qu'il y avait sur les biens des Habsbourg vont être levés, ce qui fait qu'elle va reprendre possession d'immeubles qui sont en location, de même que d'un vignoble. Donc, ça va lui faire des petits revenus.
1: Des revenus qui viennent de là, oui.
0: Mais qui sont loin d'être suffisants, si vous voulez.
1: On n'a pas le temps, Jacques Martineau, de suivre ces différents périples du Portugal jusqu'en Belgique. On arrive en 1940. 1940, ils sont menacés par les Allemands et très rapidement, ils doivent quitter la Belgique.
0: Exact.
1: Pourquoi à ce moment-là, il y a eu des transits, mais pourquoi est-ce qu'on choisit l'Amérique?
0: Alors, c'est parce que il ne restait plus qu'une seule porte de sortie en Europe à ce moment-là, c'était Lisbonne.
1: Oui.
0: Donc, ils vont s'enfuir jusqu'à Lisbonne. Et là, il y a comme 2 possibilités pour beaucoup de gens, de réfugiés, et en particulier des aristocrates. C'est soit l'Angleterre, soit les États-Unis. Son frère, par exemple, le prince Félix, qui était l'époux de la grande duchesse du Luxembourg, choisit les États-Unis. Et donc, l'archiduc Otto, lui, était parti très tôt, puisque...
1: Il était le plus vieux de ses fils.
0: Il était recherché par la Gestapo. Et à Lisbonne, la Gestapo, l'ambassade d'Allemagne avait demandé à Salazar de leur livrer le... Et comme il y avait un visa des États-Unis qui était encore valide, donc il est parti. Ce qui fait que ça a orienté, évidemment, la famille.
1: Le choix de la famille d'aller le rejoindre aux États-Unis.
0: D'autant que Roosevelt avait offert l'exil.
1: Il s'installe dans la région de New Yorkaise pendant quelques temps et décide de s'en venir au Québec. Pourquoi?
0: Pour une raison très simple, c'est que, encore une fois, Zita étant une femme très catholique, elle souhaitait que ses enfants puissent continuer leurs études universitaires dans une institution francophone et catholique.
1: Le pourquoi du francophone, c'est...
0: Parce qu'ils étudiaient en français en Belgique à l'Université de Louvain.
1: D'accord.
0: Donc, ils avaient commencé leur cursus en français. en sciences sociales, d'ailleurs, et l'Université de Louvain est une université catholique. Elle voulait retrouver le même environnement, si vous voulez. Et c'est pour cette raison, essentiellement, qu'elle vient à Québec. Et elle trouve l'Université Laval, francophone, catholique, et avec une école des sciences sociales. Donc, ça, toutes les conditions étaient réunies, en quelque sorte.
1: Est-ce que c'était une découverte pour elle, en arrivant en Amérique, qu'il y avait cette province-là qui offrait ce service-là, ou si c'était su déjà en Europe?
0: Non, je ne sais pas exactement par quel biais elle l'a appris. Probablement par une chaîne d'information qui passait par des institutions catholiques, très certainement.
1: D'accord.
0: Donc, c'est pour cette raison qu'elle vient à Québec.
1: Et c'est Québec et non pas le Canada? C'est vraiment Québec?
0: Dans un premier temps, c'était Ottawa. Et puis, ça n'a pas marché. Je ne peux pas expliquer exactement pour quelle raison. Et puis, mais il semblait que Québec lui convenait mieux, de toute manière.
1: Est-ce que, du point de vue du gouvernement canadien, c'est un embarras qui arrive ou si c'est une fierté d'accueillir, d'être la terre d'asile de cette impératrice
0: issue? Elle était en Europe, elle était un peu considérée comme une pestiférée, puisqu'elle n'avait jamais cessé de travailler à la réinstauration de la monarchie.
1: Elle voulait placer son fils Otto.
0: Absolument. Donc, c'est pour ça qu'elle était particulièrement détestée, surtout des pays qui étaient issus de l'effondrement de l'Empire austro-hongrois.
1: Ouais.
0: Et donc, par exemple, quand elle s'installe en Belgique, le gouvernement belge lui impose comme condition de ne se livrer à aucune activité politique. Et quand elle arrive au Canada, je me suis posé la question, est-ce que le gouvernement lui a dû lui imposer la même chose? Je pense qu'on a dû lui faire comprendre qu'effectivement, qu'elle devait faire profil bas, d'autant que, je le cite dans mon livre, j'ai vu une note de l'ambassadeur du Canada à Londres qui explique, qui met en garde le gouvernement Mackenzie King. Il la met en garde contre l'impératrice en lui disant que vraiment, elle est une nuisance. C'est le mot qui est employé dans le texte. Alors, on dit, ses fils, ça va, ce sont des êtres raisonnables, l'archiduc Otto, l'archiduc Félix, mais elle, pas du tout. C'est une personne radicale et c'est une nuisance. Alors, on peut penser qu'il y a dû y avoir des discussions et que, elle a fait très attention, finalement, à ne pas créer d'embarras au gouvernement canadien.
1: Non, vraiment pas.
0: Non.
1: Et là, ils vont venir s'installer à Québec. Elle arrive, je mentionnais tout à l'heure, et vous l'avez dit vous-même, elle voyageait avec, elle s'est déménagée avec toute une livrée de serviteurs, de majordomes.
0: Non, ça, c'est faux.
1: Non,
0: elle arrive à Québec avec très peu, un entourage très, très, très réduit.
1: Il reste quand même qu'elle arrive avec 4-5 enfants.
0: Oui,
1: les plus vieux sont déjà partis. Elle a quand même quelques enfants.
0: Sa mère,
1: la secrétaire, il y a une sœur ou une belle-sœur.
0: Oui, une de ses sœurs.
1: Elle a sa valise de bijoux de famille.
0: Oui, mais sinon, elle a une secrétaire et elle a un chauffeur, la femme de son chauffeur et la fille de son chauffeur qui sont femmes de chambre et cuisinières. Essentiellement, c'est ça.
1: Comment on arrive à trouver une maison capable de loger tout ce monde-là?
0: Alors là, ça a été un peu la croix et la bannière, parce qu'il fallait une maison pour loger à peu près 15 personnes. Et vous comprenez que ça prend une très grande maison.
1: Ben oui.
0: Donc, c'est la comtesse Kersenbrock qui était la femme à tout faire, si on peut dire, qui, pendant des semaines, a cherché. Et d'ailleurs, c'est amusant parce qu'on a littéralement le compte-rendu quotidien presque des recherches dans les journaux.
1: Mm-hmm.
0: Alors, on dit, aujourd'hui, on a visité la maison de M. le juge Intel sur la rue Hollande, etc. Et puis, ça convient jamais parce que c'est pas assez grand, ou en tout cas pour d'autres raisons. Et finalement, c'est le cardinal Villeneuve qui va prendre les choses en main et qui va demander aux sœurs de Sainte-Jeanne d'Arc qui possèdent la villa Saint-Joseph, près de la Villa Bagatelle, de mettre cette maison-là à la disposition de l'impératrice. Les sœurs avaient racheté cette maison des héritiers de M. Lemoine.
1: Oui, le journaliste, l'historien journaliste.
0: Voilà.
1: Oui.
0: Et elles en avaient fait une maison de retraite pour les prêtres. Depuis peu de temps, d'ailleurs.
1: D'accord.
0: Et donc, le cardinal dit, écoutez, moi, je vais m'occuper de reloger les prêtres, et puis mettez la maison à sa disposition. Et c'est ce qui a été fait, effectivement.
1: Et là, les études vont se poursuivre pour les enfants. Les plus vieux des enfants qui l'ont accompagné vont à l'université sciences sociales.
0: Oui.
1: Ils vont être en contact avec le père Lévesque, vont être en contact avec l'abbé Parent, le Monseigneur Parent, effectivement.
0: Oui, qui est le chaplain, qui vient dire la messe tous les matins.
1: Oui. Et qui était à ce moment-là à l'Université Laval. Il y a Charles de Coninck qui est là également. Donc, ce réseau-là va se réunir, si on veut, va se connecter d'une certaine façon. Et chez les plus jeunes, elles iront À l'école, au couvent Jésus-Marie.
0: Oui, c'est-à-dire que la plus jeune de la famille, l'archiduchesse Élisabeth, n'a pas terminé ses études secondaires quand elle arrive. Par conséquent, elle va les terminer à Jésus-Marie, tandis que l'archiduchesse Charlotte, les archiducs Rodolphe et Charles-Louis, eux, vont à l'Université Laval pour continuer leurs études en sciences sociales qu'ils avaient commencé à Louvain.
1: Oui. Vous soulignez un trait qui est absolument amusant, à quel point l'Université Laval, on les considère selon leur rang impérial qui leur vient d'Autriche, et on veut les traiter avec ces révérences-là, alors qu'eux autres ne veulent pas nécessairement être traités
0: comme ça. Non, c'est pas tout à fait
1: ça.
0: C'est quand la comtesse Kersenbrock va à l'université, rencontre le père Lévesque pour les inscrire, c'est elle qui a des exigences de protocole.
1: Ah bon?
0: Et donc, elle veut qu'ils soient toujours assis au premier rang en classe et qu'on s'adresse à eux en disant « Monseigneur et Madame ». Et le père Lévesque raconte dans ses mémoires qu'on lui a fait comprendre que ça ne pouvait pas se faire au Québec, c'est pas comme ça qu'on faisait les choses et que ce serait un mauvais service à rendre aux enfants que de ne pas les traiter sur le même plan que les autres. Alors effectivement, ils ont été traités exactement comme les autres étudiants et d'ailleurs, ils en ont été extrêmement contents parce qu'on voit que chez les sœurs de Jésus-Marie, elles ont au départ voulu aussi accorder un statut spécial à l'archiduchesse Élisabeth en lui permettant de suivre les cérémonies religieuses dans le cœur, dans un siège qui lui était propre.
1: Okay.
0: Et l'archiduchesse s'est tout de suite mise à pleurer et on s'est demandé pourquoi, puis elle leur a expliqué qu'elle ne comprenait pas. Elle voulait être traitée comme les autres élèves, ce qui a été fait aussi.
1: Être dans le même groupe que l'ensemble. Pendant ces années-là, elle va être invitée, bien sûr, dans des cérémonies telles que la remise des diplômes à l'université et va visiter les familles. Des liens vont se créer avec quelques familles. Particulièrement, on connaît les liens avec la famille de Coninck, peut-être moins avec d'autres. Je pense qu'il y a une famille Germain qui était présente aussi, qui c'est peut-être un peu moins évident dans les récits. Et ce qui est intéressant, c'est qu'on comprend maintenant pourquoi dans la famille de Coninck, il y a des noms d'enfants qui correspondent aux noms des enfants de l'impératrice d'Autriche.
0: Ben, c'est parce que les enfants de la famille ont été parrains et marraines des enfants de la famille de Coninck et des enfants de la famille Germain. Et l'impératrice elle-même a été la marraine du dernier des enfants de Coninck, Zita de Coninck. Voilà, parce qu'elle était sa marraine.
1: C'est ça. Et donc, chez les de Coninck, on a Marie-Charlotte.
0: On a Rodolphe.
1: Et on a, eux, ce sont des enfants. Et Zita, pour elle, c'est l'impératrice elle-même qui est sa marraine. Et Zita raconte qu'elle recevait des cartes de souhait et des cadeaux
0: de
1: l'impératrice. Si on se réfère aux photos qu'on a connues, la photo du couronnement, c'est dans un faste absolument somptuaire.
0: Absolument.
1: Par des vidéos, j'ai vu les funérailles.
0: Oui, il y a eu les funérailles impériales.
1: C'est des funérailles impériales, on l'a traité comme tel. Les photos qu'on a de Québec nous donnent l'image d'une femme très modeste et austère.
0: Exact.
1: Pas du tout le grandiose de...
0: Non, mais ils étaient pauvres, hein?
1: Oui.
0: C'est ça. Donc, l'épouse du gouverneur général était venue prendre le thé à un moment donné et elle était repartie avec cette impression qu'ils étaient très pauvres. Parce qu'elle, elle avait eu droit au thé et aux biscuits, mais l'impératrice et les autres membres de la famille s'étaient contentés d'un verre d'eau. Donc, et c'est effectivement, pour dire à quel point la vie était austère, le cardinal Villeneuve leur accordait chaque année une dispense pour le jeûne pendant le carême. Parce que moi, j'ai vu une lettre d'un curé qui avait visité la famille et il avait écrit au cardinal Villeneuve, il dit, écoutez, on ne peut pas leur exiger le jeûne, accorde-leur encore cette année la dispense parce que ce que j'ai vu, ils ne sont pas en mesure de jeûner.
1: Ils ont tellement peu que c'est déjà un jeûne.
0: Exact.
1: On pourrait considérer la chose. 1945, la guerre finit et elle va quitter en 48, enfin... avec les enfants qui l'accompagnent toujours, va quitter en 48. Entre 45 et 48, elle va s'adonner à des tournées au Québec et à donner des conférences. Quel sujet elle aborde?
0: Alors, c'est après la guerre, parce qu'elle avait mis une vie très retirée jusque-là. Donc, après la guerre, elle commence à recevoir de la correspondance d'Autriche. Et là, elle prend la mesure de la situation absolument dramatique en Autriche. En Autriche, on était au bord de la famine, d'une part parce qu'il y avait eu des destructions, pas aussi grandes qu'en Allemagne, mais tout de même, mais surtout parce qu'il y avait 1 million de réfugiés pour 6 millions d'Autrichiens. Vous imaginez la proportion. Et donc, les armées alliées peinaient à nourrir tous ces gens-là. Il y avait vraiment un problème. Donc, elle décide de faire des tournées de conférences au Québec d'abord pour recueillir des dons pour l'Autriche. Alors, elle va sillonner le Québec, la Beauce, le Bas-Saint-Laurent, etc., avec beaucoup de succès d'ailleurs. Et puis l'année suivante, ce sera des tournées de conférences aux États-Unis. Alors, on pense qu'elle a dû envoyer l'équivalent de 12 conteneurs de vêtements, de nourriture, de médicaments, etc.
1: Donc, elle mettait en pratique ce que son père lui avait appris quand elle était jeune fille.
0: Voilà.
1: Jacques Martineau, vous avez signé donc cette histoire-là de l'exil de Zita, l'impératrice d'Autriche, l'impératrice en exil de 1940 à 1948 au Québec. C'est publié chez Gide. Merci beaucoup pour cet entretien.
0: Je vous en prie.

C'est ainsi que se termine l'émission d'aujourd'hui. Merci à mes invités Jimmy Doucette, Gilles Galichan, Jacques Martineau. Merci à Yannick Caron pour la prise de son et la mise en onde. Merci à vous tous et toutes qui étiez à l'écoute aujourd'hui. Et je vous dis de passer ou je vous souhaite de passer un très bon été. Ici Yves Houde, il a fait la recherche et les entrevues. Bon été à tout le monde et peut-être un retour à l'automne.

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2: La foi, l'espérance et la charité, trois vertus chrétiennes qui doivent être au centre de la réponse des sociétés à la crise environnementale. C'est ce que Léon XIV explique dans un message à un sommet international à Vienne, organisé par la Schwarzenegger Climate Initiative. L'Ukraine au centre des discussions ce matin à Evian lors de la deuxième journée du sommet du G7. Présent, le président ukrainien a rappelé sa disponibilité à traiter avec son homologue russe. Le président américain appelle Vladimir Poutine à dialoguer. Les États-Unis insistent auprès du gouvernement irakien pour qu'il désarme toutes les milices d'Irak, mais le premier ministre irakien aura du mal à convaincre les groupes armés bien décidés à ne pas rendre les armes. Les Péruviens dans l'incertitude sur l'issue du second tour de la présidentielle. Les décomptes des bulletins se poursuivent sous l'œil attentif des deux candidats au coude à coude.
3: Radio Vatican, le journal, Xavier Sartre.
2: Bonjour. Favoriser le dialogue pour trouver des solutions efficaces afin de protéger le merveilleux don de la création. C'est le souhait exprimé par Léon XIV dans un message vidéo adressé aujourd'hui aux participants de la Schwarzenegger Climate Initiative qui s'est ouvert ce matin à Vienne en Autriche. C'est le 10e sommet de ce genre consacré à la protection du climat, à l'innovation et aux solutions durables. Le pape espère donc que cette conférence porte ses fruits. Les précisions de Jean-Paul Camba.
4: Léon XIV a d'abord rappelé que la durabilité, l'écologie intégrale et la sauvegarde de la création sont des préoccupations depuis plusieurs décennies et que l'Église a toujours été consciente que la question écologique comporte une dimension morale. En parlant de la foi, l'évêque de Rome a estimé que la dimension religieuse est essentielle pour aborder les questions du changement climatique et de la protection.

0: favoriseront une culture de la sollicitude et contribueront ainsi à la civilisation de l'amour.
1: Jean-Paul Cambrai.
2: À Évian, la première réunion de travail du G7 s'est terminée dans la matinée. La séance à laquelle a participé Volodymyr Zelensky portait sur la construction de la paix, de la sécurité de l'Ukraine et de l'Europe. Les partenaires européens de Washington espèrent arracher l'appui de Donald Trump au président ukrainien pour aboutir à une issue au conflit provoqué par Moscou. Et les premières déclarations du président américain laissent entrevoir un espoir. Alexandra Sirgan.
3: La Russie devrait conclure un accord avec l'Ukraine, a annoncé Donald Trump en marge du sommet du G7, peu après sa rencontre avec Volodymyr Zelensky. S'adressant à la presse, le président américain a également effectué le constat suivant. Depuis le début du conflit en 2022, je cite, « la Russie a perdu un nombre phénoménal de personnes, de même que l'Ukraine ». Hier encore, de nouvelles frappes meurtrières russes ont fait au moins 11 morts dans plusieurs villes du pays. Et à Kiev, la cathédrale de la Dormition, au lieu de la chrétienté orthodoxe, a été endommagée. Riposte ukrainienne ce mardi avec des frappes de drones sur une grande raffinerie de Moscou. Mais Volodymyr Zelensky prône toujours une sortie de crise par le dialogue. Lors de son appel téléphonique dimanche avec Donald Trump, le président ukrainien a proposé de rencontrer son homologue russe aux États-Unis. Une rencontre dans un pays tiers que Vladimir Poutine pourrait difficilement refuser, assure Zelensky sur son compte X. Outre Kiev, les dirigeants du G7 sont d'accord pour augmenter la pression sur la Russie via de nouvelles sanctions sur le pétrole et le gaz, rapporte une source diplomatique française à l'AFP.
2: Alexandra Sirgan, impossible pour le moment d'établir un lien direct avec la guerre en Ukraine. Un caricaturiste russe, connu pour être critique de Vladimir Poutine, a été abattu par balle hier en Pologne dans la ville de Biala Podlaska. Robert Kuzovskov, 44 ans, était mieux connu sous le nom de Semyon Skrepetsky. La police polonaise a interpellé deux suspects, deux ressortissants bélarusses. Autre gros dossier diplomatique dont il a été question au G7, l'accord entre les États-Unis et l'Iran. Pour le ministre iranien des Affaires étrangères, il est important de mettre fin à la guerre au Liban entre Israël et le Hezbollah. Ce volet de l'entente est indissociable de la fin totale du conflit, a-t-il souligné. Il a également précisé que les discussions approfondies avec les Américains commenceront dès vendredi, à peine le protocole signé à Genève par son chef de l'équipe de négociation. La grande question, c'est bien si Israël et le Hezbollah vont se tenir tranquilles. Une chose semble sûre, l'armée israélienne restera en tout cas au Liban, en Syrie et à Gaza aussi longtemps que nécessaire. C'est ce qu'a précisé ce matin le Premier ministre Benjamin Netanyahou. Quant à Donald Trump, en marge du sommet du G7, il a proposé que ce soit la Syrie qui s'occupe du Hezbollah. Pour lui, Israël se bat contre le mouvement chiite depuis trop longtemps et a estimé que trop de gens étaient tués. Le nouveau Premier ministre irakien Ali al-Zaidi, invité mi-juillet à la Maison-Blanche. L'annonce a été faite conjointement ce matin par les États-Unis et l'Irak. Annonce faite alors que l'envoyé spécial américain pour la Syrie et l'Irak, Tom Barrack, est à Bagdad avec une demande bien précise adressée aux autorités irakiennes. À Bagdad, les détails avec Anne-Sophie Lemoff.
4: La visite en Irak de l'envoyé présidentiel américain Tom Barrack sonne comme un avertissement lancé au tout premier ministre irakien Ali al-Zaidi. Au programme de sa rencontre avec le chef du gouvernement, l'épineuse question du désarmement des groupes armés chiites liés à Téhéran, acteur irakien de l'axe de la résistance, une alliance anti-impérialiste qui vise à contrer l'influence des États-Unis et d'Israël au Moyen-Orient. Sous pressions américaines, al-Zaidi s'est engagé à garantir un monopole exclusif de l'État sur les armes à l'approche de sa rencontre avec le président Trump à Washington, prévue à la mi-juillet. Al-Zaidi entend consolider des accords bilatéraux portant sur l'économie et la sécurité. Pour attirer d'importants investissements américains, le premier ministre irakien souhaite augmenter les exportations de pétrole de l'Irak vers les États-Unis à 500 000 barils par jour. Plusieurs factions armées irakiennes refusent de rendre les armes, à l'instar de Kataeb Saïd al-Shouada, qui précise que la seule façon d'en finir avec la résistance est de mettre un terme à l'occupation américaine et ses ingérences dans les affaires irakiennes. À Bagdad, Anne-Sophie Lemoff pour Radio Vatican.
2: Double alarme de la Croix-Rouge en RDC. Tout d'abord, concernant le nombre de blessés de guerre, il a augmenté de 30% dans l'est du pays depuis le 15 mai, jour de la déclaration officielle de l'épidémie du virus Ebola. Épidémie, et c'est la seconde alarme du CICR, dont le pic n'a pas encore été atteint. L'Organisation internationale

0: S'attend même qu'elle dure encore un an avant de prendre fin. L'un des problèmes, malgré la mobilisation des équipes médicales sur le terrain, c'est le manque cruel de capacité de diagnostic. C'est ce qu'a expliqué ce matin le chef des opérations de la Croix-Rouge. Au Pérou, on compte toujours les bulletins de vote. Plus d'une semaine après le second tour de la présidentielle, l'écart entre les deux candidats, Keiko Fujimori et de Roberto Sanchez, est minime. Chaque bulletin est donc dépouillé avec soin. À Lima, les détails avec Martin Chabal.
1: À peine 20 000 voix séparent Keiko Fujimori, pour l'instant en tête, de Roberto Sanchez. Le décompte est long et fastidieux, et les deux camps l'ont annoncé, ils se battront sur chaque vote possible. Keiko Fujimori et Roberto Sanchez demandent alors le recompte de voix d'un certain bureau ciblé, souvent favorable à l'adversaire, pour essayer de dénicher des irrégularités et des votes non valables pour s'imposer. Mais Keiko Fujimori, la fille de l'ancien autocrate du Pérou, Alberto Fujimori, semble mieux placée pour être élue, surtout depuis que les votes de l'étranger ont été dépouillés. Jusque-là, c'était Sanchez devant, mais le vote des Péruviens qui vivent à l'étranger a pour l'instant fait pencher la balance de l'autre côté. Un revirement de situation que le camp de Sanchez a du mal à accepter. Ce week-end, certains soutiens ont manifesté pour défendre ce qu'ils ont appelé le vote du peuple péruvien, parce que dans les bureaux de vote nationaux, c'est Sanchez qui semble s'être imposé. Roberto Sanchez sent la victoire s'échapper peu à peu, alors que le Pérou touche du doigt le verdict final. Pour tenter de reprendre la main, il a d'ailleurs proposé à Keiko Fujimori, son adversaire, de recompter de zéro l'ensemble des bulletins, ce qu'elle a refusé. Martin Chabal pour Radio Vatican, à Lima.
0: Visite aujourd'hui du secrétaire général des Nations Unies en signe de solidarité avec la population en Haïti. Antonio Guterres doit rencontrer à Port-au-Prince des hommes, des femmes et des enfants dont les vies sont touchées par la violence, selon un communiqué de l'ONU. Voilà, c'est la fin de cette édition. Excellente journée à toutes et à tous.
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0: Alors, elle leva les yeux en regardant le ciel. Puis elle me dit en joignant les mains à la hauteur de la poitrine.
1: Que soy era Immaculada Concepción. Je suis l'Immaculée Conception.

Seigneur notre Père, nous célébrons les prévenances de ton amour. Ces prévenances dans cet amour que tu nous manifestes en ton Fils Jésus. C'est en lui que tu nous vois. Nous sommes fils dans le Fils. Nous sommes frères et sœurs de ce Jésus qui est venu en ton nom racheter le monde. Oui, Père, nous célébrons ces merveilles de tes prévenances, ton amour qui nous surprend. Jésus, tu nous parles du Père. Tu nous parles de cette tendresse du Père pour chacun de ses enfants. Et dans l'Esprit Saint, nous reconnaissons que nous sommes tous des frères, créés à son image et à sa ressemblance.

Au nom du Père et du Fils et du Saint-Esprit, Amen. Premier mystère douloureux, l'agonie de Jésus au jardin de Gethsémani. Jésus, s'il y a eu ces heures de gloire, ces heures de lumière où ton âme a chanté l'amour du Père, eh bien cette fois-ci, ton âme est triste à en mourir. Tu es dans la détresse, l'angoisse. Marie, lorsque notre prière se fait souffrante, fais que nous puissions nous greffer à la prière de Jésus pour qu'à son exemple, nous puissions nous tourner vers le Père et remettre notre esprit entre ses mains. Notre Père qui es aux cieux, que ton nom soit sanctifié, que ton règne vienne, que ta volonté soit faite sur la terre comme au ciel. Donne-nous aujourd'hui notre pain de ce jour. Pardonne-nous nos offenses comme nous pardonnons aussi à ceux qui nous ont offensés. Et ne nous laisse pas entrer en tentation, mais délivre-nous du mal. Amen. Je te salue, Marie, pleine de grâce. Le Seigneur est avec toi. Tu es bénie entre toutes les femmes, et Jésus, le fruit de tes entrailles, est béni. Sainte Marie, Mère de Dieu, prie pour nous pécheurs, maintenant et à l'heure de notre mort. Amen. Je te salue, Marie, pleine de grâce. Le Seigneur est avec toi. Tu es bénie entre toutes les femmes, et Jésus, le fruit de tes entrailles, est béni. Sainte Marie, Mère de Dieu, prie pour nous pécheurs, maintenant et à l'heure de notre mort. Amen. Je te salue, Marie, pleine de grâce. Le Seigneur est avec toi. Tu es bénie entre toutes les femmes, et Jésus, le fruit de tes entrailles, est béni. Sainte Marie, Mère de Dieu, prie pour nous pécheurs, maintenant et à l'heure de notre mort. Amen. Je te salue, Marie, pleine de grâce. Le Seigneur est avec toi. Tu es bénie entre toutes les femmes, et Jésus, le fruit de tes entrailles, est béni. Sainte Marie, Mère de Dieu, prie pour nous, pécheurs, maintenant et à l'heure de notre mort. Amen. Je te salue, Marie, pleine de grâce. Le Seigneur est avec toi. Tu es bénie entre toutes les femmes, et Jésus, le fruit de tes entrailles, est béni. Sainte Marie, Mère de Dieu, prie pour nous, pécheurs, maintenant et à l'heure de notre mort. Amen. Je te salue, Marie, pleine de grâce. Le Seigneur est avec toi. Tu es bénie entre toutes les femmes, et Jésus, le fruit de tes entrailles, est béni. Sainte Marie, Mère de Dieu, prie pour nous, pécheurs, maintenant et à l'heure de notre mort. Amen. Je te salue, Marie, pleine de grâce. Le Seigneur est avec toi. Tu es bénie entre toutes les femmes, et Jésus, le fruit de tes entrailles, est béni. Sainte Marie, Mère de Dieu, prie pour nous, pécheurs, maintenant et à l'heure de notre mort. Amen. Je te salue, Marie, pleine de grâce. Le Seigneur est avec toi. Tu es bénie entre toutes les femmes, et Jésus, le fruit de tes entrailles, est béni. Sainte Marie, Mère de Dieu, prie pour nous, pécheurs, maintenant et à l'heure de notre mort. Amen. Je te salue, Marie, pleine de grâce. Le Seigneur est avec toi. Tu es bénie entre toutes les femmes, et Jésus, le fruit de tes entrailles, est béni. Sainte Marie, Mère de Dieu, prie pour nous, pécheurs, maintenant et à l'heure de notre mort. Amen. Je te salue, Marie, pleine de grâce. Le Seigneur est avec toi. Tu es bénie entre toutes les femmes, et Jésus, le fruit de tes entrailles, est béni. Sainte Marie, Mère de Dieu, prie pour nous, pécheurs, maintenant et à l'heure de notre mort. Amen. Gloire au Père et au Fils et au Saint-Esprit, au Dieu qui est, qui était et qui vient, pour les siècles des siècles. Amen. Deuxième mystère douloureux, la flagellation. Ce moment de souffrance physique que Jésus représente aussi tous les autres moments de souffrance intérieure, l'abandon des disciples au jardin de Gethsémani, la peur dans les yeux, ils se sont tous enfuis. Il n'y a que Jean qui est resté.
Oui, Marie, cette flagellation intérieure souvent par des situations difficiles nous trouble. Nous sommes battus au-dedans de nous-mêmes. Nous sommes violentés. Nous souffrons. Viens nous soutenir, Marie, pour que nous gardions, comme Jésus, le courage d'avancer. Notre Père qui es aux cieux, que ton nom soit sanctifié, que ton règne vienne, que ta volonté soit faite sur la terre comme au ciel. Donne-nous aujourd'hui notre pain de ce jour, pardonne-nous nos offenses comme nous pardonnons aussi à ceux qui nous ont offensés, et ne nous laisse pas entrer en tentation, mais délivre-nous du mal. Amen. Je te salue, Marie, pleine de grâce. Le Seigneur est avec toi. Tu es bénie entre toutes les femmes, et Jésus, le fruit de tes entrailles, est béni. Sainte Marie, Mère de Dieu, prie pour nous pécheurs, maintenant et à l'heure de notre mort. Amen. Je te salue, Marie, pleine de grâce. Le Seigneur est avec toi. Tu es bénie entre toutes les femmes, et Jésus, le fruit de tes entrailles, est béni. Sainte Marie, Mère de Dieu, prie pour nous pécheurs, maintenant et à l'heure de notre mort. Amen. Je te salue, Marie, pleine de grâce. Le Seigneur est avec toi. Tu es bénie entre toutes les femmes, et Jésus, le fruit de tes entrailles, est béni. Sainte Marie, Mère de Dieu, prie pour nous pécheurs, maintenant et à l'heure de notre mort. Amen. Je te salue, Marie, pleine de grâce. Le Seigneur est avec toi. Tu es bénie entre toutes les femmes, et Jésus, le fruit de tes entrailles, est béni. Sainte Marie, Mère de Dieu, prie pour nous pécheurs, maintenant et à l'heure de notre mort. Amen. Je te salue, Marie, pleine de grâce. Le Seigneur est avec toi. Tu es bénie entre toutes les femmes, et Jésus, le fruit de tes entrailles, est béni. Sainte Marie, Mère de Dieu, prie pour nous pécheurs, maintenant et à l'heure de notre mort. Amen. Je te salue, Marie, pleine de grâce. Le Seigneur est avec toi. Tu es bénie entre toutes les femmes, et Jésus, le fruit de tes entrailles, est béni. Sainte Marie, Mère de Dieu, prie pour nous pécheurs, maintenant et à l'heure de notre mort. Amen. Je te salue, Marie, pleine de grâce. Le Seigneur est avec toi. Tu es bénie entre toutes les femmes, et Jésus, le fruit de tes entrailles, est béni. Sainte Marie, Mère de Dieu, prie pour nous pécheurs, maintenant et à l'heure de notre mort. Amen. Je te salue, Marie, pleine de grâce. Le Seigneur est avec toi. Tu es bénie entre toutes les femmes, et Jésus, le fruit de tes entrailles, est béni. Sainte Marie, Mère de Dieu, prie pour nous pécheurs, maintenant et à l'heure de notre mort. Amen. Je te salue, Marie, pleine de grâce. Le Seigneur est avec toi. Tu es bénie entre toutes les femmes, et Jésus, le fruit de tes entrailles, est béni. Sainte Marie, Mère de Dieu, prie pour nous pécheurs, maintenant et à l'heure de notre mort. Amen. Je te salue, Marie, pleine de grâce. Le Seigneur est avec toi. Tu es bénie entre toutes les femmes, et Jésus, le fruit de tes entrailles, est béni. Sainte Marie, Mère de Dieu, prie pour nous pécheurs, maintenant et à l'heure de notre mort. Amen. Gloire au Père et au Fils et au Saint-Esprit, au Dieu qui est, qui était et qui vient, pour les siècles des siècles. Amen.

Troisième mystère douloureux, le couronnement d'épines. Oui, Jésus, ta royauté est bafouée, ridiculisée. Les soldats rient et te disent « Salut, roi des Juifs, fais le prophète ». Marie, lorsqu'il nous arrive d'être ridiculisés, d'être tournés en dérision, que nous puissions, à l'exemple de Jésus, continuer d'aimer jusqu'au bout la personne qui nous fait du tort. Notre Père qui es aux cieux, que ton nom soit sanctifié, que ton règne vienne, que ta volonté soit faite sur la terre comme au ciel. Donne-nous aujourd'hui notre pain de ce jour. Pardonne-nous nos offenses comme nous pardonnons aussi à ceux qui nous ont offensés. Et ne nous laisse pas entrer en tentation, mais délivre-nous du mal. Amen. Je te salue Marie, pleine de grâce. Le Seigneur est avec toi. Tu es bénie entre toutes les femmes, et Jésus, le fruit de tes entrailles, est béni. Sainte Marie, Mère de Dieu, prie pour nous pécheurs, maintenant et à l'heure de notre mort. Amen. Je te salue Marie, pleine de grâce. Le Seigneur est avec toi. Tu es bénie entre toutes les femmes, et Jésus, le fruit de tes entrailles, est béni. Sainte Marie, Mère de Dieu, prie pour nous pécheurs, maintenant et à l'heure de notre mort. Amen. Je te salue Marie, pleine de grâce. Le Seigneur est avec toi. Tu es bénie entre toutes les femmes, et Jésus, le fruit de tes entrailles, est béni. Sainte Marie, Mère de Dieu, prie pour nous pécheurs, maintenant et à l'heure de notre mort. Amen. Je te salue Marie, pleine de grâce. Le Seigneur est avec toi. Tu es bénie entre toutes les femmes, et Jésus, le fruit de tes entrailles, est béni. Sainte Marie, Mère de Dieu, prie pour nous pécheurs, maintenant et à l'heure de notre mort. Amen. Je te salue Marie, pleine de grâce. Le Seigneur est avec toi. Tu es bénie entre toutes les femmes, et Jésus, le fruit de tes entrailles, est béni. Sainte Marie, Mère de Dieu, prie pour nous pécheurs, maintenant et à l'heure de notre mort. Amen. Je te salue Marie, pleine de grâce. Le Seigneur est avec toi. Tu es bénie entre toutes les femmes, et Jésus, le fruit de tes entrailles, est béni. Sainte Marie, Mère de Dieu, prie pour nous pécheurs, maintenant et à l'heure de notre mort. Amen. Je te salue Marie, pleine de grâce. Le Seigneur est avec toi. Tu es bénie entre toutes les femmes, et Jésus, le fruit de tes entrailles, est béni. Sainte Marie, Mère de Dieu, prie pour nous pécheurs, maintenant et à l'heure de notre mort. Amen. Je te salue Marie, pleine de grâce. Le Seigneur est avec toi. Tu es bénie entre toutes les femmes, et Jésus, le fruit de tes entrailles, est béni. Sainte Marie, Mère de Dieu, prie pour nous pécheurs, maintenant et à l'heure de notre mort. Amen. Je te salue Marie, pleine de grâce. Le Seigneur est avec toi. Tu es bénie entre toutes les femmes, et Jésus, le fruit de tes entrailles, est béni. Sainte Marie, Mère de Dieu, prie pour nous pécheurs, maintenant et à l'heure de notre mort. Amen. Je te salue Marie, pleine de grâce. Le Seigneur est avec toi. Tu es bénie entre toutes les femmes, et Jésus, le fruit de tes entrailles, est béni. Sainte Marie, Mère de Dieu, prie pour nous pécheurs, maintenant et à l'heure de notre mort. Amen. Gloire au Père et au Fils et au Saint-Esprit, au Dieu qui est, qui était et qui vient, pour les siècles des siècles. Amen. Quatrième mystère douloureux, Jésus porte sa croix. Oui, Jésus, tu portes cette croix, avec tout ce qu'elle représente. C'est le péché du monde que tu portes, toi, l'agneau de Dieu, avec tout son poids de misère, son poids de déchéance. Marie, nous aussi, nous portons à la suite de Jésus la croix. Elle se présente par des situations,
des revirements insoupçonnés, des lourdeurs que nous n'avions pas pensées, des personnes qui arrivent sur notre route. Fais que nous puissions, comme Jésus, la porter avec courage. Notre Père qui es aux cieux, que ton nom soit sanctifié, que ton règne vienne, que ta volonté soit faite sur la terre comme au ciel. Donne-nous aujourd'hui notre pain de ce jour. Pardonne-nous nos offenses, comme nous pardonnons aussi à ceux qui nous ont offensés. Et ne nous laisse pas entrer en tentation, mais délivre-nous du mal. Amen. Je te salue, Marie, pleine de grâce. Le Seigneur est avec toi. Tu es bénie entre toutes les femmes, et Jésus, le fruit de tes entrailles, est béni. Sainte Marie, Mère de Dieu, prie pour nous, pécheurs, maintenant et à l'heure de notre mort. Amen. Je te salue, Marie, pleine de grâce. Le Seigneur est avec toi. Tu es bénie entre toutes les femmes, et Jésus, le fruit de tes entrailles, est béni. Sainte Marie, Mère de Dieu, prie pour nous, pécheurs, maintenant et à l'heure de notre mort. Amen. Je te salue, Marie, pleine de grâce. Le Seigneur est avec toi. Tu es bénie entre toutes les femmes, et Jésus, le fruit de tes entrailles, est béni. Sainte Marie, Mère de Dieu, prie pour nous, pécheurs, maintenant et à l'heure de notre mort. Amen. Je te salue, Marie, pleine de grâce. Le Seigneur est avec toi. Tu es bénie entre toutes les femmes, et Jésus, le fruit de tes entrailles, est béni. Sainte Marie, Mère de Dieu, prie pour nous, pécheurs, maintenant et à l'heure de notre mort. Amen. Je te salue, Marie, pleine de grâce. Le Seigneur est avec toi. Tu es bénie entre toutes les femmes, et Jésus, le fruit de tes entrailles, est béni. Sainte Marie, Mère de Dieu, prie pour nous, pécheurs, maintenant et à l'heure de notre mort. Amen. Je te salue, Marie, pleine de grâce. Le Seigneur est avec toi. Tu es bénie entre toutes les femmes, et Jésus, le fruit de tes entrailles, est béni. Sainte Marie, Mère de Dieu, prie pour nous, pécheurs, maintenant et à l'heure de notre mort. Amen. Je te salue, Marie, pleine de grâce. Le Seigneur est avec toi. Tu es bénie entre toutes les femmes, et Jésus, le fruit de tes entrailles, est béni. Sainte Marie, Mère de Dieu, prie pour nous, pécheurs, maintenant et à l'heure de notre mort. Amen. Je te salue, Marie, pleine de grâce. Le Seigneur est avec toi. Tu es bénie entre toutes les femmes, et Jésus, le fruit de tes entrailles, est béni. Sainte Marie, Mère de Dieu, prie pour nous, pécheurs, maintenant et à l'heure de notre mort. Amen. Je te salue, Marie, pleine de grâce. Le Seigneur est avec toi. Tu es bénie entre toutes les femmes, et Jésus, le fruit de tes entrailles, est béni. Sainte Marie, Mère de Dieu, prie pour nous, pécheurs, maintenant et à l'heure de notre mort. Amen. Je te salue, Marie, pleine de grâce. Le Seigneur est avec toi. Tu es bénie entre toutes les femmes, et Jésus, le fruit de tes entrailles, est béni. Sainte Marie, Mère de Dieu, prie pour nous, pécheurs, maintenant et à l'heure de notre mort. Amen. Je te salue, Marie, pleine de grâce. Le Seigneur est avec toi. Tu es bénie entre toutes les femmes, et Jésus, le fruit de tes entrailles, est béni. Sainte Marie, Mère de Dieu, prie pour nous, pécheurs, maintenant et à l'heure de notre mort. Amen. Gloire au Père et au Fils et au Saint-Esprit, ô Dieu qui est, qui était et qui vient, pour les siècles des siècles. Amen.

Cinquième mystère douloureux, le crucifixion et la mort de Jésus, en dehors des murs de la ville de Jérusalem. Ma vie, personne ne la prend. C'est moi qui la donne. C'est dans une liberté totale, signe de l'amour infini du Père pour le monde en toi, Jésus, que tu rachètes l'humanité. Et Marie est debout, près de la croix, avec toute la liberté de son amour de mère. Marie, nous sommes devenus tes enfants par la volonté de Jésus qui te l'a demandé. Continue de nous protéger, toi qui es notre mère. Notre Père qui es aux cieux, que ton nom soit sanctifié, que ton règne vienne, que ta volonté soit faite sur la terre comme au ciel. Donne-nous aujourd'hui notre pain de ce jour. Pardonne-nous nos offenses comme nous pardonnons aussi à ceux qui nous ont offensés. Et ne nous laisse pas entrer en tentation, mais délivre-nous du mal. Amen. Je te salue, Marie, pleine de grâce. Le Seigneur est avec toi. Tu es bénie entre toutes les femmes, et Jésus, le fruit de tes entrailles, est béni. Sainte Marie, Mère de Dieu, prie pour nous pécheurs, maintenant et à l'heure de notre mort. Amen. Je te salue, Marie, pleine de grâce. Le Seigneur est avec toi. Tu es bénie entre toutes les femmes, et Jésus, le fruit de tes entrailles, est béni. Sainte Marie, Mère de Dieu, prie pour nous pécheurs, maintenant et à l'heure de notre mort. Amen. Je te salue, Marie, pleine de grâce. Le Seigneur est avec toi. Tu es bénie entre toutes les femmes, et Jésus, le fruit de tes entrailles, est béni. Sainte Marie, Mère de Dieu, prie pour nous pécheurs, maintenant et à l'heure de notre mort. Amen. Je te salue, Marie, pleine de grâce. Le Seigneur est avec toi. Tu es bénie entre toutes les femmes, et Jésus, le fruit de tes entrailles, est béni. Sainte Marie, Mère de Dieu, prie pour nous pécheurs, maintenant et à l'heure de notre mort. Amen. Je te salue, Marie, pleine de grâce. Le Seigneur est avec toi. Tu es bénie entre toutes les femmes, et Jésus, le fruit de tes entrailles, est béni. Sainte Marie, Mère de Dieu, prie pour nous pécheurs, maintenant et à l'heure de notre mort. Amen. Je te salue, Marie, pleine de grâce. Le Seigneur est avec toi. Tu es bénie entre toutes les femmes, et Jésus, le fruit de tes entrailles, est béni. Sainte Marie, Mère de Dieu, prie pour nous, pécheurs, maintenant et à l'heure de notre mort. Amen. Je te salue, Marie, pleine de grâce. Le Seigneur est avec toi. Tu es bénie entre toutes les femmes, et Jésus, le fruit de tes entrailles, est béni. Sainte Marie, Mère de Dieu, prie pour nous pécheurs, maintenant et à l'heure de notre mort. Amen. Je te salue, Marie, pleine de grâce. Le Seigneur est avec toi. Tu es bénie entre toutes les femmes, et Jésus, le fruit de tes entrailles, est béni. Sainte Marie, Mère de Dieu, prie pour nous pécheurs, maintenant et à l'heure de notre mort. Amen. Je te salue, Marie, pleine de grâce. Le Seigneur est avec toi. Tu es bénie entre toutes les femmes, et Jésus, le fruit de tes entrailles, est béni. Sainte Marie, Mère de Dieu, prie pour nous pécheurs, maintenant et à l'heure de notre mort. Amen. Je te salue, Marie, pleine de grâce. Le Seigneur est avec toi. Tu es bénie entre toutes les femmes, et Jésus, le fruit de tes entrailles, est béni. Sainte Marie, Mère de Dieu, prie pour nous pécheurs, maintenant et à l'heure de notre mort. Amen. Gloire au Père et au Fils et au Saint-Esprit, au Dieu qui est, qui était et qui vient, pour les siècles des siècles. Amen.

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À chaque fois qu'elle était à Calcutta, Mère Teresa accompagnait le groupe des bénévoles à Nirmal Hriday, la maison des mourants. Cette maison était en quelque sorte son enfant préféré. Après la messe du matin, avant le petit déjeuner, elle donnait un petit enseignement et accompagnait ensuite le groupe jusqu'à la maison des mourants. Je me suis rendu compte qu'après sa causerie, elle paraissait souvent un peu nerveuse et fébrile. On sentait qu'elle attendait quelque chose avec impatience. Arrivée à Nirmal Hriday, elle donnait sa mission à chacun des nouveaux bénévoles. Elle prenait chacun par la main, le menait entre les rangées de mourants jusqu'à une personne en particulier, l'aidait à mettre sa main sur le front du mourant et lui expliquait exactement ce qu'il avait à faire. Lui donner quelque chose à manger ou se contenter de rester assis à côté de lui, de prier à ses côtés ou de le raser. C'était vraiment une aide précieuse, car la première fois, ce n'est pas si facile d'aller voir un mourant, notamment pour un jeune Européen ou un Américain qui n'a jamais vu mourir quelqu'un. Quand, enfin, chacun avait sa mission et l'accomplissait, elle se tenait un peu en hauteur sur une marche d'où elle pouvait tout observer. Alors seulement, elle souriait, contente et satisfaite. Ses traits reflétaient à quel point elle était maintenant détendue et heureuse. Quand le pape Jean-Paul II est venu à Calcutta, elle a fait exactement la même chose avec lui. Elle a pris le pape par la main

et ensuite dans les plus pauvres des pauvres, dans chaque personne qui souffre. Au même titre que pour l'Eucharistie, voir Jésus dans les pauvres découle du Nouveau Testament. Ce que vous avez fait à l'un de ces petits, vous l'avez fait pour moi, enseigne Jésus. Pour illustrer ce propos, Mère Teresa agitait parfois sa main en l'air, en disant que l'on peut résumer l'Évangile sur ses cinq doigts. Vous l'avez fait pour moi. À ses yeux, la présence de Jésus dans les plus pauvres est aussi réelle que dans l'Eucharistie. Un journaliste américain qui observait Mère Teresa alors qu'elle s'occupait d'un malade couvert de terribles ulcères aurait dit, dégoûté, qu'il ne le ferait pas pour $1 million. Sur quoi elle aurait affirmé « Oui, $1 million. Je ne le ferai pas non plus. » Elle le faisait pour Jésus. Au fil des années, j'ai remarqué que nourrir les malades n'était vraiment pas difficile et ne coûte qu'au tout début. Après, la plupart des personnes qui aident sont envahies d'une grande joie. Avec certains des pauvres vraiment gâtés, on peut avoir des conversations très intéressantes. Il se crée quelquefois des amitiés qui durent des années, car ce sont des personnes merveilleuses quand on les connaît, elles et leurs histoires.

On peut certainement partir du principe que la soif de Jésus sur la croix n'exprimait pas seulement un besoin physique, mais indiquait aussi une dimension plus profonde. Il a dit « J'ai soif » et a accepté un peu de vinaigre qu'on lui proposait. Alors qu'au début de la crucifixion, il avait refusé de prendre une boisson anesthésiante. Après toutes ses souffrances et ses tortures, à 3 heures de l'après-midi dans la chaleur de Jérusalem, on tend à Jésus non pas de l'eau, mais du vinaigre. Ses lèvres étaient certainement blessées et à vif. Le vinaigre a dû provoquer des douleurs incroyables. Mais l'analogie spirituelle va encore plus loin. Jésus a commencé sa vie publique lors du mariage à Cana en changeant de l'eau en un très bon vin. Et à la fin de sa vie publique, des soldats lui tendent du vinaigre, c'est-à-dire du vin aigre. Il y avait toujours du vinaigre au pied de la croix, car les soldats romains se lavaient les mains et les bras avec

pendant les crucifixions. C'était un produit de nettoyage. Ce vinaigre était un concentré de saleté. Mais Jésus accepte ce don pour calmer sa soif. Pour notre existence, cela signifie que l'amour de Dieu accueille même le vinaigre de notre vie et l'accepte. Le vinaigre représente tous nos péchés, nos négligences, nos faiblesses, nos échecs et nos trahisons. Il symbolise la lie de notre vie. Cette explication des pères missionnaires de la charité, les prêtres de la congrégation, a beaucoup aidé à faire comprendre la manière dont Mère Teresa entendait les paroles de Jésus sur la croix. Dieu nous désire tant que nous pouvons nous confier à lui, corps et âme, toujours et encore. Le monde essaiera toujours de nous écarter de ce « belonging to God », de notre appartenance à Dieu. Le monde veut que nous lui appartenions et effectivement nous y sommes fortement enracinés. Le message de Jésus sur la croix, « J'ai soif », devint le mot d'ordre de toute l'action de Mère Teresa. C'est un message qui essaie de nous rappeler le désir le plus profond de Jésus, celui de l'aimer et d'aimer les âmes, c'est-à-dire les personnes qui nous entourent. Dans notre culture, pour montrer son amour envers quelqu'un, on fait le geste de le prendre dans ses bras. Pour pouvoir embrasser quelqu'un, il faut que j'ouvre mes bras. Si je me mets dans la position d'un boxeur, je ne pourrai pas embrasser. Cette position symboliserait le contraire de l'amour, c'est-à-dire l'autodéfense, une mesure de prévention agressive, la méfiance, la violence. Jésus, sur la croix, ouvre ses bras pour nous embrasser tous, pour embrasser l'humanité. Mère Teresa avait le don de formuler des réflexions théologiques compliquées, sous la forme de phrases simples et courtes ou de mots-clés que l'on peut retenir facilement. Une scène habituelle à Calcutta illustre parfaitement son attachement à Dieu à travers les plus pauvres. Tôt le matin, on y voyait des centaines, voire des milliers de personnes qui avaient passé la nuit dans la rue et qui gisaient là, les unes à côté des autres. Mère Teresa disait « Regardez, Père, voici Jésus qui attend d'être aimé. » Une photo du photographe indien Raghuré est peut-être l'un des meilleurs résumés de la spiritualité de Mère Teresa. On y voit une sœur des missionnaires de la charité soignant un mourant. Derrière elle, au mur, en grandes lettres, « Body of Christ », le corps du Christ.

Un jour, comme nous approchions de la gare de Shantinagar, après plusieurs heures de trajet, je me suis sentie comme oppressée. Comment est-ce que j'allais réagir face à un village entier de lépreux? J'ai confié à Mère Teresa que je me sentais un peu nerveux, mal à l'aise, que j'avais aussi peur de visiter le village des lépreux. Père, vous allez y rencontrer Jésus sous son terrible déguisement, celui des plus pauvres. Notre visite leur apportera beaucoup de joie, car la pauvreté la plus terrible, c'est la solitude et le sentiment de ne pas être aimé. La maladie la plus dure aujourd'hui, ce n'est ni la lèpre ni la tuberculose, mais le sentiment d'être de trop. D'ailleurs, cela me rappelle une autre phrase de Mère Teresa. Il y a au monde plus de faim d'amour et de reconnaissance que de pain. Alors que nous traversions le village des lépreux avec Mère Teresa, une femme, à un stade avancé de la maladie, s'est mise à chanter d'une voix magnifique. Par ce chant, elle voulait la remercier pour tous les soins et l'amour qu'elle et ses frères de souffrance recevaient. Cela m'a beaucoup émue, et à partir de ce moment, j'ai commencé à comprendre pourquoi ce n'est ni l'argent, ni le pain en eux-mêmes qui peuvent assouvir le besoin d'amour, mais seulement des personnes habitées par Dieu. On a quelquefois reproché à Mère Teresa de ne pas promouvoir de programme de développement durable. On lui reprochait de donner du poisson aux pauvres plutôt que de leur donner une canne à pêche et de leur apprendre à pêcher. Dans ces cas-là, elle répondait « Mes pauvres sont trop faibles pour pouvoir tenir ne serait-ce qu'une canne à pêche. » Et ensuite, elle ajoutait avec un clin d'œil « Mais quand ils seront en assez bonne santé pour pouvoir tenir une canne à pêche, alors les personnes qui nous critiquent pourront leur apprendre à pêcher. » Un jour, alors que nous discutions pour savoir s'il était juste de donner de l'aide sans rien demander en retour, elle a dit « Il y a beaucoup de gens qui disent « Mère Teresa, vous gâtez les pauvres » parce que vous leur donnez tout gratuitement. Or, personne ne nous gâte autant que Dieu lui-même. Voyez plutôt, vous avez de bons yeux et vous pouvez lire. Qu'est-ce que vous diriez si Dieu vous demandait de l'argent parce qu'il vous a donné des yeux? Un autre exemple. Regardez par la fenêtre. Voyez comme le soleil brille. Qu'est-ce que vous diriez si Dieu vous disait qu'il faut travailler 5 heures pour que le soleil brille 2 heures? Un jour, je l'ai dit à la sœur d'une autre congrégation religieuse. Il y a beaucoup de congrégations qui s'occupent des riches. Ça ne peut pas faire de mal s'il y en a une qui s'occupe des pauvres.

0: Chapitre 6. La business card de Mère Teresa. Un jour, profitant d'une escale entre deux vols, nous avons passé la nuit dans une maison des sœurs à Miami. Devant la maison, il y avait un homme qui attendait, assis dans sa voiture. Je lui ai adressé la parole et il m'a raconté l'histoire suivante. Il n'était pas vraiment croyant et travaillait comme architecte. Son épouse avait fait la connaissance des sœurs dès leur arrivée à Miami. Elle avait un grand cœur et les aidait à la cuisine, avec les pauvres, bref, là où on avait besoin d'elle. À l'époque, il le tolérait tout juste, du moins avait-il pris l'habitude de venir chercher son épouse après son travail. Un jour, il était arrivé et attendait sa femme dans la voiture exactement comme il le faisait aujourd'hui. Ce jour-là, sa femme est sortie de la cuisine en compagnie d'une petite sœur assez âgée. Elle l'a présentée à Mère Teresa. Celle-ci l'a remerciée avec vivacité qu'il permette et aide sa femme à collaborer avec les sœurs. Ensuite, elle lui a demandé quelle était sa profession. « Je suis architecte. »« Ah, formidable !» Alors vous pouvez certainement me faire quelques photocopies. » Mère Teresa a sorti une petite business card, une carte de visite avec le texte suivant. « Le fruit du silence est la prière. Le fruit de la prière est la foi. Le fruit de la foi est l'amour. Le fruit de l'amour est le service. Le fruit du service est la paix. » Mère Teresa lui a lu le texte posément. « Pouvez-vous m'en faire quelques photocopies ?»«
1: Oui, bien sûr, je peux m'en occuper. Combien vous en faut-il, 10 ou 20 ?»«
0: Sur quoi, Mère Teresa ?»« 30 000, s'il vous plaît. » Quand je lui ai demandé s'il l'avait fait, l'architecte s'est mis à rire.
1: Eh oui, j'en ai fait tout un paquet. Et en plus, depuis, j'ai construit 2 maisons pour Mère Teresa, un hospice de vieillards et une maison pour les sœurs. »
0: Un service rendu, quelques photocopies et une amitié pour la vie avaient commencé. Accessoirement, cet architecte sympathique et serviable avait retrouvé la foi. En fait, c'est un homme d'affaires indien, assez riche, un hindou, et qui voulait offrir quelque chose aux sœurs, qui avait donné à Mère Teresa l'idée de cette business card, assez unique en son genre. Il lui avait tendu sa carte de visite, afin qu'elle sache qui il était et quelle sorte de business il faisait. Elle l'a regardé longuement et a dit « C'est une idée formidable !» Certains témoins de la scène ont pu penser qu'elle voulait se lancer dans les affaires. « Quelle idée ! » lui ont demandé les sœurs. « Nous avons aussi besoin d'une carte de visite !» s'est exclamée Mère Teresa. C'est ainsi qu'est née la dite carte avec le texte cité ci-dessus. Au dos, elle a écrit « Marie, Mère de Jésus, sois ma mère à moi aussi. » C'était sa business card. Son nom n'apparaissait nulle part, seulement son business. Un jour en Allemagne du Nord, l'association Kolpingwerk a donné à Mère Teresa un chèque très généreux pour ses activités. Comme souvent en ce genre d'occasion, il y a eu aussi un grand buffet. Mère Teresa n'était pas très friande de ce genre de manifestations. Elle les subissait plutôt qu'autre chose. Au cours de la réception, quelqu'un s'est plaint devant elle que tous les restes du buffet allaient être jetés. Mère Teresa était très choquée et a voulu savoir pourquoi. On lui a expliqué que c'était pour respecter la législation concernant l'hygiène. Tout de suite, ce sujet l'a captivée. Et même si elle n'a pas pu changer la réglementation, elle a tout de même réussi à faire réfléchir bon nombre de personnes. Après la réception, le chancelier Helmut Kohl avait mis un hélicoptère à notre disposition. Monseigneur Nilika, Mère Teresa, deux sœurs et moi-même prions le bréviaire dans le bruit assourdissant des pales. Pour le chapelet, c'était plus facile parce que le bruit de l'hélicoptère accompagnait mieux le rythme de cette prière. À peine avait-elle terminé de prier le rosaire qu'elle n'a pas pu s'empêcher de montrer son côté maternel. Elle a sorti une guirlande de bienvenue typiquement indienne de son sac, telle qu'on en remet aux invités, et l'a mise autour du cou de l'évêque. « C'est pour mon Seigneur. La couleur cerise va très bien avec sa livrée violette. » Ensuite, comme par enchantement, elle en a tiré des sandwichs, des petits fours, des fruits et de petites friandises. Comme nous lui demandions avec étonnement d'où elle sortait tous ces mets délicieux, elle a répondu tout simplement « Mais c'est pourtant évident. Cette réception a été organisée pour moi, donc j'ai pris tout ce que je pouvais emporter. »

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0: Nous poursuivons avec un enseignement du frère Michel Gourgues, dominicain, théologien. L'enseignement est intitulé « La miséricorde, mode d'emploi, le témoignage de Luc ».
1: Oui, bonjour. Nous avons entrepris, il y a 2 semaines déjà, de réfléchir ensemble sur ce que représente la miséricorde. La miséricorde, dont nous disions, c'est une notion théologique, c'est-à-dire, nous parlons de la miséricorde à l'intérieur de la foi. Non? La miséricorde, c'est une notion dont on entend parler à l'Église, dans la liturgie, dans la prière, mais dont on ne parle pas dans la rue. On parle de la miséricorde dans la rue, le nom que l'on emploie, le terme sécularisé, pourrions-nous dire, le terme laïque de la miséricorde, c'est la compassion. Or, nous avons vu la dernière fois que la compassion, qui fait bien partie de la miséricorde, qui est un moment essentiel de la miséricorde, ce n'en est en réalité qu'une facette, qu'une dimension, essentielle autant qu'on voudra, mais qui doit être suivie d'abord qui est précédé d'une autre dimension, un premier moment, c'est de voir la misère de l'autre. Si je ne vois pas, si je ne suis pas attentif à l'autre, ça n'ira pas plus loin. Il n'y aura pas de miséricorde. Donc, le premier moment, c'est, pourrions-nous dire, la miséricorde des yeux. Être attentif aux besoins de l'autre. Deuxième moment, c'est là qu'intervient la compassion. La compassion dont on parle à la télévision, à la radio, dans les journaux, mais en réalité, elle n'est qu'un moment, non pas un moment extérieur, c'est-à-dire voir avec mes yeux ce que vit l'autre, mais un moment intérieur. Éprouver en moi un choc, éprouver en moi une espèce d'ébranlement intérieur, être ému face à la misère de l'autre. Nous arrivons maintenant, donc après la miséricorde des yeux, après la miséricorde du cœur, nous en arrivons maintenant à la miséricorde des mains. Après l'attention, après l'émotion ou la compassion, l'intervention, intervenir en faveur de l'autre. Et c'est à ça que nos 3 récits dont nous sommes partis dans l'Évangile de Luc prêtent le plus attention. C'est ça, c'est ce moment-là qu'ils décrivent de la façon la plus élaborée. Et on pourrait dire, nos 3 récits, vous vous souvenez, c'est le bon samaritain, au chapitre 10, ayant vu l'homme tombé aux mains des brigands, il fut ému aux entrailles, et là, c'est là que Luc va décrire son intervention dont nous devons parler. Même chose pour Jésus. Au chapitre 7, Jésus, ayant vu la mère en pleurs, fut ému aux entrailles. Il s'approcha et lui dit, « Ne pleure pas », puis il intervient. Le père de l'enfant prodigue, en Luc au chapitre 15, même chose. L'ayant vu, le fils à distance qui revient, il fut ému aux entrailles, puis alors l'intervention à laquelle nous arrivons. Alors, ce qui est frappant, c'est que dans les 3 cas, l'intervention présente elle-même, pourrions-nous dire, 3 dimensions. Ce qui la caractérise, intervenir en faveur de l'autre dont j'ai vu la misère, dont la misère m'a ému, ça comporte 3 dimensions. Et j'ai choisi 3 mots qui se terminent pour que ce soit facile à retenir. J'ai pris 3 mots qui se terminent de la même manière, la même assonance. Tout d'abord, la prévenance. Deuxièmement, après la prévenance, on pourrait dire l'abondance. L'intervention est généreuse. Et troisième, à défaut de mieux, comme je dirais tout à l'heure, pour avoir un mot qui se termine de la même manière, après la prévenance et l'abondance, la tolérance. Alors, voyons ça. L'intervention, donc, le 3e moment de la miséricorde, où on voit que dans les 3 récits, Jésus, puis les 2 autres personnages, le bon samaritain puis le père de l'enfant prodigue, comme on l'appelle, prennent les devants, interviennent, Alors, le bon Samaritain, commençons par lui, au chapitre 10, interrompt sa route. Un Samaritain qui passait par là le vit, puis interrompt sa route. Il le voit, il est ému, puis il s'occupe de l'homme à moitié mort sur le bord de la route, qui est l'homme qui est probablement inconscient, incapable de réclamer du secours. Donc, l'homme ne demande rien. Il est incapable de demander quoi que ce soit. C'est le bon Samaritain qui prend l'initiative, qui prévient le besoin de l'autre. Dans Luc 7, c'est la même chose, nous l'avons vu lors de la première émission. Jésus prend l'initiative d'intervenir en faveur de la mère qui est en pleurs, qui pleure son fils que l'on mène en terre. Dans Luc 15, là, c'est différent. Parce que là, c'est le fils prodigue, comme on l'appelle, qui prend l'initiative du retour. Ah, quand il se voit au fond du tonneau, qu'il envie les porcs dont il est, dont il a à prendre soin, eux ont à manger. Et moi, ici, je crève de faim. Qu'est-ce que je vais faire? Eh bien, je sais ce que je vais faire. Je vais retourner chez mon père et puis je vais lui dire, « Père, j'ai péché contre le ciel et contre toi. » Puis là, il prépare toute sa chanson. « Je ne mérite plus d'être appelé ton fils. Prends-moi comme l'un de tes employés. » Donc, l'initiative dans ce cas-là, elle est du côté du fils qui décide de revenir puis qui prépare la scène, le scénario pour émouvoir son père, pour le gagner. Or, le père, lui, aperçoit le fils à distance, le fils qui revient en guenille. Eh bien, le père, et le récit de Luc, hein, dit, c'est un grand propriétaire terrien, imaginez-vous, et il courut. Le père, hein, dans les pays de langue arabe, on dit encore aujourd'hui, après 12 ans, on ne court plus, on perd sa dignité. C'est le courir, c'est les enfants qui font ça. Sinon, alors le père court au-devant de son fils. Puis, le fils se met à débiter son boniment. « Père, j'ai péché contre le ciel et contre toi. » Mais le père ne le laisse même pas aller jusqu'au bout de la chanson qu'il a préparée. « Je ne mérite plus d'être appelé ton fils, prends-moi comme l'un de tes employés. » Le père lui coupe la parole, et maintenant, c'est lui qui prend l'initiative. La miséricorde va prendre les devants là aussi. Le père, nous allons le voir tout à l'heure, dit « Faites ceci, faites ceci, faites cela. » Il donne les ordres face à son fils qui revient. Donc, parfois, on voit les interventions de Jésus dans les évangiles prennent, les interventions répondent à des demandes, à des sollicitations parfois insistantes de gens qui sont dans la misère. Pensons à la pécheresse pardonnée au chapitre 7 de Saint-Luc qui vient se jeter aux pieds de Jésus tout en pleurs. Puis pensons aux 10 lépreux qui crient vers Jésus. Jésus, aie pitié de nous, etc. Mais pour Luc, la miséricorde, la pitié que l'on éprouve pour l'autre, le visage idéal de la miséricorde, c'est celle qui s'exerce à l'égard de personnes qui ne demandent rien. Par exemple, vous vous souvenez dans Luc, pour prendre un récit encore qui lui est propre, cette fois-là, c'est au chapitre 13, la pauvre femme qui est courbée, qui ne peut pas se relever, et Jésus la voit, et il fut ému aux entrailles. Vous voyez, là, donc, il prend l'initiative. La femme ne demande rien. De même, Zachée. Zachée qui monte dans son arbre, et c'est Jésus qui prend l'initiative. Zachée, descends vite, je m'en vais chez toi, etc. Donc, le plus souvent, on pourrait dire, l'offre, si on met ça dans ces termes-là, l'offre précède la demande. Les gens ne demandent rien. La prévenance, la miséricorde qui intervient, sans, qui prend l'initiative, avant même que l'autre dans le besoin ne demande.

deuxième caractéristique qui va nous retenir plus longtemps cette fois-là. Parce que ce qui est frappant, c'est que dans les trois récits, en Luc 7, Jésus face au jeune homme de Naïn, en Luc 10, le bon Samaritain face à l'homme qui a été laissé à moitié mort au bord de la route, en Luc 15, le père de l'enfant prodigue qui voit revenir son fils, eh bien, l'intervention dépasse largement ce à quoi on aurait pu s'attendre dans le meilleur des cas. C'est à ce sens-là que je parle d'abondance, de générosité. C'est là que le mode d'emploi de la miséricorde, me semble-t-il, se trouve illustré au mieux. Ce qui est frappant, c'est que pour décrire les deux premiers moments de la miséricorde, on n'employait qu'un seul mot, l'ayant vu. Premier moment, l'attention, la miséricorde des yeux. Deuxième moment, il fut ému aux entrailles. Nous nous traduisons par trois mots, mais dans le grec, il n'y a qu'un seul mot, esplagniste. Il fut remué au plus profond de lui-même. Voyez, un seul mot pour décrire les deux premiers moments, l'attention, l'émotion. Tandis que l'intervention, elle, par contraste, la description qui est faite est interminable. Gardez ça. Partons de nouveau du récit de l'enfant, pas de l'enfant prodigue, mais du bon Samaritain. Gardez bien. Il le vit, il fut ému dans ses entrailles. Il s'approcha, il banda ses plaies, il versa de l'huile et du vin. Il le chargea sur sa propre monture, il le mena à l'hôtellerie et il prit soin de lui. Je ne sais pas si vous avez compté sur vos doigts. Si vous avez compté sur vos doigts, il vous manquait deux doigts. Une seule main ne suffit pas. Ça va jusqu'à sept. Gardez, il fut pris de pitié. Il fut ému aux entrailles. Il s'approcha, banda ses plaies, versa de l'huile et du vin, le chargea sur sa propre monture, le mena à l'hôtellerie, puis soin de lui. Sept. Ah, bien, on se dit, c'est un hasard. C'est un hasard. Mais ce qui est frappant, c'est qu'il aurait pu dire, il le vit, il fut ému aux entrailles, il intervint en sa faveur, puis le récit serait complet. Non, on s'attarde à détailler l'abondance, la générosité de l'intervention. Et ce qui est frappant, c'est qu'on le fait en sept étapes. Alors, on se dit, est-ce que c'est un pur hasard ou bien si c'est significatif? Est-ce que c'est une pure coïncidence ou si ça a une signification particulière? Alors, ce qui est frappant, c'est que quand on va à Luc 15 et qu'on regarde le récit, la parabole de l'enfant prodigue, comme on l'appelle, eh bien, comment décrit-on l'intervention du père à l'égard de son fils? Gardez, le père se met à donner des ordres à ses subalternes, à ses serviteurs. Et il dit ceci, « Apportez vite la plus belle robe, mettez-la lui, passez un anneau à son doigt et des chaussures à son pied, amenez le veau gras, tuez-le, mangeons, festoyons. » Je ne sais pas si vous avez compté, encore sept verbes. Sept démarches que le père ordonne d'accomplir. Apporter la plus belle robe, mettez-la lui, passez un anneau à ses doigts, amenez le veau gras, tuez-le, mangeons, festoyons. Ah bien, on se dit, ça ne doit pas être un hasard. Sept. Surtout que, si on revient à la parabole du bon Samaritain, qu'est-ce qu'il est dit? Il est dit que le jour même, ce que nous avons vu tout à l'heure, il fut pris de pitié, il s'apporta. Puis, le récit continue. Le lendemain, il tira deux deniers, le donna à l'hôtelier et il lui dit, « Prends soin de lui. Si tu dépenses en plus, je te rembourserai quand je passerai. » Comptez les verbes, encore sept, deux fois sept.
Puis, si on se dit, bien là, ça devient quand même significatif, sans aucun doute, hein? Et si on retourne au récit maintenant de Naïn, cette fois-là, ce n'est pas un récit fictif. C'est un récit d'une action accomplie par Jésus lui-même. Regardez, ayant vu, il fut ému aux entrailles. Il dit à la mère, puis il s'approcha, il toucha le cercueil, il dit au fils, « Jeune homme, je te le dis, lève-toi. » Donc, sept verbes qui rendent compte des démarches de Jésus. Alors, on se dit, ça ne doit pas être un hasard. Puisque dans la symbolique biblique, hein, nous sommes habitués à ça, la création en sept jours, puis quand c'est au premier livre, aux premières pages de la Bible, jusqu'à la dernière page de la Bible, les sept trompettes, etc. Hein, eh bien, le chiffre 7 pour la Bible, c'est le symbole de la totalité, de la plénitude. 7, c'est l'idée d'une série complète. Donc, si nous revenons à nos récits, le faire miséricorde se traduit à travers sept démarches. Faire miséricorde du Samaritain, du Père, de Jésus, ça veut donc dire c'est la miséricorde qu'il manifeste touche à la perfection. Autrement dit, sept, ça manifeste une série complète, c'est le symbole d'une série complète, c'est le symbole d'une totalité. Ça veut donc dire, le Samaritain, il a fait tout ce qu'il pouvait. Tandis qu'il est mis en opposition avec le prêtre et le lévite, qui au contraire n'ont rien fait. Ils ont vu, donc c'était une abstention consciente de leur part. Ils ont bien vu l'homme à moitié mort, mais ils sont passés de l'autre côté de la route. Donc, on voit, il y a une opposition entre tout et rien. Le bon Samaritain représente la miséricorde parfaite. Par contraste, le prêtre et le lévite n'ont rien fait. Et c'est pour ça que quand Jésus demande au léger ce qu'il l'interroge, « Qui, d'après toi, s'est montré le prochain de l'homme tombé aux mains des bandits? » Le légiste, le scribe, répond, « D'après moi, c'est celui qui a fait miséricorde. » Alors, ce qui est frappant, c'est que ce faire miséricorde, il témoigne de l'abondance. Il met la miséricorde sous son plus beau visage, quelqu'un qui fait tout ce qu'il peut pour venir à la misère de l'autre. Donc, la prévenance, l'initiative. Deuxièmement, l'abondance, la générosité. Troisièmement, la tolérance.

0: Ici, je dois dire que je ne suis pas très satisfait, parfaitement satisfait du terme que j'ai choisi, tolérance. Mais c'est à défaut de mieux, c'est parce que je veux avoir un terme qui sonne de la même manière que les deux autres. Vous voyez, l'abondance, ensuite, qu'est-ce qu'on a dit, la prévenance, et puis la tolérance. Qu'est-ce que je veux dire par là? Ça veut rendre compte de l'extension, de l'amplitude illimitée, sans limite, de la miséricorde, en rapport avec les personnes qui en deviennent les bénéficiaires. Et ça se vérifie dans Luc 7 et dans Luc 10. Luc 7, Jésus face à la misère, face à la détresse de la mère du fils unique qu'elle vient de perdre, qui est décédé. Puis ça se vérifie dans Luc 10. Le bon Samaritain fait tout ce qu'il peut à l'égard d'un pur inconnu. Donc, le prochain a une extension illimitée. Qui que ce soit, tu es tenu de lui faire miséricorde. C'est-à-dire, si tu fais miséricorde, l'idéal, c'est que tu ne t'occupes pas de l'identité de celui en faveur de qui tu interviens, de l'identité de la personne à qui tu veux faire du bien, la personne que tu veux aider pour répondre à l'épreuve qu'elle traverse. Revenons, si vous le voulez, au début à ce qui précède la parabole du bon Samaritain. Jésus, le légiste, s'est présenté à lui, et ce scribe a demandé à Jésus, « Dis-moi, quel est le plus grand commandement de la loi? » C'était une question que l'on discutait à perte de vue dans ce qu'on appellerait aujourd'hui les écoles de théologie. Il y avait des commandements innombrables dans la loi, dans l'Ancien Testament. À la loi écrite, s'était ajoutée la loi orale, si bien que les gens disaient, mais écoutez là, nous ne demandons pas mieux que d'observer la loi, mais il y a tellement de choses qu'on s'y perd. Hein, c'est devenu tellement touffu. Si vous pouviez nous résumer ça et dire d'où le scribe veut tester Jésus, on va bien voir. Jésus lui dit, au lieu de lui répondre directement, il dit, « Toi, tu es spécialiste de la loi. Tu le sais, la réponse. Tu la sais, la réponse. » Le scribe dit, « Oui, en effet, il faut commencer par le commencement. Tu aimeras le Seigneur ton Dieu de tout ton cœur, de toute ton âme, de toute ta force. » Et Jésus dit, « Est-ce que c'est tout ça? Tout se résume à l'amour de Dieu? » Non. L'autre dit, c'est aussi écrit dans la loi, « Tu aimeras ton prochain comme toi-même. » Donc, Jésus dit, « Bien, fais ça et tu auras la vie. » Alors, le légiste intervient parce qu'il est en train de perdre la face, voulant se justifier d'avoir posé une question dont il vient de manifester qu'il connaissait la réponse. Il dit à Jésus, « Oui, très bien, mais qui est mon prochain? » Et c'est là que Jésus, pour répondre à sa question, fait intervenir la parabole du bon Samaritain. Alors, quel était le problème? C'est donc que, dans l'Ancien Testament, c'était dit, « Tu aimeras ton prochain comme toi-même. » Alors, le prochain, on discutait, puis on disait, il n'y a aucun doute, c'est le co-religionnaire juif. Hein? Et alors, on commençait en disant, après l'exil, au temps de Jésus, à partir de l'exil, donc 6e siècle avant Jésus-Christ déjà, la société juive n'avait plus de roi. Ce n'était pas une société civile avec des instances. Non, on était passé de domination étrangère en domination étrangère. Mais la société juive avait un caractère religieux. On disait, il y a les prêtres, les Lévites, puis les laïcs, les Israélites. Et alors, le prochain, bon, on disait certainement qu'on est tenu d'aimer les prêtres. Certainement qu'on est tenu d'aimer les Lévites. Ça, on ne se trompe pas. Puis on aime les co-religionnaires, ceux qui partagent la même religion que nous. Mais le scribe le dit lui-même. Le livre du Lévitique, après avoir dit, après que le Deutéronome ait dit « Tu aimeras le Seigneur ton Dieu », il disait « Tu aimeras ton prochain », mais il ne s'arrêtait pas là. Il disait « L'étranger qui réside chez vous, tu l'aimeras lui aussi comme toi-même. » Ah, là, ça devenait embarrassant. Parce qu'on disait « Qui est ce guer en hébreu ?» En guer, qui veut dire étranger. Eh bien, là, on discutait à perte de vue. Or, il se trouve que la traduction grecque de l'Ancien Testament, la Septante, comme on l'appelle, avait traduit « guer » en grec par « prosélytos », « prosélyte ». Alors, les gens disaient « Bon, on aime les prêtres, les lévites, les purs israélites, les juifs purs laine, mais on veut bien étendre aux prosélytes aussi, c'est-à-dire les étrangers qui veulent devenir juifs, hein, qui vont devenir juifs. C'est comme dans nos communautés religieuses, les novices. Hein, ils ne sont pas encore prophètes, mais ils s'acheminent vers un engagement. Donc, on disait, on va étendre jusque-là. Qu'est-ce que Jésus fait? Il dit, la question du léger, c'est « Qui est mon prochain? » Alors, s'il avait voulu répondre au légiste de la façon dont on répondait habituellement. On disait, le prochain, c'est le prêtre, c'est le lévite, c'est le juif, puis on veut bien étendre jusqu'au prosélyte si on a l'esprit un peu ouvert. Eh bien, Jésus, au lieu de mettre en scène un prêtre sur le bord de la route, et là, il aurait dit, est-ce que ça, c'est ton prochain? Oui. S'il avait mis un lévite à moitié mort au bord de la route, es-tu tenu de lui venir en aide? Oui, puisque c'est mon prochain. S'il avait mis un co-religionnaire juif sur le bord de la route, un croyant juif, une croyante juive, oui, je suis tenu. S'il avait mis un prosélyte, ça aurait dépendu. Certains auraient dit oui, certains auraient dit non. Au lieu de ça, Jésus renverse complètement les perspectives. Il met en scène au bord de la route un pur inconnu. On ne sait pas qui c'est. Le bon samaritain n'a aucune idée. Puis en plus de ça, il fait intervenir un prêtre et un lévite qui ne font rien du tout. Ceux qui sont les privilégiés du point de vue de la miséricorde, ce sont eux qui ne font rien. Puis, au contraire, il fait intervenir un samaritain. Alors, un samaritain, pour un juif, on n'était pas tenu de l'aimer. Il ne faisait pas partie du prochain. Alors, on dit, Jésus renverse ses perspectives, met quelqu'un que l'on excluait de l'amour du prochain, puis le fait intervenir en faveur d'un pur inconnu. Voyez, les perspectives sont toutes transformées. Tout est changé. Et c'est là que je parlais de la tolérance. Ne te demande pas qui est ton prochain. Le prochain, c'est n'importe qui que tu vois dans la misère. Et alors, voyez, nous avons là, me semble-t-il, le triple visage de la miséricorde. La miséricorde qui consiste à voir la misère de l'autre, la miséricorde des yeux, premier moment. Deuxième moment, le retentissement intérieur de la misère, ce que provoque en moi la misère de l'autre, ému aux entrailles. Je compatis à la misère de l'autre. Et le troisième moment, je ne fais pas qu'éprouver des bons sentiments à l'égard de l'autre, j'interviens. Et j'interviens de la façon, je fais tout ce que je peux, le fameux chiffre 7 qui détaille l'intervention du bon samaritain comme du père de l'enfant prodigue. Voilà le visage de qu'est-ce que veut dire faire miséricorde ou la miséricorde mode d'emploi. Merci, nous terminons ici notre série d'émissions sur le visage concret de la miséricorde. Au revoir.
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2: Notre invité aujourd'hui est Laurent Gay, marié et père de deux enfants, ancien toxicomane pendant 15 ans. Il a connu les bandes organisées et la prison. Troubadour d'espérance, il consacre sa vie depuis plus de 20 ans à partager son histoire pour avertir les jeunes des dangers de l'addiction et leur donner foi en la vie. Il nous rejoint aujourd'hui depuis la Vendée, dans l'ouest de la France. Laurent Gay, bonjour et bienvenue à Radio Galilée.
3: Bonjour et merci encore de votre invitation.
2: Au cours de notre première émission, vous nous avez partagé votre parcours de vie, parcours marqué, comme vous l'avez dit, par la solitude, l'intimidation, la rage et l'addiction aux drogues. Aujourd'hui, vous sillonnez la France pour avertir les jeunes des dangers de l'addiction. Il y a toutes sortes d'addictions, vous en parlez dans votre ouvrage, certaines sont visibles, certaines sont moins visibles et parfois même vécues dans le plus grand secret, dans l'anonymat. Comment reconnaître l'addiction? Comment fonctionne l'addiction?
3: Alors, en fait, il y a certains critères pour repérer quelqu'un qui est, dépendant. Et on n'est pas tous égaux par rapport à l'addiction, justement. Certaines personnes, je vais prendre par exemple l'alcool. En France, on a à peu près 10% de consommateurs d'alcool qui sont alcooliques, donc malades de dépendance. C'est-à-dire qu'on a eu des critères, donc des personnes qui... ne pourront pas se passer d'alcool et on sait que ça peut abîmer une relation familiale, une relation professionnelle. C'est très compliqué parce que le reste de la population qui boit de l'alcool a du mal à comprendre comment on peut être dépendant, puisque on peut consommer de l'alcool sans en être alcoolique, sans en être dépendant. Alors, la première définition que je vais prendre, c'est par rapport à l'addiction, c'est justement quand on a plus cette liberté de s'abstenir. C'est-à-dire, on n'a plus cette liberté de s'arrêter. Et du coup, là, on se rend compte, puisque quelque part, ça devient très obsessionnel. On ne pense qu'à ça. Il nous faut le produit ou la pratique dans laquelle je suis pour venir soulager et faire que je me sente un peu mieux. Voilà. Donc ça, c'est déjà un premier critère. J'aime bien aussi cette définition, c'est une recherche de plaisir souvent excessif, puisque c'est l'excès. Hormis les drogues, parce qu'en plus, les drogues et l'alcool, puisque, par exemple, on peut être dans l'excès de la nicotine, on sait que ce n'est pas bon pour la santé, on sait que la nicotine va provoquer une addiction et puis des problèmes de santé. Mais en fait, quelqu'un qui fume a encore cette possibilité de travailler, a cette possibilité de raisonner, a cette possibilité de réflexion. Quand il s'agit d'alcool ou de produits, des psychotropes ou des drogues ou de l'alcool, en fait, à un moment donné, on perd ce contrôle. On n'arrive plus à… Voilà, il y a une dimension qui nous dépasse. Alors oui, d'abord, on est désinhibé. Et puis après, il peut même se manifester certaines formes d'hallucination. On a des réflexes qui ne sont plus là. On contrôle plus ce qui se passe. En fait, on fait des choses qu'on ne ferait jamais naturellement. Et donc, cette recherche de plaisir dans l'addiction va être à l'excès.

choses comme ça, pour pouvoir arriver à mes fins. Et donc là, on réalise qu'il y a une souffrance. Mais l'addiction, c'est que malgré cette souffrance, c'est-à-dire il y a une sortie du déni, on réalise qu'on est piégé, mais en fait, on n'arrive plus à contrôler cette recherche de plaisir. Et donc, dans toute addiction, on est coupé d'une relation. C'est-à-dire, on n'est plus en relation. On est même plus, on est enfermé. Et j'aime bien mettre à l'opposé la passion. La passion va nous élever, c'est-à-dire va nous permettre de développer en nous des projets, une envie, chercher à se dépasser. L'addiction est véritablement un enfermement. D'ailleurs, au temps des Romains, on prend cette appellation où quelqu'un qui était endetté pouvait devenir esclave. Donc, on était sous une emprise, on était sous la diction d'une personne qui avait le droit de vie ou de mort. Et ben moi, je pense que l'addiction aujourd'hui, que ça soit à la drogue, que ça soit à l'alcool, les jeux d'argent ou toute tromperie dans laquelle on peut se trouver, parce que en fait, c'est véritablement un vice. Donc, ce qui va entraîner le vice, c'est le mensonge, c'est la tromperie, c'est la tricherie, c'est le vol, c'est toutes les armes, je dirais, démoniaques en fait. Et en même temps, il n'y a aucun jugement dans ce que je dis, parce que la personne est malade sur le plan psychologique, c'est-à-dire que dans ses mécanismes de fonctionnement, il y a vraiment un manège dans lequel on se trouve, et pour sortir d'une addiction, il va falloir vraiment trouver comme une motivation supérieure. Et cette passion peut être une motivation supérieure. Alors après, voilà, il y a encore une fois des critères de dépendance, et c'est selon ces critères, est-ce qu'il faudra une hospitalisation, est-ce qu'il faudra des cures de désintoxication, voilà. Et souvent, le point de bascule, à quel moment, entre une habitude qui devient pratiquement un rite dans lequel je me... Voilà, j'ai ce petit plaisir quotidien, mais par exemple, bon, je rentre du travail, je prends un peu d'alcool, voilà, il n'y a pas de danger a priori, mais si je n'ai plus cette petite dose d'alcool et là mon comportement change, je deviens agressif, j'en ai envie, j'en ai besoin, ou si le petit verre que je prenais ne m'apporte plus rien et j'augmente les doses, là on peut dire qu'il y a un effet de dépendance, d'ailleurs des choses qui sont très récurrentes, donc du coup on ne pourra plus s'en passer.

0: j'entends bien la perte de liberté, la perte de relation, la coupure des relations aux autres, même la relation à soi. Laurent Gay, vous avez dit tout à l'heure, il y a des addictions à des produits, il y a des addictions à des pratiques aussi. Pouvez-vous me donner quelques exemples de pratiques qui peuvent devenir addictives, dans, par exemple, dans le monde du travail, dans le monde de la performance?
1: Alors, c'est pareil, on peut être addict au sport. Hein? Alors, après, ce sont des bonnes addictions, mais on sait que le sport, mais comme d'autres moyens de... Heureusement, on va développer en nous voilà, ces hormones du plaisir, la dopamine. Hein? Et donc, on retrouve justement quand on est entre amis et qu'on est heureux, qu'on partage des choses, qu'on projette, on se projette, on rigole, dans le sport, voilà, il y a quelque chose de bon, tout ça. Sauf que quand ça devient

0: vient justement une performance où je veux être toujours plus fort, plus performant, y arriver. Et donc là, on va commencer peut-être à prendre des produits qui vont nous booster, qui vont nous stimuler, qui vont voilà. Et du coup, ça peut être très très vite un piège, hein. Alors le travail, bien sûr. Alors le travail, c'est quelque chose de bon. L'amour, c'est quelque chose de bon. Mais quand on travaille sans plus s'arrêter et qu'on finit par péter un câble parce que voilà, la machine a cassé, ou dans la sexualité, s'il n'y a pas cet amour dans la sexualité, ça devient uniquement du plaisir. Donc on va chercher le plaisir absolument en allant multipliant les partenaires, en ayant des pratiques désordonnées, et du coup il n'y a plus cette relation à l'autre qui est dans un partage, qui est dans une gratuité. On va se servir de l'autre, on va prendre l'autre comme un objet, d'une certaine manière, comme un objet de plaisir. Et donc, voilà, après, il y a tout un tas d'addictions, le jeu, alors les jeux vidéo, on sait que c'est très prenant, mais les jeux d'argent aussi. Et moi, j'ai connu des personnes qui gagnaient à peine un SMIG et qui passaient pratiquement toute la paye en faisant des calculs toute la journée au PMU, c'est-à-dire avec les chevaux, celui-là qui va gagner. En fait, ça devient vraiment très, très, très, très… tout à l'heure, je parlais d'obsession, c'est véritablement une obsession. Et ça, on le retrouve dans les jeux, on le retrouve dans les réseaux sociaux. Aujourd'hui, on voit bien combien les jeunes sont prisonniers dans les réseaux sociaux. Voilà, c'est du temps qu'on va… C'est vraiment, ça nous dépasse. En fait, on devient comme un robot. Alors là, je repense au travail. Mais, et du coup, alors que travailler, c'est vraiment quelque chose qu'on a besoin. On a besoin de créer, on a besoin de choses comme ça. Et en fait, l'addiction, encore une fois, tout à l'heure, je le disais, hein, c'est un excès qui fait que cet excès va avoir toujours des conséquences négatives.
1: Laurent Guy, vous avez mentionné les jeunes et vous consacrez maintenant depuis 20 ans beaucoup de temps à les rencontrer, à les avertir, les informer de ces pièges dans lesquels vous êtes tombé vous-même. Globalement, vous rencontrez des milliers de jeunes chaque année. Parlons d'eux. Qu'est-ce qui vous émerveille? Qu'est-ce qui vous préoccupe aujourd'hui à leur contact?
0: Alors, ce qui m'émerveille, c'est qu'il y a toujours ce côté en eux qui est spontané et qu'ils gardent cette spontanéité. Je suis un peu à l'école d'un prêtre éducateur, un saint prêtre, Don Bosco. Et Don Bosco parlait souvent de la jeunesse comme ce qu'il y avait de plus précieux de notre société. Et ben moi, quand je vois des jeunes, je vois ces petites abeilles allant chercher ce nectar. Je vois en eux ce diamant dans lequel ils vont justement pouvoir briller de tout feu, de leur talent, de leur capacité, de leur intelligence. C'est une génération qui est qui est de plus en plus dans la créativité. Et ça, c'est quelque chose qui m'émerveille au travers de ces jeunes, parce qu'ils sont beaux. Nos jeunes, la jeunesse, elle est belle. Simplement, malheureusement, aujourd'hui, le fait peut-être de ces nouvelles addictions, parce que tous les jours, il y a des nouveaux jeux, tous les jours, il y a des nouveaux réseaux, tous les jours, il y a des nouvelles drogues, des drogues de synthèse, la puff, la cigarette électronique jetable. Tous les jours, il y a une telle tentation auprès des jeunes que certains peuvent se faire très vite piéger. Tout à l'heure, je parlais de médiocrité. En fait, j'ai l'impression qu'on rabaisse nos jeunes. C'est-à-dire que, au lieu de les élever, et quand on est enseignant, moi je suis pas enseignant, je suis éducateur aujourd'hui. Hein, mon but c'est de faire grandir nos jeunes, pour qu'ils s'épanouissent, pour qu'ils développent en eux, hein, d'une manière intégrale, toutes ces possibilités. En fait, ils ont un potentiel illimité, nos jeunes, parce qu'ils ont un trésor au-dedans d'eux qui est nos limites. Mais s'ils ne l'entendent pas, s'ils sont conditionnés à la médiocrité, eh ben c'est le meilleur chemin de la paresse. Et quand on parle d'addiction, on sait très bien, et le jeune, il est intelligent, le cerveau, ce qu'il aime au-dessus de tout, c'est le plaisir sans effort. Alors, on peut retrouver nos jeunes complètement enfermés à scroller sur leurs écrans, à passer des heures et des heures sur des canapés, à végéter, à devenir carrément des légumes. Et c'est terrible parce que, en fait, nos jeunes aujourd'hui, malheureusement, ils sont vieux avant l'âge. C'est-à-dire qu'ils sont en pantoufles, robe de chambre. Et en fait, eux, ça ne leur dérange même pas de. Alors, ce n'est pas une. Bien sûr, ce n'est pas une généralité, heureusement. Mais encore une fois, cette médiocrité, ça les conduit aussi au vice. C'est-à-dire qu'aujourd'hui, je l'ai dit tout à l'heure, plus c'est moche, plus c'est laid, plus c'est dégueulasse. En fait, nos jeunes, ils sont faits pour la grandeur et non pas pour la laideur. Ils sont faits, tout à l'heure, je crois que je l'ai dit, je le redis, ils sont faits pour la sainteté, pas pour la médiocrité. Mais à force d'être conditionné dans des recherches de plaisir excessif, en fait, la machine, elle tourne en boucle, les récepteurs, ils tournent en boucle, le circuit de récompense, ils tournent en boucle. Nos enfants, faut qu'ils apprennent à s'ennuyer, faut qu'on cultive l'ennui, qu'on cultive le silence, qu'on apprenne aussi à nos enfants le sacré. Ce sont des êtres merveilleux capables de grands chose. Encore une fois, ils ne sont pas faits pour le plaisir. Bien sûr, à leur âge, il faut qu'ils s'amusent, il faut qu'ils développent leur talent, il faut qu'ils créent des projets coopératifs, il faut qu'ils... La musique, le théâtre, la connexion avec la nature. Mais ils ne sont pas faits pour le plaisir, ils sont faits pour l'héroïsme. À nous de les faire grandir dans les vertus, à nous de leur dire qu'ils sont capables de grandes choses. Voilà ce qui m'émerveille dans ces jeunes, parce que le déclic peut aller très vite à partir du moment où ils entendent cette parole d'encouragement qui va les booster et qui va leur permettre de croire en leur vie et de rentrer pleinement dans leur histoire. Ne pas subir, mais être acteur, pleinement acteur. Vous savez, moi, les gens les plus heureux que j'ai rencontrés sur cette terre, ce sont des rêveurs. Vous voyez, quand je parle de rêveurs, c'est des personnes qui ont l'envie de vivre une vie dans l'engagement, de partager cette vie comme une aventure. Et l'aventure, elle ne se passe pas dans du virtuel. Et aujourd'hui, je vois plein de jeunes, malheureusement, qui n'arrivent plus à rêver, ou alors ils rêvent leur vie derrière des vrais faux bonheurs, derrière leurs écrans à comparer tout le temps. La comparaison, c'est un poison. Il ne s'agit pas de rêver ta vie, mais de vivre tes rêves pour que ton rêve devienne un objectif et que tu mettes en place une stratégie pour que tu rentres pleinement à l'apprentissage de ta vie, que tu rentres. Et même si tu te plantes, même si tu as des échecs, cette expérience, ça fait partie de la vie. Voilà, tu recommences parce que la prochaine fois, tu ne te louperas pas. Et c'est dans ces petits mots que je leur dis, dans ces petites réflexions qu'on a ensemble, que je m'aperçois que nos jeunes, ils ont tellement besoin aussi de s'exprimer. Ils ont besoin d'un discours authentique, véridique. Ils ont besoin, et ça, c'est Don Bosco qui le disait, ça suffit pas d'aimer nos jeunes, faut qu'ils se sachent aimer, qu'ils l'intègrent dans leur intelligence, qu'ils l'intègrent dans leur cœur. Et à partir de là, je pense que nos jeunes, ils vont réaliser vraiment des projets, parce que les jeunes, ce n'est pas l'avenir de demain, c'est l'avenir d'aujourd'hui. Et à nous d'en prendre soin en tant qu'adultes, parce que nos jeunes, ils nous regardent, ils nous observent. À nous aussi de les observer et de les faire grandir dans ce chemin, justement, de sainteté.

0: Laurent Gay, vous disiez tout à l'heure, j'ai l'impression qu'on rabaisse souvent les jeunes, nos jeunes, et une des choses qu'on entend souvent ou qui est souvent répétée, c'est que les jeunes ont peur de l'engagement. À vous entendre, j'ai l'impression que vous ne partagez pas cette perception.
1: Si, parce que c'est-à-dire qu'à partir du moment où on leur donne l'envie, mais l'envie, faut qu'on leur donne, parce que aujourd'hui, la tentation, elle est tellement grande de pouvoir, pour eux, parce qu'ils le font, hein, gagner de l'argent facilement, devenir un influenceur, hein, pas trop en faire, et donc c'est à nous de leur donner le goût de l'effort. C'est à nous de leur apprendre la patience, hein, parce qu'aujourd'hui, ils sont dans un monde, c'est le tout de suite, c'est l'immédiateté. Donc, le goût de l'effort, la patience, et puis la passion. Oui, qui, voilà. Alors, oui, quand nos jeunes sont éduqués avec des valeurs, hein, quand nos jeunes, ils ont appris très, très tôt à se donner, oui, là, on va faire que nos jeunes vont commencer à réaliser, hein, qu'ils sont faits justement pour se donner, qu'ils sont faits pour s'engager. Hein. Toute créature humaine, je crois, est faite pour se donner. Je crois qu'il y a plus de joie, c'est la Bible qui dit ça, il y a plus de joie à donner qu'à recevoir. Quand le jeune il comprend ça, ça va lui permettre de le booster. Mais encore une fois, aujourd'hui, des fois, on a peur en tant que parent, de se culpabiliser. Et puis, voilà, on est dans cette recherche d'essayer de payer un petit peu, voilà, de monnayer l'amour de notre enfant. Le désaccord, c'est pas le désamour. Aimer, c'est pas forcément faire plaisir à un enfant. Aimer, c'est lui donner ce qui est bon. Et si on n'apprend pas à un enfant à se donner, quand il est tout jeune, et ben quand cet enfant il va grandir, en fait, on aura fabriqué un petit narcissique où le monde, hein, on a l'impression de tourner autour de lui, mais ce n'est pas lui rendre service. Donc, très, très tôt, apprendre à, justement, qu'il puisse et qu'il est capable de s'engager et d'avancer. Et c'est ça qui va faire, justement, sa véritable personnalité.
0: À vous entendre, et d'ailleurs, on le sent bien aussi dans votre livre, chaque jeune a une vocation, chaque jeune a une mission, chaque jeune peut contribuer au bien commun.
1: J'y crois tellement. Et encore, en plus, je pense que nos jeunes, comme le monde de la connexion, même de l'intelligence artificielle, hein, si on collabore avec cet outil, je pense que nos jeunes seront les responsables de demain, qui auront certainement la possibilité de trouver de nouvelles énergies, de trouver de nouveaux moyens pour que notre belle terre soit protégée. Ces jeunes, je pense qu'ils auront, de toute façon, et c'est ça mon espérance, ils auront le déclic. Je crois que c'est Jean-Paul II qui disait ça. Il disait que, de toute façon, aujourd'hui, il nous faut des bâtisseurs de ponts, pas des bâtisseurs de murs, hein, et les bâtisseurs de ponts, c'est ceux qui vont construire une civilisation nouvelle. Cette civilisation nouvelle sera basée sur l'amour. Et donc, à nous, en tant que plus anciens, en tant qu'éducateurs, de semer ces graines d'amour pour qu'ils puissent, eux, travailler dans cette dimension de l'amour pour l'autre, de faire des choses par amour pour l'autre. Et je crois que dans ce sens-là, nos jeunes vont nous surprendre. Mais encore une fois, faut-il qu'ils aient le déclic? Et je pense que nous sommes à l'aube d'une civilisation qui change et ne loupons pas le coche. Mais parce que, encore une fois, malheureusement, ces addictions dont on a parlé, c'est, me semble-t-il, un véritable fléau, un véritable mal qui vient dans une dimension énorme toucher une grande masse de la population. C'est pour ça qu'il faut les protéger, il faut qu'ils puissent justement passer au-delà de ça. Hein, il ne s'agit pas de couper tous les plaisirs, ce n'est pas ça. Mais de pouvoir vraiment avoir cette vigilance, hein, de connaître. C'est pour ça que je travaille beaucoup dans la sensibilisation, dans la prévention, parce que nos jeunes, ils ont l'impression de connaître beaucoup de choses, mais leur source souvent est polluée. Et donc, par rapport aux addictions, voyez, moi, en France, il y a des petits sondages qui sont faits comme ça. Alors, ils voient le tabac comme quelque chose de dangereux, mais le cannabis comme quelque chose de récréatif. Sauf que quand on mélange le cannabis dans le tabac pour rouler un joint, bah c'est l'équivalent à peu près pour un joint fumé de l'équivalent de 6 à 10 cigarettes. Donc on voilà, mais c'est des choses qu'ils ne savent pas, qui voilà, c'est comme la puff, c'est un véritable scandale, c'est comme le protoxyde d'azote, vous savez aujourd'hui, enfin en France en tous les cas, ils prennent des ballons et ça peut entraîner des choses terribles. Mais en fait je pense que les informations à l'époque de l'IA, à l'époque de la connexion, les sources qu'ils ont sont des sources certainement fausses. Voilà. Donc à nous, encore une fois, d'aller de moi j'ai un site Aidons-les à grandir, hein, où justement on est référencé pour les addictions et ce qu'on nous dit pas dans l'addiction aussi, ou sur les drogues, etc. quoi.
0: Laurent Gay, nous entendons bien notre responsabilité comme adulte. Nous avons aussi l'habitude de conclure cette émission en composant ou en inventant ensemble une béatitude. Vous connaissez les béatitudes dans l'Évangile de Matthieu. Et j'aimerais qu'on en crée une ensemble. Je vais lancer la première partie et je vous invite à compléter spontanément la deuxième. Si je dis « Bienheureux qui ne laisse pas les erreurs de son passé déterminer son avenir. Bienheureux qui ne laisse pas les erreurs de son passé déterminer son avenir. » Comment complétez-vous?
1: Ils laisseront certainement la providence remplir leur espérance. Ils laisseront la providence remplir d'espérance. Je ne sais pas si ça... Voilà, là, c'est vraiment spontané.
0: Merci.
1: Je n'ai pas trop réfléchi, mais voilà, j'espère que ça peut donner quelque chose.
0: Ça nous ouvre vraiment à la présence de Dieu. Merci, Laurent Gay, pour votre témoignage. Merci surtout pour votre engagement, votre passion à transmettre la vie.
1: Merci beaucoup.
0: Et au revoir.
1: Au revoir à tous les auditeurs.
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2: Réunis en sommet à Évian dans les Alpes françaises, les dirigeants du G7 s'affichent unis pour faire monter la pression contre Moscou. Le président américain annonce rétablir certaines sanctions pesant sur le pétrole russe. Les détails en début de ce journal. Malgré l'annonce d'un accord entre Téhéran et Washington, les frappes israéliennes se poursuivent au Liban. Les habitants du sud tentent de regagner timidement leur village après 3 mois et demi de déplacements forcés. La foi, l'espérance et la charité, trois vertus chrétiennes qui doivent être au centre de la réponse des sociétés à la crise environnementale. C'est ce que Léon XIV explique dans un message à un sommet international à Vienne portant sur le climat.
3: Radio Vatican, le journal, Alexandra Sirgan.
2: Bonsoir à tous. Les dirigeants du G7 réunis aujourd'hui sur les bords du lac Léman. Sur la photo de famille officielle figurent des représentants d'autres superpuissances mondiales. Le premier ministre indien Narendra Modi ou le président brésilien Lula. En revanche, pas de Volodymyr Zelensky qui a pourtant participé dans la matinée à une session de travail spéciale consacrée à la guerre en Ukraine. Le président ukrainien a reçu de la part de ses partenaires du G7 l'assurance d'un soutien renouvelé et de nouvelles sanctions contre la Russie. Et Donald Trump lui-même a promis de faire tout son possible pour obtenir la paix en Ukraine. Les précisions de Marie-Christine Bonzon.
4: Selon la délégation française, les dirigeants du G7 sont tombés d'accord pour augmenter la pression sur la Russie au moyen de sanctions sur le pétrole et le gaz, les hydrocarbures étant la principale source de financement de l'effort de guerre russe. Les sept ont aussi convenu de fournir à l'Ukraine des moyens de défense anti-aérienne. De son côté, le président des États-Unis se dit prêt à rétablir bientôt des sanctions contre le pétrole russe, et ce parce que les cours du pétrole sont en baisse après l'annonce du protocole d'accord entre Washington et Téhéran. Les États-Unis ont en effet suspendu certaines sanctions pesant sur le pétrole russe pour atténuer la flambée des cours du brut provoquée par leur conflit contre l'Iran. Je vais faire tout ce que je peux pour mettre fin à la guerre en Ukraine, promet désormais le chef de la Maison-Blanche, estimant que Moscou devrait conclure un accord étant donné les pertes dans les rangs russes que M. Trump qualifie de phénoménales. M. Trump a rencontré Volodymyr Zelensky en marge du sommet du G7, leur premier entretien face à face depuis décembre. C'est formidable que tout le monde comprenne que la Russie ne va pas gagner, a réagi M. Zelensky. Marie-Christine Bronzon, pour Radio Vatican.
2: Et le président Emmanuel Macron, hôte du sommet, a d'ailleurs invité Volodymyr Zelensky à rester jusqu'à la fin de la rencontre qui prendra fin demain. La situation au Moyen-Orient et l'accord entre l'Iran et les États-Unis ont aussi fait l'objet de discussions. Cet accord entre Washington et Téhéran doit être signé ce vendredi dans un luxueux complexe hôtelier en Suisse. Et avant même sa signature officielle, le blocus américain des ports iraniens en place depuis 2 mois a été levé. C'est du moins ce qu'assure ce mardi le vice-ministre iranien des Affaires étrangères. Cependant, la Chine, médiatrice clé dans le conflit, prévient que la prochaine phase de négociation entre les deux pays s'annonce plus difficile. Celle qui visera notamment à trancher sur des sujets plus épineux, comme par exemple le nucléaire iranien. Le front libanais concerné par l'accord entre Téhéran et Washington. Depuis hier, le pays du Cèdre connaît une maigre accalmie après 15 semaines de guerre qui ont fait plus de 3800 morts. Mais le média d'État libanais indique que 4 autres personnes sont mortes aujourd'hui dans des frappes israéliennes. Malgré ces violations, des habitants ont commencé à rentrer chez eux après 3 mois et demi de déplacement. La correspondance à Beyrouth de Paul Khalife.
5: En dépit des appels de l'armée libanaise, du Hezbollah et des municipalités du Sud-Liban, le mouvement de retour des déplacés dans leur village s'est accéléré ce mardi comparé à la veille. La circulation était dense tout au long de la journée sur l'autoroute côtière qui mène vers le sud et un bouchon a été signalé à l'entrée nord de Saïda, à 45 km de Beyrouth. Le retour est massif vers les villages au nord du fleuve Litani, loin de la frontière, à l'exception des localités situées au sud et à l'est de Nabatiyé, théâtre d'une vaste offensive israélienne ces 3 dernières semaines. En revanche, le retour est timide dans les communes au sud du Litani et presque inexistant dans les localités situées dans la zone tampon de facto, établie par les Israéliens sur une profondeur allant de 5 à 8 km. Un drone israélien a attaqué une camionnette transportant des habitants qui tentaient de rejoindre leur domicile à Hadassa, un village à la lisière de la zone tampon. La frappe n'a pas fait de blessés et visait à dissuader les habitants à rentrer chez eux. Plus 1,5 million de personnes, essentiellement des chiites, ont été déplacées par la guerre. Paul Khalife, Beyrouth, RFI pour Radio Vatican.
2: Le nouveau Premier ministre irakien Ali al-Zaidi, invité mi-juillet à la Maison-Blanche. L'annonce a été faite conjointement ce matin par les États-Unis et l'Irak. Annonce faite alors que l'envoyé spécial américain pour la Syrie et l'Irak, Tom Barrack, est à Bagdad avec une demande bien précise adressée aux autorités irakiennes. À Bagdad, les détails avec Anne-Sophie Lemoff.
6: La visite en Irak de l'envoyé présidentiel américain Tom Barrack sonne comme un avertissement lancé au tout premier ministre irakien Ali al-Zaidi. Au programme de sa rencontre avec le chef du gouvernement, l'épineuse question du désarmement des groupes armés chiites liés à Téhéran, acteur irakien de l'axe de la résistance, une alliance anti-impérialiste qui vise à contrer l'influence des États-Unis et d'Israël au Moyen-Orient. Sous pression américaine, al-Zaidi s'est engagé à garantir un monopole exclusif de l'État sur les armes à l'approche de sa rencontre avec le président Trump à Washington, prévue à la mi-juillet. Al-Zaidi entend consolider des accords bilatéraux portant sur l'économie et la sécurité. Pour attirer d'importants investissements américains, le premier ministre irakien souhaite augmenter les exportations de pétrole de l'Irak vers les États-Unis à 500 000 barils par jour. Plusieurs factions armées irakiennes refusent de rendre les armes, à l'instar de Kataeb Saïd al-Shuada, qui précise que la seule façon d'en finir avec la résistance est de mettre un terme à l'occupation américaine et ses ingérences dans les affaires irakiennes. À Bagdad, Anne-Sophie Lemoff pour Radio Vatican.
2: Le secrétaire général de l'ONU est arrivé ce mardi en Haïti pour une visite de solidarité. Antonio Guterres doit rencontrer des hommes, des femmes et des enfants dont les vies sont touchées par la violence des gangs qui sévit depuis des années dans le pays caribéen. Retour à Rome à présent. Ces deux derniers jours, des membres de la Commission pontificale pour la protection des mineurs et de l'association Ending Clergy Abuse se sont réunis en présentiel au Vatican. Un dialogue engagé sous l'initiative du pape Léon XIV lui-même. Cette collaboration vise à renforcer les mesures de protection au sein de l'Église et à mieux écouter et impliquer les victimes. Léon XIV se rendra lundi prochain au siège du PAM, Programme Alimentaire Mondial, à Rome, annonce aujourd'hui la préfecture de la Maison Pontificale. Prix Nobel de la paix en 2020, l'agence onusienne est l'une des plus grandes organisations humanitaires au monde, aujourd'hui fortement fragilisée par la multiplication des conflits et la baisse des financements. C'est une autre thématique chère au Vatican, la sauvegarde de la maison commune. Aujourd'hui, un sommet portant sur les solutions durables à apporter à la crise climatique s'est ouvert à Vienne, en Autriche, organisé par Schwarzenegger Climate Initiative. Léon XIV a adressé un message vidéo aux participants, les appelant à favoriser le dialogue. Les précisions de Jean-Paul Camba.
7: Léon XIV a d'abord rappelé que la durabilité, l'écologie intégrale et la sauvegarde de la création sont des préoccupations depuis plusieurs décennies et que l'Église a toujours été consciente que la question écologique comporte une dimension morale. En parlant de la foi, l'évêque de Rome a estimé que la dimension religieuse est essentielle pour aborder les questions du changement climatique et de la protection de l'environnement de manière adéquate. Selon lui, ceux qui croient que notre monde a été créé par Dieu et qu'il est intrinsèquement bon sont tenus d'assumer une responsabilité encore plus grande dans la sauvegarde de la création, car c'est là une exigence de leur foi. Convaincu que les différentes traditions religieuses considèrent la création comme un don divin et la vie comme revêtue d'un caractère sacré, le Saint-Père a tenu de rappeler que la foi religieuse renforce la volonté générale de protéger la vie et de prendre soin de la nature. Il a conclu son message en exprimant le souhait que les délibérations favoriseront une culture de la sollicitude et contribueront ainsi à la civilisation de l'amour.
2: Jean-Paul Camba, plus de précisions sur notre site vaticannews.va. Et puis le pape Léon XIV était comme chaque mardi à Castel Gandolfo, à une trentaine de kilomètres de Rome. Il rentrera ce soir au Vatican et présidera demain l'audience générale Place Saint-Pierre, à suivre en direct sur nos ondes, notre site internet et notre page Facebook. C'est la fin de ce journal. Retour de l'actualité en langue française demain 8h. Vous serez en compagnie de Xavier Sartre. D'ici là, une très belle soirée à toutes et à tous.

Évangile de Jésus-Christ selon saint Matthieu au chapitre 5, versets 43 à 48. Comme les disciples s'étaient rassemblés autour de Jésus sur la montagne, il leur disait « Vous avez appris qu'il a été dit, « Tu aimeras ton prochain et tu haïras ton ennemi. » Eh bien moi je vous dis, aimez vos ennemis et priez pour ceux qui vous persécutent, afin d'être vraiment les fils de votre Père qui est dans les cieux, car il fait lever son soleil sur les méchants et sur les bons, et tomber la pluie sur les justes et sur les injustes. Si vous aimez ceux qui vous aiment, quelle récompense aurez-vous? Les publicains eux-mêmes n'en font-ils pas autant? Et si vous ne saluez que vos frères, que faites-vous d'extraordinaire? Les païens eux-mêmes n'en font-ils pas autant? Vous donc, soyez parfaits, comme votre Père céleste est parfait. C'est tout un détour ou un tournant que Jésus est en train de proposer aux gens qui l'entendent. Vous avez appris qu'il a été dit, tu aimeras ton prochain et tu haïras ton ennemi. Alors, Jésus, encore une fois, vient nous parler des sentiments du Père. Il parle du Père comme celui qui fait pleuvoir la pluie sur les bons et sur les méchants, qui fait briller son soleil sur les justes et sur les injustes. Le Père est comme ça. Alors Jésus nous amène à avoir les sentiments du Père qui considère tous ses enfants comme ses créatures. Essayez toujours de distinguer la personne qui va nous faire du tort, nos ennemis, nos persécuteurs, distinguer l'action que la personne va faire, de la personne elle-même qui restera toujours cette personne aimée du Père, aimée de Dieu, appelée à lui ressembler, appelée à la conversion, appelée à répondre à ce que le Père attend de chacun de nous. Alors Jésus va inviter les siens, les gens qui sont autour, à voir cet amour. Le cœur n'est pas fait pour haïr. Et quand il dit d'aimer son prochain, dans le langage biblique, c'est être comme le pâtre avec son mouton. Le pâtre avec le mouton, la proximité, la tendresse. Le berger mange à côté de son mouton son pain. Alors le compagnon, c'est celui avec qui on mange notre pain. Alors le Seigneur nous demande d'avoir ce type d'amour dans notre cœur. Il nous dit « aimez vos ennemis ». Il ne dit pas « tolérez vos ennemis » ou « prenez une distance par rapport à vos ennemis pour vous protéger ». Aimez, c'est-à-dire que votre cœur, l'énergie du cœur doit être l'amour. Aimer l'ennemi, ce n'est pas banaliser la personne qui nous a fait du mal. C'est la voir telle qu'elle, c'est la voir dans l'immense différence qui la sépare de nous, mais le Seigneur nous invite à l'aimer, à prier pour les personnes qui nous font du tort, qui nous persécutent. Encore là, il nous faut l'aide de Dieu. Et c'est là que Jésus non seulement nous montre les sentiments du Père, mais il nous parle du Père, il parle de nous en disant « vous », et il parle aussi de d'autres catégories de personnes. Il va dire, par exemple, si vous vous aimez les uns les autres, vous faites exactement ce que les païens font. Et les païens, ils vivent sans Torah, ils vivent sans loi. Ils n'ont pas les 10 paroles que Dieu a données, et voilà qu'ils sont capables d'aimer tout le monde, ou en tout cas de s'aimer entre eux. Vous qui portez en vous la Torah, les 10 paroles, vous qui êtes animés par cet amour de Dieu, eh bien, vous devez aimer vos ennemis. Il va prendre aussi l'exemple des publicains. Les publicains qui vont saluer les personnes. Alors, les publicains, on le sait, ce sont des presses citrons. Hein. C'est des gens qui pressaient le citron pour faire sortir l'argent à la solde des Romains. Alors, des gens qui sont comme cela ont de la bonté pour saluer quelqu'un. Vous qui portez en vous la Torah, qui portait la parole, qui portait l'amour de Dieu, qui est orienté vers Dieu, je vous invite, je vous dis, aimez vos ennemis, aimez ceux qui vous font du tort, ayez les sentiments du Père.

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1: Alors bonjour Monsieur Thomas de Coninck.
2: Bonjour.
1: Alors on se retrouve à nouveau pour une nouvelle capsule sur le thème des repères éblouissants.
2: Oui.
1: Puis lors des précédentes capsules, nous avons parlé du corps et plus précisément de la station debout qui permet de libérer les mains et notamment la langue pour la parole.
2: Oui.
1: À ce sujet, on peut citer une belle citation de Grégoire de Nice qui dit « Pourtant, c'est avant tout pour le langage que la nature a ajouté les mains à notre corps. Si l'homme en était dépourvu, les parties du visage auraient été formées chez lui, comme celles des quadrupèdes, pour lui permettre de se nourrir. Son visage aurait une forme allongée, amincie dans la région des narines, avec des lèvres proéminentes, calleuses, dures et épaisses, afin d'arracher l'herbe. » À partir de ce que Grégoire de Nice affirme, j'aimerais savoir si on peut dire justement que le visage constitue aussi un repère éblouissant.
2: Oui, un des repères les plus importants, d'ailleurs. Alors, là, ce que vous venez de citer, en fait, ça redit, mais ça prolonge aussi ce que nous avons dit dans l'entretien antérieur. Nous avons parlé de la main, de la langue et le reste. Mais justement, donc, Grégoire de Nice, Saint-Grégoire de Nice met en relief les traits mêmes du visage de la brute, enfin, par opposition. C'est pas un visage, au fond, hein. Pas du tout un visage, c'est ce qu'on va dire. Mais c'est ça. Notre visage n'aurait pas du tout la configuration qu'il a, comme il le dit très bien. Pourquoi? Précisément parce que c'est un visage humain. Et là, on peut se servir, tirer profit, tirer parti des excellentes observations qu'a fait de nos jours Emmanuel Levinas, un philosophe, où il a fait ressortir que l'accès au visage humain est d'emblée éthique. Et il part de l'observation que l'assassin ne peut regarder sa victime dans les yeux. C'est comme s'il pressentait la présence de quelque chose qui dit « tu ne me tueras pas ». Il va aller pouvoir tirer sur sa victime, par exemple, avec une arme de feu, pour aviser, mais il ne peut pas regarder le regard même, en fait, surtout, de sa victime. Alors il y a quelque chose ici de transcendant, il y a quelque chose d'étonnant. « Tu ne me tueras pas, tu ne dois pas me tuer ». Ah, il pourra le faire quand même. Mais c'est l'apparition de l'éthique, hein. Une sorte d'interdit qui vient d'ailleurs. Wittgenstein, à notre époque, ira jusqu'à dire que l'éthique est transcendante. Et les impératifs comme ça qui nous viennent, comme on observait dans d'autres entretiens, l'indication devant certaines injustices, inégalités déjà quand on est enfant. Mais ici, c'est ça, c'est le visage humain oblige d'une certaine manière, un peu comme la beauté oblige, mais c'est la vulnérabilité. Et c'est ça que fait bien ressortir Levinas, puisqu'il insiste sur, comme vous l'avez dit, il insiste sur la nudité du visage. Le visage humain est à découvert. Et on peut prendre des poses, etc., pour cacher ses sentiments, le reste, mais notre visage est à découvert et il y a comme une pauvreté ici, une pauvreté essentielle qui apparaît dans le visage. Et une certaine infinité. Mais là je vais peut-être trop vite, trop loin. Alors, c'est un accès cette fois-ci au visage qui n'est pas du tout celui où on ne détaille pas le nez, la bouche, etc. C'est la totalité du visage en quelque manière, et surtout, je disais, le regard. Et peut-être pourrait-on aller jusqu'à s'inspirer ici de Platon dans son Alcibiade, un très très beau développement, où il fait observer que lorsqu'on regarde les yeux d'autrui, on fixe la pupille, dans la pupille, on se voit. Il y a un effet de miroir. Et il dit de même, la pupille, mais ça c'est une similitude, la pupille de l'œil est ce qu'il y a de plus important, de plus grand dans l'œil. qui permet de voir analogiquement, et c'est comme la sagesse quand on regarde l'être humain, ce qu'il y a de plus important, qui définit le plus la grandeur de l'être humain, c'est la sagesse.
1: L'œil traduit donc une certaine sagesse de l'homme, est-ce que
2: oui,
1: c'est ça?
2: Oui, c'est vrai, oui, tout à fait. Si je reprends cette observation de Platon, ce qui est étonnant, c'est que l'accès ici ne se réduit pas à la perception sensible. Le regard voit un regard invisible qui le voit. Le regard d'autrui, son œil est évidemment visible, mais le regard d'autrui est en quelque sorte invisible. Je vois déjà, d'une certaine manière, l'invisible.
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0: 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Notre objectif demeure 125 000 $. 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

L'ange du Seigneur porta l'annonce à Marie, et elle conçut du Saint-Esprit. Voici la servante du Seigneur. Qu'il me soit fait selon sa parole. Et le Verbe s'est fait chair, et il a habité parmi nous. Je te salue, Marie, comblée de grâce. Le Seigneur est avec toi. Tu es bénie entre toutes les femmes, et Jésus, ton enfant, est béni. Sainte Marie, Mère de Dieu, prie pour nous pécheurs, maintenant et à l'heure de notre mort. Amen. Prie pour nous, Sainte Mère de Dieu, afin que nous soyons rendus dignes des promesses de Jésus-Christ. Que ta grâce, Seigneur notre Père, se répand dans nos cœurs. Par le message de l'ange, tu nous as fait connaître l'incarnation de ton Fils bien-aimé. Conduis-nous par sa passion et par sa croix, avec le secours de la Vierge Marie, jusqu'à la gloire de la résurrection.

Nous t'adorons et nous te bénissons, ô très saint Seigneur Jésus-Christ. Ici et dans toutes les églises qui sont dans le monde entier, et nous te remercions de nous avoir rachetés par ta sainte croix. Te bénir, Seigneur, c'est nous tourner vers toi et c'est nous offrir en sacrifice. Tu n'as pas de mépris pour un cœur brisé. Et c'est souvent notre situation. Nous sommes fragiles, pauvres pécheurs. Mais tu n'as pas de mépris pour un cœur brisé, repentant. Et sans cesse, nous nous tournons vers toi pour te bénir, te remercier pour ta miséricorde. Cette miséricorde déjà chantée par ta mère dans le Magnificat, qui s'étend d'âge en âge, de génération en génération, de siècle en siècle, et jusqu'à maintenant, aujourd'hui. Ta miséricorde, elle nous atteint, elle nous brûle, elle nous purifie, elle nous sanctifie, elle nous fortifie. Chaque fois que tu nous accordes ta miséricorde, nous sommes comme des personnes qui sont délivrées de ce qui les empêche d'aimer. C'est comme si la porte de nos prisons s'ouvrait pour entrer dans ce champ de la liberté, sortir de l'obscurité de nos cachots pour entrer dans la lumière de la liberté.

de ceux qui s'aiment et qui se font confiance. C'est la fraternité des joyeux et des joyeuses, de ceux qui aiment la fête, de ceux qui croient qu'ils sont faits pour la fête. Nous sommes faits pour la fête, pour le bonheur. Nous sommes faits pour la joie, pour le rire. Nous sommes faits pour le bonheur. Et Jésus est présent avec ses disciples et sa mère à ses noces à Cana. Ils font partie des invités, ce qui veut dire qu'ils vont apporter aux jeunes époux une joie qui sera la leur. Tous les autres invités apportent leur joie, mais la joie de Marie, qui est invitée, et la joie de Jésus avec ses disciples, est une joie différente. Ils ne sont pas de la parenté, ils font partie de l'amitié. Et la première est celle de Marie et de son fils. Et comme les disciples sont là, il entraîne les autres dans la joie. Alors la fraternité s'agrandit, elle se multiplie. C'est cela, la joie des noces. C'est cela le visage de l'humanité que le Seigneur veut pour nous. Un monde libre, un monde qui fête, un monde de joie, un monde de danse, un monde de musique et de chansons. C'est le cantique des cantiques. C'est l'époux qui cherche son épouse. Ce sont les regards qui se rencontrent pour ne faire qu'un dans l'amour et pour se multiplier dans une descendance. C'est cela l'alliance. C'est cela les noces auxquelles Dieu nous convie. Et lorsque Marie intervient auprès de Jésus parce qu'il manque de vin, elle dira au serviteur, « Faites tout ce qu'il vous dira. » Quelle est cette parole que nous pourrions entendre ? « Faites tout ce qu'il vous dira. » Je t'ai vu sous le figuier. C'est une parole de l'Évangile. Elle est adressée à quelqu'un en particulier, Nathanaël. Et c'est drôle parce qu'il vient de Cana. Il vient de Cana en Galilée, Nathanaël, à qui les disciples sont venus dire « Nous avons trouvé le Messie ». Et qu'est-ce qu'il répond lorsqu'il entend dire qu'il vient de Nazareth, du village voisin? Parce que quand on connaît Cana et Nazareth, bien Cana est au-dessus et Nazareth est en bas, dans une cuvette. Qu'est-ce qui peut bien sortir de bon de Nazareth? Voilà ce qu'il répond. Et Jésus dira de lui, « Toi, tu n'as pas de masque. Tu es un vrai Israélite. » Et Nathanaël est tout surpris d'être interpellé de cette manière. Et Jésus lui dit, « Avant que tu ne me rencontres, moi, je t'ai vu sous le figuier. » Nous pensons en premier lieu à l'arbre, le figuier, et nous pensons que Jésus a vu dans son esprit Nathanaël sous le figuier. C'est bien plus profond. Le figuier est le symbole de la parole de Dieu dans la Bible. Ce qui veut dire « je t'ai vu sous le figuier », c'est que Nathanaël, c'est quelqu'un qui connaît les Écritures. Alors, lorsqu'on lui dit qu'on a trouvé le Messie et qu'il vient de Nazareth, ça ne semble pas correspondre à ce qu'il connaît des Écritures, de la parole de Dieu. Alors, « je t'ai vu sous le figuier », ça veut dire

0: Je t'ai vu me chercher dans les Écritures. » Et là, Nathanaël est dévoilé comme étant celui qui scrute les écrits par ce Jésus de Nazareth. Alors, il est bouleversé d'entendre cette parole. Il est reconnu par Jésus comme étant celui qui scrute les Écritures, qui essaie de les comprendre, de les saisir. Je t'ai vu me chercher dans les Écritures. Quelle belle révélation est faite à Nathanaël. Et Nathanaël dira, tu es vraiment celui qui vient, mais qui vient dans le monde. Il le reconnaît, parce que Jésus le renvoie au récit des Écritures. Il est celui qui les accomplit. Je t'ai vu sous le figuier. Et si le Seigneur pouvait dire la même chose de moi, de vous, je t'ai vu, je te vois quand tu lis ma parole, je te vois me chercher, je te vois me comprendre, je te vois m'aimer, je te vois me suivre, je te vois chercher. On peut penser à Marie aussi, lorsqu'elle chante son Magnificat, eh bien, toutes les Écritures montent de son être et de son cœur, parce qu'elle sait méditer les événements dans sa vie. Mon âme exalte le Seigneur. Exulte mon esprit en Dieu mon Sauveur. Il s'est penché sur son humble servante. Désormais, tous les âges me diront bienheureuse. Le puissant fait pour moi des merveilles. Saint est son nom. Son amour s'étend d'âge en âge sur ceux qui le craignent. Déployant la force de son bras, il disperse les superbes. Il renverse les puissants de leur trône. Il élève les humbles. Il comble de bien les affamés, renvoie les riches les mains vides. Il relève Israël, son serviteur. Il se souvient de son amour, de la promesse faite à nos pères en faveur d'Abraham et de sa race à jamais.
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Y aurait illusion à penser que cette révélation de la vie et de la communion du Dieu Trinité est facile à accepter. Si elle relevait d'une esthétique ou d'une connaissance mystique qui ne serait qu'une forme des beaux-arts, peut-être serait-elle facile à admettre. Mais toutes les épîtres de saint Paul, tous les écrits de saint Jean montrent la difficulté foncière de cette révélation. Il y va d'un renversement de la définition même de l'homme. Oui, il y va de la conversion, de l'idée la plus profonde que nous nous faisons de nous-mêmes. En se révélant fils, en choisissant de se désigner comme fils de l'homme, le Christ amène l'humanité à un retournement. Désormais, ce n'est plus d'abord le fait d'être créateur, d'être source, en un mot, d'être père, qui est l'ultime perfection pour l'homme, mais bien le fait d'être fils et d'accepter d'être fils, c'est-à-dire d'accepter, de recevoir, de dépendre, et un jour, d'être heureux de cette dépendance. Or, nous avons aussi appris qu'il pouvait être insupportable d'être fils. Eh bien, je le reconnais pleinement. Si le mystère de Dieu se révélait à nous seulement comme un infini dont on devrait dépendre, comme une transcendance inentamable, fût-elle capable de fonder une communion, cela pourrait et devrait peut-être nous faire horreur. Qui voudrait d'un Père infini, forcément oppressif? Il n'est possible d'être et de dépendre de l'infini que parce que depuis Jésus-Christ, Dieu s'est révélé comme un infini blessé. Le Christ n'est pas une incarnation de Dieu, il est l'incarnation du cœur de Dieu et de cette infirmité radicale de Dieu qui aime sa créature. Dieu aussi a un enfer et c'est son amour pour les hommes, a dit le philosophe Nietzsche. Saint Paul avait déjà été beaucoup plus loin quand il nous dit « Il ne s'agit ni d'efforts ni de records, mais de Dieu qui s'attendrit. » Lui qui n'a pas épargné son propre fils, mais qui l'a livré pour nous tous. Vous connaissez, frères, la légende de Pygmalion. Elle est l'image à travers laquelle nous imaginons toujours, hélas, l'attitude de Dieu à notre égard. Pygmalion avait fait une si belle statue, il la trouvait si plaisante, si parfaite, il l'aimait à tel point qu'il voulut lui donner la vie. Mais ce n'est pas ainsi que Dieu nous a révélé comment il nous proposait d'entrer en communion avec lui. C'est par des comportements concrets, ceux du Christ, Fils de Dieu, que nous pouvons pressentir la réalité de la communion à laquelle nous sommes désormais invités. Or, il y a deux attitudes dans l'Évangile qui ont toujours fasciné l'Église. Ce sont peut-être les seuls signes, finalement, capables de nous aider à ne pas avoir horreur de l'infini. Ce sont la douceur et l'obéissance du Christ. Mais ne nous méprenons

ce n'est pas seulement la bonté. Les doux sont ceux qui savent recevoir, qui n'opposent aucune barrière à l'invasion de l'autre. Ceux qui refusent tout endurcissement, quelles que soient les bonnes raisons que nous aurions de nous endurcir. Le silence du Christ devant ses accusateurs, ce fut le silence de la douceur de Dieu. Le silence des doux devant ceux qui les frappent. La douceur insupportable du Christ et de la Vierge Marie, cette douceur déchirante, voilà le signe qui nous révèle un peu la vie du Dieu Trinité bienheureux. Oui, il s'agit de la plus haute vertu qui soit sur terre. C'est la marque propre de celui qui est assez fort pour ne pas se défendre. Oui, frère, le Dieu de l'Évangile continue sa passion à travers l'histoire humaine. Il n'a jamais été au pouvoir. Il n'y sera jamais. Il est facile de se réjouir de l'idée de communion, de fraternité, de solidarité, de partage, d'intimité, de circulation et d'échange, en découvrant que ces idées nous révèlent le mystère intime de Dieu. Mais l'idée n'a aucun intérêt si la réalité ne devient pas contagieuse. Et ne nous cachons pas que l'apprentissage de cette douceur est d'une certaine manière une agonie, un combat, une mort. Oui, la vie éternelle est d'une certaine manière aussi un éternel mourir, car elle nous adapte à d'autres mœurs que les nôtres. C'est la mort de notre vieil homme, de notre égoïsme, de notre endurcissement, et c'est le pâtir de Dieu en nous-mêmes. Tant que d'une certaine manière on n'en meurt pas, c'est qu'on en reste encore aux idées de la chose. On peut s'en réjouir, mais on se réjouit alors peut-être encore d'une abstraction et non de la réalité elle-même. Qui pourrait oser dire que cette mort à soi-même ne nous effraie pas? Il faut supporter jour après jour ce traitement par la douceur contagieuse de celui qui ne dit rien parce que justement il ne veut pas triompher du mal autrement que par cette douceur qui ne se défend pas. Tous les efforts pour reconstituer de manière satisfaisante la psychologie, le portrait du Christ, ont toujours échoué. Et cependant, pour résumer toute la carrière humaine du Christ, saint Paul, en plus de la douceur, nous dit « Il a été obéissant, et obéissant jusqu'à la mort de la croix. » Quand le Christ veut nous dire ce qui constitue la substance de son être, ce qui fait sa vigueur en un mot, ce qui pour lui joue le rôle de nourriture, c'est-à-dire ce qui soutient et unifie sa vie, il nous dit lui-même « J'ai à manger une nourriture que vous ne connaissez pas. Ma nourriture est de faire la volonté de celui qui m'a envoyé. » Ainsi, frère, selon saint Jean, c'est là le motif qui dirige toute la vie du Christ. À travers les hommes, les événements, le passé de son peuple, Jésus ne cherche et ne voit qu'une chose, la volonté et le visage de son Père. Sa force lui vient de la dépendance dans laquelle il vit. Pour les autres hommes, pour nous tous, pour vous, pour moi, il y a en ce monde nos semblables, nos proches. Nous pouvons nous séparer de Dieu et ne pas nous sentir seuls. Pour le Christ, s'il avait par impossible échappé à Dieu son Père, c'eût été la solitude absolue, car il ne pouvait avoir l'illusion qui est parfois la nôtre d'une communion possible entre les hommes en dehors de Dieu, qu'on le sache ou non. Obéir est pour lui une question de vie ou de mort. Ce n'est pas seulement un moyen de rejoindre Dieu, mais c'est l'expression de ce qu'il est au plus profond de sa personne. C'est l'expression de son intimité unique avec Dieu. Pour se déclarer fils de Dieu, il attend d'être livré au pouvoir des hommes, incapable, penserait-on, de se défendre. Alors, au grand prêtre qui l'interroge, « Es-tu le Fils de Dieu ?» Jésus peut répondre, « Je le suis. » Alors, en son acte suprême d'obéissance, il peut faire éclater son vrai titre. Son heure est venue, et c'est dans la passion, acte d'offrande et de retour à son Père, que se manifeste enfin, sans équivoque, cette intimité inaccessible à toute atteinte.

0: Nous ne pouvions imaginer aucune qualité qui soit aussi foncière, aussi première dans le Christ, pour traduire d'une manière aussi forte ce qui est la caractéristique de la personne même du Verbe de Dieu. Ce n'est pas d'abord la liberté, ni la grandeur ou la puissance qui nous révèle ce qu'il est, mais son obéissance à Dieu. Elle n'est pas seulement une condition qu'il lui aurait fallu remplir pour ramener à Dieu l'humanité égarée. Elle est la bienheureuse manifestation de ce qu'est le Père pour le Fils et le Fils pour le Père. Frères, les saints ne s'y sont pas trompés. C'est cela, et cela d'abord, qu'ils ont voulu imiter dans le Christ Jésus, sans rien perdre de leur personnalité, au contraire. À son lit de mort, Thérèse de Lisieux n'a rien d'autre à dire à sa mère prieure. « Ma mère, ce qui me rassure, c'est que je n'ai jamais fait ma volonté propre. » Et ce n'est pas la psychanalyse qui nous contredira ici. Vous le savez bien, quand elle veut manifester le seuil décisif de maturité dans une vie d'homme, elle nous parle d'acceptation de sa contingence, de sa dépendance. Qu'est-ce à dire ? Sinon que l'être humain, passager, contingent, mortel, ne peut pas se reconnaître lui-même sans reconnaître ce dont il dépend. Comment, à partir d'un autre, puis-je devenir moi-même ? Voilà la question de tous les hommes. Oui, c'est la question de fond de toute destinée humaine. La reconnaissance de soi passe par la reconnaissance d'un autre. C'est seulement, vous le savez bien, une fois reconnu ce lien de la filiation que tout homme peut s'accepter en paix soi-même. Eh bien, le Christ nous apprend que, vis-à-vis de son Père et d'une autre, cette reconnaissance filiale, en même temps qu'elle nous fait naître véritablement à nous-mêmes, ouvre en nous la source d'amour et d'adoration. Par son obéissance, frère, c'est comme si le Christ avait voulu faire de cela même qui parfois nous écrase, quelle qu'en soit l'origine, la maladie, le travail, les autres, la vie de famille, tout ce qui est obstacle en apparence. C'est comme si le Christ avait voulu faire de tout cela, par son obéissance, le matériau même de notre découverte de Dieu. Oui, vous tous, frères, qui peinez, vous avez le droit de le savoir. Désormais, aucun d'entre nous n'a le droit de parler petitement de sa vie. Un certain nombre d'entre vous ont sûrement eu l'occasion de vivre un moment en montagne. Et si vous êtes observateur, vous avez probablement remarqué la qualité exceptionnelle des constructions de certains chalets. Et on la remarque tout de suite à une particularité, à la manière dont le seuil a été voulu et réalisé. Le seuil, toujours tourné vers le soleil du midi, on a gardé pour lui les plus belles pierres. Il ouvre sur toutes les parties de la maison. Dès qu'on est sur le seuil, on est à l'abri et on tient vraiment toute la maison. Eh bien, frère, il y a dans notre vie à tous un seuil. Tant qu'on ne l'a pas franchi, on ne sait pas vraiment qui l'on est. Le seuil, qu'est-ce donc dans votre vie ? Pour le comprendre, il suffit d'examiner peut-être ce qui se passe dans l'expérience la plus fondamentale de toute vie. Tous un jour, vous avez aimé et vous avez été changé d'être aimé. Or, qu'est-ce qui, dans cette expérience vitale, est-elle essentielle ? Deux êtres peuvent aimer ensemble les mêmes réalités, leur travail, la musique, l'art, leur groupe, etc. C'est encore extérieur. Ce peut ne pas être l'amour. Et il y a un seuil décisif qui est franchi, vous le savez bien, quand deux êtres s'aiment, parce qu'ils ont découvert qu'ils s'aimaient mutuellement, chacun de leur côté, quand ce qui nourrit, suscite, entraîne l'amour lui-même n'est plus une réalité extérieure, un objet en dehors d'eux, mais la perception qu'ils sont l'un pour l'autre, objet de complaisance. Cela a pu commencer par la découverte d'une similitude, d'une communauté quelconque, mais il y a quelque chose de tout nouveau, de complètement neuf, de différent, quand l'un aime l'autre parce que l'autre l'aime. Quand ce qui fait naître et assure l'attachement est de savoir qu'on est pour l'autre ce qu'il est pour nous. Ceux qui aiment savent bien que ce n'est plus du tout comme avant. Quand c'est l'amour lui-même qui est devenu l'objet, le motif et la raison même d'aimer, il y a alors une autre nature d'échange, de joie et de bonheur. Or, ce que Dieu déclare du Christ, en lui, j'ai mis toutes mes complaisances, en mon élu, j'ai mis toute ma joie. Ce qui définit la vie, la mission, la prière, la destinée du Christ, témoigner qu'il est aimé de Dieu, témoigner de cette complaisance, c'est identiquement cette même réalité qui est le seuil de notre vie, de toute vie chrétienne. Le Christ met toute notre histoire, tout le long de notre existence à nous dire que ce n'est pas au nom d'une communauté de bien quelconque, au nom d'un motif qui serait encore extérieur à nous, que nous pouvons aimer Dieu, mais en vertu de ce que nous sommes pour lui. Le secret de notre vie est là, dans cette perception chaque jour nouvelle que nous sommes pour Dieu, objet de complaisance. Ce que le Père a dit du Christ, « Celui-ci est mon Fils bien-aimé, en lui j'ai mis tout mon amour. » Le Christ veut le redire de nous, et il nous ne lâchera pas, frère, tant qu'il ne nous aura pas pleinement convaincus de cela. Comme son Père se complaît et a mis son bonheur en lui, ainsi lui nous aime et met son bonheur en nous. La Bible nous a appris qu'il y avait finalement trois réalités intéressantes dans l'existence. L'amour humain, l'amour mystique et la Trinité. Elle nous a appris aussi que ces trois réalités étaient dans la même ligne. Et ce n'est peut-être pas le moindre drame de notre civilisation de nous enlever à certains jours les chances de comprendre l'amour humain, car on nous enlève peut-être alors du même coup un peu de la possibilité d'entendre l'amour de Dieu et ce qu'est la bienheureuse Trinité. Ce qui intéresse tout le monde, c'est de vivre intensément. Or, on nous propose très souvent de vivre intensément, mais seul, avec du génie, de la poésie, de l'action, du dévouement peut-être, avec de la drogue aussi. On peut vivre seul intensément, mais on en meurt. C'est tout ce pourquoi le Christ nous poursuit dans notre vie, nous apprendre à vivre aussi intensément, mais dans une action à deux, au nom de cette complaisance, de cet amour mutuel, de cette réciprocité, et de vivre alors encore plus intensément. Vous connaissez cette histoire si juste par laquelle le mystique Jalaleddin Rumi résumait cette intuition. C'est l'histoire admirable du fiancé qui revient près de celle qu'il aime. Il frappe à la porte une première fois, et de l'intérieur une question arrive. « Qui est là ?» Alors le fiancé répond, « Bien-aimé, c'est moi, ouvre-moi » Et la porte ne s'ouvre pas. Alors le bien-aimé s'en retourne, médite, attend, puis revient une deuxième fois. Et il frappe à nouveau. Mais de l'intérieur revient la même question, « Qui est là ?» De nouveau le fiancé répond, « Bien-aimé, c'est moi, ouvre-moi » Mais la porte ne s'ouvre toujours pas. Alors, après un nouveau temps de réflexion, il revient et frappe pour la troisième fois. De nouveau, la question de l'intérieur vient, « Qui est là ?» Et cette fois, il répond, « Bien-aimé, c'est toi. » Alors, la porte s'ouvre. « C'est toi, toi, Seigneur. » Toute notre vie, nous apprenons à dire cela, et c'est le seuil de notre vraie vie. Ce qui commande et ouvre toute la maison, telle est l'immense certitude qui fait, frère, toute la différence d'une vie chrétienne. L'amour du Christ, à partir de là, est complètement neuf. Nous n'aimons pas le Christ de manière moins désintéressée, moins généreuse, mais la grande différence est qu'alors, on aime le Christ au nom même du prix qu'il attache à notre amour. On l'aime, on le prie, comme quelqu'un qui attend de nous cette réciprocité. Oui, le Christ attend, comme en face de Saint-Pierre, que nous répondions à cette seule question, « M'aimes-tu ?» m'aimes-tu davantage ? Il nous faut trouver le seuil de notre maison. Tous sont invités, beaucoup hésitent. Comment ne pas ressentir une certaine tristesse devant celui qui ne sait pas où est l'entrée de sa vraie vie, alors que le seuil est là ? Faudra-t-il donc, frère, attendre le moment de notre mort pour que soit libérée enfin cette parole ultime qui ne dit plus « c'est moi », mais « c'est toi, Seigneur, c'est toi ». Un jour, les petits frères des pauvres eurent une idée un peu folle. Eux, dont la vie est consacrée à faire l'impossible pour soulager la détresse cachée des vieillards qui sont seuls, eurent un geste qui parut sur le moment complètement déraisonnable. Un ménage d'ouvriers lyonnais célébrait ses noces d'argent, de diamants, pardon. C'étaient des pauvres. Lui, le mari, n'avait jamais pu, tout au long de sa vie, offrir une bague à sa femme. Alors ce jour-là, les petits frères ont offert à cette vieille femme un diamant, un vrai diamant. Et après le dîner, on l'a surnommée la princesse d'Achy, du nom du premier château qui avait été aménagé par les petits frères pour les vacances des vieillards. Bien sûr, on les a critiqués. Certains ont calculé tout ce qu'on aurait pu faire pour ces vieillards avec le prix du diamant. Quelques mois plus tard, cette vieille femme mourut. Les petits frères l'ont enterrée avec son diamant, puisqu'il était à elle. Et à quelque temps de là, quelqu'un fit donation au petit frère d'une très belle propriété avec ce seul mot d'explication. C'est à cause du diamant. Eh bien, frère, si cela vous apparaît encore scandaleux, qu'on puisse aimer ainsi quelqu'un pour lui-même, si cet éclat du regard et de la joie totalement gratuite entre deux êtres ne vous paraît pas valoir plus que tout au monde, alors je vous le déclare, ne cherchez pas le Dieu de Jésus-Christ, car il vous demeurera totalement étranger. Mais dites-vous bien alors que de vous-même aussi, peut-être, vous demeurerez étranger. Qu'est-ce qui peut encore aujourd'hui mobiliser un homme à tout moment de sa vie, et quelles que soient ses déceptions, son usure, ses doutes, son oubli de Dieu, qu'est-ce qui reste indéracinable en chacun de nous, sinon ce besoin infini de partage, de communication, cette entrée en communion qui n'a pas d'autre raison que la gratuité de l'amour. Chaque fois que vous avez fait cela à l'un des plus petits des miens, c'est à moi que vous l'avez fait. Frère, nous ne savons peut-être pas bien qui est Dieu, mais chaque fois que nous sommes entrés dans ce mouvement de partage, de communion qui nous incite à ne pas calculer, à donner et à recevoir, à nous désapproprier, nous sommes entrés, vous êtes entrés, frère, même si vous ne le savez pas, dans le mystère intime de Dieu. Ce mouvement de la gratuité qui donne et qui reçoit, c'est comme celui d'une danse. Oui, d'une danse, n'ayons pas peur de l'image. Où est-il ? Au-delà de toutes nos fabrications, au-delà de nos endurcissements, de nos doutes ou de nos combats, où est-il le vrai centre de notre vie, sinon en cette gratuité ? Et Fra Angelico a eu raison, mille fois raison, de représenter l'immense cortège des ressuscités comme une danse. Dans son manteau flottant, le Christ emporte comme en une danse vers la liberté et la libération définitive tous ceux qui, se donnant eux-mêmes, ont choisi l'amour. C'est l'immense fleuve de ceux qui ont refusé de se cramponner à leur possession parce qu'ils ont un jour opté pour le don de soi. Ils ne découvriront peut-être qu'au ciel ce que voulait dire ce choix, mais dès maintenant, ils ont compris à quoi, sans le savoir peut-être, ils étaient invités. Ils sont entrés dans cette danse où Dieu lui-même se donne et dont la seule règle est de ne pas arrêter à soi ce qui nous est donné. Toutes les souffrances et tous les plaisirs que nous aurons connus sur terre ne sont que des initiations au mouvement de cette danse. À mesure que nous approchons du terme et que la danse prend son rythme incréé, tout disparaît derrière l'horizon, car c'est la danse qui est l'amour même. Elle est la béatitude et l'échange. Elle est la vie de Dieu lui-même. Oui, frère,
1: nous sommes faits, finalement, pour une seule chose. Tout au long de notre vie, une seule réalité aura plané sur notre existence, dont nous avons tous, dont nous aurons tous eu la nostalgie. Et un jour vient, oui, ce jour vient, où nous nous éveillerons pour découvrir avec stupeur, avec émerveillement, que nous l'avons enfin trouvé, bien au-delà de ce que nous avons pu désirer. Vous serez fort de ma vie et bienheureux de ma béatitude, nous dira le Seigneur Dieu, le Seigneur de la danse, car je n'en ai aucune autre à vous donner. C'est à cette vie, c'est à ce partage, c'est à cette intimité de la bienheureuse Trinité que le Christ nous conduit. Frères, il n'y a rien à désirer de plus. Et c'est le dernier mot de toute l'histoire humaine. C'est le bonheur même de Dieu qui nous fait dire, dès maintenant, oui, dès maintenant, que ta volonté soit faite sur terre comme au ciel. C'est toi, Seigneur, c'est toi. Amen.
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1: Les carnets du soir vous proposent de me suivre en Espagne, et particulièrement sur les Pas d'Ignace de Loyola, un chemin de vie. Suivez-moi dans cette réalité.